0: que cela aurait été. À l'heure actuelle, vous rencontrez peut-être un problème qui vous laisse croire que vous n'allez pas vous en sortir. Ressaisissez-vous et reprenez courage, car pour chaque problème, Dieu a une solution. Si vous prenez le temps de l'écouter, il vous communiquera la bonne stratégie pour sortir de l'impasse. Mais encore faut-il l'écouter. Veillez à ce que votre attitude ne soit pas un problème. Et rappelez-vous, votre problème n'est pas un problème pour Dieu. Une année de dévotion de Yannis Gauthier, paru aux éditions Gospel Action Production.
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0: Bonjour les amis et bienvenue dans l'Happy Hour de la rue du sel. Un grand grand plaisir de vous retrouver ce mois-ci. Toujours et encore, on parle de solidarité, puis on essaye de se laisser booster, de se laisser inspirer pour plus de pratiques de solidarité, de charité dans nos vies. Et pour l'Happy Hour, vous connaissez maintenant le principe, on retrouve nos invités des mois précédents pour un joyeux regard croisé. On retrouve aussi Jean-Phi, pour un joyeux regard tout court.
1: Un joyeux regard de retrouver nos invités.
0: Exactement.
1: Et de te retrouver.
0: Oui. Oh, ça allait commencer avec des jolies fleurs, Jean-Phi. Ah, ton magnifique regard. Enfin, bref, on va laisser ça. Nos invités des mois précédents, on vous accueille avec un truc un peu bizarre, c'est super. Radius, on commence avec toi. Ancien enfant parrainé. Et aujourd'hui, tu travailles pour Compassion International, donc le partenaire du SEL pour la mise en place du parrainage d'enfants. Tu viens d'Indonésie. On a passé un moment extraordinaire avec toi en émission. On est très heureux de te retrouver. Et donc, tu parles anglais hein, pour ceux qui vont suivre toute l'émission. On a également à côté de toi Pascal Machefer, qui est directeur de Mission Lèpre France.
1: J'irais même jusqu'à dire Pascal Machefer.
0: J'ai dit Machefer, c'est ça?
1: Oui, c'est ça.
0: Ah ouais, très bien. C'est bien parce qu'on t'avait posé la question.
2: Bizarre, mais... En Alsace, on peut dire Machefer.
0: Hein. Ouais, c'est ça. Ouais, c'est enregistré à Strasbourg, effectivement. Mais c'est bien, tu sais, parce que généralement, quand tu dis c'est bien pas comme ça qu'il faut le dire, tu finis par le dire comme ça, quoi.
2: C'est ça.
0: Donc, désolé et bienvenue.
2: Pas de problème. Merci beaucoup.
0: Et enfin, merci Jean-Marc Bellefleur, président de l'association Accès, qui est basé à Mulhouse. Donc voilà un petit peu nos invités des mois précédents. Pour ceux qui suivent l'émission, vous les reconnaissez certainement. Et le principe est très simple. On vous réunit, on discute ensemble. Et souvent, il y a des ponts, il y a beaucoup de choses en commun. Il y a beaucoup de choses où aussi on se nourrit les uns les autres. Et c'est presque cocasse parfois de voir à quel point on se retrouve sur beaucoup de sujets. Alors justement, le principe de l'émission, c'est le suivant. On a sélectionné trois choses. Trois choses qui nous semblaient vous réunir, générer quelque chose de commun chez vous. Alors, il y en a sûrement beaucoup plus. Hein. Alors, ces trois choses, je vous les dis tout de suite, c'est ce qu'on va discuter dans toute cette émission. C'est tout à l'heure la notion de déchireur d'étiquettes. Voilà, on verra si ça vous inspire. On parlera de l'Église, puisque vous êtes tous trois connectés à l'Église, aux Églises. Et on parlera, pour commencer cette émission, du terrain. Il m'a semblé que le terrain, c'est quelque chose qui était fondamental dans vos parcours respectifs, dans vos engagements de solidarité, dans vos projets, les projets dans lesquels vous êtes investis. Et que ça soit Radius, toi, le terrain aujourd'hui, tu côtoies de très nombreuses églises en Indonésie. Pour toi, Pascal, le terrain qui t'a vraiment, transformé et une prise de conscience, Jean-Marc, le terrain que tu as découvert et qui a presque participé à générer l'appel que tu as en toi pour cette solidarité. En disant ces quelques mots, ça va, est-ce que je tape à côté ou ça va?
3: C'est le côté déchireur d'étiquette, j'ai pas.
0: Déchireur d'étiquette, ah ouais, ah, c'est bien, j'ai gardé le truc un petit peu. Qu'est-ce que c'est que cette affaire? pour la fin, le teaser est lancé. Alors, je commence. Pascal, dans ton émission, on a beaucoup parlé du terrain, de ton premier voyage sur le terrain.
1: Ouais.
0: Est-ce que tu peux juste nous redonner un peu le contexte et peut-être parler d'autres voyages que tu as fait sur le terrain aussi? Là, tu avais parlé de l'Afrique et donc, bien sûr, tu avais rencontré des malades de la lèpre. Est-ce que tu as fait d'autres voyages comme ça qui ont été fondamentaux dans ton engagement aussi?
2: Oui, le Népal aussi.
0: Ouais.
2: M'a beaucoup marqué. L'Inde. Je dirais que, alors, tous les voyages ont été vraiment marquants. Je pense que celui qui se détache du lot, c'est le Népal, pour des raisons de terrain, pour le coup, pour des raisons géographiques. Parce que le Népal, c'est un pays, je pense que c'est un pays très, très, très difficile à vivre, dans lequel il est très compliqué de vivre normalement.
0: Pourquoi ?
2: Pays très montagneux, déjà, beaucoup de montagnes, beaucoup de vallées. Énormément de glissements de terrain, donc ça veut dire qu'il faut constamment refaire les routes, il faut repasser avec les bulldozers pour reconstruire des routes, et c'est vraiment... Alors, quand on est monté justement un petit peu là, voir les malades de la lèpre un peu plus haut, dans les hauteurs au-dessus de Katmandou, on croise un bus, mais c'est le bus qui passe, enfin l'autocar, où on croise des camions, c'est le camion qui passe et nous on doit se ranger. Mais parfois on peut pas toujours se ranger, donc il faut reculer jusqu'à ce qu'on puisse. Et la route, très souvent la route a été effondrée et elle a été reconstruite, c'est recreusée dans la roche, enfin dans la roche effondrée quoi.
0: Ah oui.
2: Donc c'est okay. et puis on traverse des rivières. J'ai des belles vidéos là-dessus justement où on traverse les rivières avec le 4x4.
0: Donc ça montre ça juste comme c'est difficile
2: Et très difficile d'accès et les gens marchent et ce qui est vraiment frappant c'est que justement c'est ça le terrain en fait, c'est que on voit des gens marcher au bord de la route. Et on ne sait pas où ils vont, parce qu'on les voit marcher au bord de la route, mais le prochain village, il est peut-être à 20-30 km. Et ils vont marcher 20-30 km avec une charge sur le dos, et on ne sait pas où ils vont, on ne sait pas où vont les gens. Donc c'est quelque chose qui est très marquant au Népal. Très marquant au Népal.
0: Ok. J'ai tendance à dire, Jean-Marc, parfois dans nos rues, dans nos villes, et toi tu es au contact aussi de la précarité, hein, on voit des gens marcher. Et des gens errer dans la rue d'une certaine manière. Est-ce qu'on pourrait avoir cette même sensation ? Je ne sais pas, moi, ça me rejoint. Mais que font-ils ? Qu'est-ce qu'ils font là ? Où vont-ils quand ils se déplacent ? Est-ce que tu rends compte cette réalité, cette notion-là qu'évoque Pascal, dans ton terrain à toi, qui est à Mulhouse, hein, en Alsace ?
3: Oui, alors, ils vont peut-être pas faire 20 ou 30 kilomètres. Ouais. Mais effectivement, la vie de la rue, même en France, est compliquée. On dit souvent que les gens qui sont à la rue ont une espérance de vie plus courte que les autres. Et je dirais, alors marcher, je dirais pas, mais c'est surtout pas savoir où arrêter de marcher. Et pas savoir où se poser. C'est là qu'est le problème des gens de la rue. Donc oui, ils doivent souvent marcher. Les gens qui n'ont pas d'hébergement, quand c'est en hiver, par exemple, ils doivent marcher. Parce que c'est sinon le froid les gagne et ça peut être il y a des morts il y a eu quelquefois des morts à cause du froid en hiver donc oui marcher c'est alors c'est pas tout à fait la même chose que toi quand même Pascal mais la notion de la comment dire la précarité des gens dans la rue la vie de la rue c'est quelque chose de qui est très dur. Très très dur.
0: Alors et justement le terrain tu j'imagine que quand on continuait le chemin, qu'on arrivait à bon port, ben on arrivait à rencontrer les malades de la lèpre.
2: C'est ça. Ouais. Je vais juste y citer un exemple qui était assez frappant justement au Népal. Il y en a plusieurs, mais un qui m'a vraiment marqué, c'est quand on a visité Kumar. Alors, il est venu nous chercher en bas de la route, là où, à l'endroit où on ne peut plus monter. On ne peut plus monter, hein. Aucun véhicule n'y va. Et là, il vient nous chercher et on monte dans la forêt. Et on marche pendant une heure et demie dans la forêt. Et lui, ça veut dire que lui est descendu pendant une heure et demie pour nous chercher. Il repart une heure et demie pour monter là où on a bien voulu lui laisser construire sa maison pour sa famille. Et donc souvent c'est ça qui se passe, et pour les malades de la lèpre c'est très souvent le cas, c'est-à-dire qu'ils sont tolérés. Donc s'ils trouvent un endroit qui ne va pas déranger trop de gens, qui appartient pas à grand monde, on ne sait pas trop à qui est ce terrain-là, alors il y va, il s'installe, et là, ce qui est extraordinaire, c'est qu'au bout d'une heure et demie de marche épuisante, parce que je n'avais pas la condition physique à l'époque, et je ne l'ai pas encore d'ailleurs, mais... Et quand on attaque directement avec
0: ça chauffe, hein.
2: une montée comme ça pendant une heure et demie et qu'on n'a pas la condition, c'est vraiment dur. Et sur des petits chemins, des fois, tout petits, vraiment escarpés. Et on arrive là-haut, et c'est un malade de la lèpre, hein, qui vient nous chercher, Kumar. Et on arrive dans un espèce d'oasis. Enfin, il avait planté des bananiers, il avait planté tout ce qu'il fallait pour nourrir sa famille là-haut. Donc il vivait en autarcie. Ça m'a beaucoup marqué. Et ce qui m'a profondément marqué, c'est que, c'était un miracle, c'est qu'en fait, il y avait toute sa famille, donc son épouse, la maman, alors il y avait ses enfants qui étaient là, et cette dame avait une croix chrétienne, en fait, autour du cou. Et donc, j'avais un traducteur avec moi, et il m'a dit qu'effectivement, elle s'était convertie il y a 30 ans de ça, à Jésus, dans une église de Pentecôte, en fait. Mais du coup, elle était montée. Maintenant, ils vivaient là-haut tous en autarcie et c'était extraordinaire. Au tremblement de terre de 2015, on a appris que la maison s'était effondrée. Donc, on avait toutes les photos de cette maison qui était effondrée. Eux n'ont pas été tués, mais le tremblement de terre avait touché cette maison. pour la petite histoire, donc il est redescendu nous, après la fin de la journée, nous a redescendu par le même chemin une heure et demie pour remonter encore
0: 6 heures de marche pour lui, quoi.
2: Ça fait 6 heures de marche pour lui, ouais. Sachant que les enfants font ça tous les jours pour aller à l'école.
0: Ah oui.
2: Donc ça, c'est vraiment marquant. Et moi qui avais mes grosses chaussures de marche que j'avais achetées à Katmandou, je voyais des gens monter en tongs. Et je me disais, on n'est pas au même niveau là. Vraiment, ouais. c'était extraordinaire de voir ces gens tout à fait à l'aise monter en tongs. Et moi, déjà, pas très assuré, alors que j'avais des grosses chaussures de montagne. Quoi.
0: Ouais.
2: Donc voilà, c'est ça le terrain. Quoi.
0: Ça illustre vraiment... aussi l'isolement que tu évoquais largement, ouais, dans l'émission, aussi l'isolement que touchent aussi les personnes qui sont malades de la lèpre, se sont frappées d'isolement. Jean-Marc, juste pour revenir au terrain, oui, aussi, est-ce que tu considères que le terrain que tu as, à partir de 2001, tu deviens président de l'association Accès, le terrain a forgé cet appel aussi en toi, ce qui me semble émerger de ton témoignage.
3: Alors le terrain pour moi, c'était pas forcément la rue par exemple,
0: ouais, okay,
3: ou la rencontre avec les personnes, puisque moi je suis entré dans l'association par le conseil d'administration. Donc mon terrain à moi, ça a été les travailleurs sociaux. Et j'ai découvert effectivement tout un pan de... qu'est-ce que je dois dire, la société, qui en général est passée sous silence, qui est tout le travail social qui est fait dans nos cités, dans notre pays ici, et qui est énorme, et qui est souvent, sans jeu de mots, le parent pauvre de la communication, ou alors c'est tout de suite, on le taxe de mauvaises intentions, d'assistanat, de connivence coupable, etc. etc. Et j'ai effectivement trouvé du sens dans le travail social que j'ai découvert par les travailleurs sociaux. Et c'est vrai que ça a forgé ma militance d'aujourd'hui.
0: Ouais. Tu ne connaissais pas ?
3: Je ne connaissais pas leur métier, oui. Ouais. Alors bien sûr, tout le monde a entendu parler de l'assistance, surtout l'assistante sociale, hein, ouais. Les stéréotypes genrés, et qui restent pas faux d'ailleurs, beaucoup plus de femmes dans l'action sociale, mmh, que d'hommes. Et donc c'est en voyant le sens qu'ils donnent à leur action, les problématiques qui sont posées, le public qui est concerné et qui est au bénéfice de ces actions-là, je me dis, ah mais oui, ça me parle, quoi.
0: Ouais.
3: Donc, et avant, j'étais parti de rien, en fait. Hein.
0: Ouais. Ça m'interpelle. Est-ce que finalement, tes vis-à-vis, c'est moins le public accueilli.
3: Dois le dire, oui. Si tu parles de terrain,
0: ouais,
3: je suis jamais allé faire des maraudes. En revanche,
0: pour servir les soupes et ce genre de choses. Quoi.
3: Si, je l'ai fait, mais ouais, je ne vais pas dire que c'est pas ça qui a forgé ma militance. En revanche, le être à l'écoute, être accompagné, donner un cadre, être au service des travailleurs sociaux en tant que responsable associatif, travailleurs sociaux qui travaillent dans l'association dont je m'occupe, ça a forgé ma conception du terrain, on va dire.
0: Ouais,
3: donc okay, j'ai une conception de travailleur social, même si je ne suis pas travailleur social. Mmh. Voilà.
0: Ah ouais, ok. Et il faut Accès, hein, c'est quand même une association de 160 salariés, donc pour quand même donner un ordre de grandeur. Radius, je me tourne vers toi. Je ne sais pas si tu es conscient que dans ton émission et toute cette rencontre qu'on a eue avec toi, même au-delà de l'émission, hein, pour ceux qui n'ont pas vu les coulisses, désolé, c'est comme tu incarnes le terrain qui vient à nous, parce qu'on n'est pas forcément allé au Népal. Moi, je suis pas allé au Népal, mais je suis pas allé en Indonésie. Mais tu incarnes un peu d'Indonésie qui vient à nous pour nous expliquer le terrain et nous faire vivre le terrain là-bas. Est-ce que t'es conscient que c'est ça que tu amènes avec toi?
4: What you said before,
5: ce que vous avez mentionné plus tôt, j'en suis témoin sur le terrain. Je vois combien il est difficile pour les personnes d'avoir accès aux soins de santé publique, à l'éducation, et comment ils tentent de prospérer. Et pour ma part, travaillant avec les enfants et les jeunes, je vois qu'ils font face à de nombreuses difficultés autour d'eux. Par exemple, certains doivent marcher à pied pendant 2 heures simplement parce qu'ils n'ont pas de bonnes écoles à proximité. Parfois, il y a aussi des mythes propagés dans le voisinage au sujet de la santé. Alors, quand ils tombent malades, au lieu d'aller voir un médecin, certains se rendent chez une personne qu'ils pensent pouvoir les guérir. Malheureusement, au lieu de recevoir une guérison, leur maladie peut empirer. Effectivement, la pauvreté est réelle en Indonésie. Mais la pauvreté, ce n'est pas uniquement un manque de nourriture ou un manque d'argent. Quand nous parlons de la pauvreté, dans la vraie vie des gens qui vivent dans la pauvreté, il leur manque l'espoir. Et quand il n'y a aucun espoir, ils se rendent et disent « j'abandonne ». Bien souvent, ils vivent uniquement pour survivre et n'ont aucun encouragement pour tendre vers un avenir meilleur pour eux-mêmes, pour leur famille ou encore pour leur communauté. Et donc, parce qu'ils vivent simplement pour survivre et n'agissent pas pour eux-mêmes ni leur communauté, ils ne peuvent trouver leur place dans la nation et n'appartiennent pas à une communauté d'église.
0: Oui. Et c'est vrai que beaucoup de personnes qui sont engagées dans la solidarité nous disent, et on l'a vu dans la rue du sel, et comme tu le viens de le faire aussi Pascal, et comme tu l'as aussi dit à Jean-Marc dans une implantation plus locale, c'est en côtoyant le terrain que vraiment ma mobilisation a été encore upgradée, encore augmentée, que j'ai été complètement conquis par cette militance solidaire, etc. Et finalement, comme je disais avant, hein, tu incarnes parce qu'on peut pas tous partir au Népal ou en Indonésie ou en Afrique ou je ne sais quoi. Et là, tu incarnes un peu ce terrain qui vient chez nous et qui témoigne de cette réalité. On s'est connecté vraiment au terrain grâce à toi. Merci beaucoup, Radius. Jean-Philippe, peut-être une petite réaction à chaud.
1: Oui, alors la réaction, elle est très simple. C'est parce que cette notion de terrain, c'est vrai qu'on avait pensé que c'était ce qui vous connectait les uns aux autres. Et ça nous a frappé en vivant les émissions avec vous. On se l'est dit en coulisses. On s'est dit, ah, c'est fou, parce que on est tellement en contact, nous, avec des gens de terrain, ou des gens qui sont en tout cas au contact de gens de terrain, on devrait normalement être mobilisés régulièrement. Et à votre contact, au contact de Radius en particulier, pour moi qui suis normalement très connecté au sel, c'est seulement au contact presque physique avec Radius qu'on réalise, on touche de plus près ce de quoi on parle. C'est les paroles qui se font chair, c'est les paroles qui deviennent vraies, qui deviennent vivantes, où on se dit, purée, on en parle de... Moi, j'écris des emails pour les gens pour parler de choses de terrain, mais finalement, je deviens un technicien des mots sans être forcément vraiment connecté. Et à votre contact, lors des émissions qu'on a vécues ces derniers temps, on commence à toucher et ça devient réel pour nous. C'était particulièrement vrai pour moi avec Radius, en me disant, purée, mais je travaille au sel, et c'est seulement au contact de Radius que j'ai ce petit mouvement du cœur qui vient rendre réaliste cette pauvreté dont on parle tellement.
3: J'aimerais dire un petit mot.
0: Oui.
3: Radius, quand tu as parlé de l'absence d'espérance, d'espoir, c'est le cas aussi ici. Pour mon association, tant et si bien qu'on a choisi comme mot d'ordre, comme slogan de l'association, un avenir possible. Mmh. Parce que même ici, il y a des gens, quand ils font face à la précarité, à la violence, quand ils demandent l'asile et qu'ils se trouvent dans des impasses, nous, on vient leur dire, il y a un avenir qui est possible. Donc même ici, nous sommes là pour donner de l'avenir, si je puis dire, donner de l'espoir, d'une part. D'autre part, concernant le terrain, moi je voudrais quand même donner un témoignage de terrain. C'est que depuis quelques années à l'association, lorsque nous avons les journées d'Assemblée Générale et les grands messes où on rend les comptes, où il y a les rapports d'activité, etc., ça fait plusieurs années qu'on a décidé de commencer en donnant la parole aux personnes accueillies. Les premières personnes qui parlent, c'est pas le président, si, peut-être pour dire asseyez-vous, mais silence, souhaitez la bienvenue. Et après, on passe la parole à des personnes accueillies. Et c'est, à vrai dire, elles qui font la réunion. Et ça dure, hein, ça dure une demi-heure facilement, où des personnes racontent leurs témoignages. Alors des demandeurs d'asile, des personnes qui ont été à la rue, pour reprendre cette expression, et qui disent, ben voilà où j'en suis aujourd'hui. Il peut y avoir des combats qui ne sont pas terminés, hein, on n'est pas dans le dans, ça y est, tout est fini, je vois la vie en rose, mais c'est merci à ceux qui ont agi. Et plusieurs retours que j'ai, c'est on sait pourquoi on fait ça quand on écoute ce genre de témoignages. Donc tu as raison d'écouter les témoignages, bravo. Ouais.
1: Alors juste encore un petit mot qui peut aider nos spectateurs à être en contact avec le terrain, c'est d'aller faire un tour sur les sites internet des associations, je pense à Accès, où il y a cette vidéo dont j'ai parlé dans l'émission, qui là, même vous êtes dans un, vous dites, ah ouais, je vais faire un petit tour sur le site d'Accès pour voir un peu ce qu'ils font, vous lancez la vidéo et d'un coup vous vous retrouvez sur le terrain quelque part, par ces témoignages. Et c'est vrai aussi pour le témoignage de Radius. Vous écoutez le témoignage de Radius et tout à coup, vous vous retrouvez sur le terrain. L'émission avec Pascal, il a, on le disait dans l'émission, il a ce don particulier. C'est un conteur et il nous amène dans la situation où il a été. Il nous décrit l'odeur, l'image. Et du coup, on se retrouve... Alors, c'est mieux d'aller sur le terrain, mais comme quand on n'a pas les moyens d'y aller, c'est bien d'aller vous suivre aussi sur les réseaux sociaux. Je sais pas, j'ai pas été voir vos réseaux sociaux forcément, mais souvent c'est aussi un bon moyen d'être en connexion avec le terrain.
0: Ouais, top. Merci. Et ça montre aussi, moi j'adore la maturité aussi de l'association Accès. Encore une fois, c'était tellement preuve de maturité que de laisser 30 minutes, enfin laisser la parole au public pour démarrer l'AG. Je trouve ça une évidence, mais j'y aurais pas pensé. Et j'adore être bousculé comme ça.
3: C'est tu viendras évident. La prochaine fois. Viens, voilà.
0: Et je trouve ça. Mais c'est ça. Les rencontres, c'est magnifique pour ça aussi, parce que d'un seul coup, il y a des évidences, mais qu'on aurait loupées, vraiment. Donc merci beaucoup. Avant de passer à notre deuxième thème, Jean-Phi, on a. Puisque c'est la Pure Hour, c'est convivial, c'est sympathique. Jean-Phi, on joue.
1: On a un petit jeu. Qui, comme toujours, le but de ce jeu, c'est de provoquer un peu de discussion et d'interaction. Il va être en trois parties et on va faire la première partie maintenant. C'est que je vais parler de l'un d'entre vous et puis les deux autres devront deviner. Deviner la réponse concernant l'autre. Donc, on va commencer avec Pascal. À votre avis, alors peut-être que Jean-Marc sait parce qu'il connaît un peu Pascal, mais
2: c'est vrai.
1: Pascal,
3: ça fait 15 ans.
1: A pratiqué un métier autrefois qui n'a rien à voir avec Mission Lèpre ou avec le travail de pasteur.
2: Il faut deviner.
1: Et Pascal, évidemment, tu n'as pas le droit de jouer. Ce serait trop facile.
2: Moi, je me tais.
3: Je suis désolé. Là, je ne sais pas.
1: Alors, peut-être.
3: Désolé,
1: que
3: Pascal.
2: Je pensais que tu savais.
1: Radius.
0: Il faut essayer de deviner un métier.
1: Et Jean-Marc, questionner.
3: Dans le milieu du spectacle.
1: Voilà. Oh, on va faire
3: en revanche, quand on était collègue pasteur, tu chantais très bien, quoi. Ouais. Et ça envoyait du lourd, quoi. C'était vraiment génial. Donc là, est-ce que c'est dans ce domaine-là ?
2: C'est pas ce domaine-là.
1: Voilà, un vrai faux, c'est parfait. Radius, tu peux poser une question où il doit répondre par oui ou par non pour deviner le métier qu'il pratiquait. Et je vous dis, c'est éloigné. Enfin, ça paraît éloigné de ce que. De la lèpre.
2: Oui, c'est ça, c'est éloigné de la lèpre.
4: Ok.
5: Ok. Est-ce que je peux demander à avoir un indice ?
2: Il veut poser une question.
1: Il veut un indice, donc.
2: Un indice.
1: C'est un métier manuel. Yes.
2: Voilà.
4: Ok.
5: Ok. Laissez-moi réfléchir un instant. Étiez-vous technicien ?
2: Bon, c'est assez technique.
4: Ok.
0: C'est un métier. Je donne un deuxième indice aussi. C'est un métier inspiré par l'histoire du Christ.
2: Voilà, c'est ça. Voilà, ça c'est va être super.
1: Un gros indice.
2: Ça va être tellement facile.
3: Informaticien, peut-être.
2: Exactement.
1: Communicant.
3: Menuisier.
2: Ouais, c'est ça. Bravo Jean-Marc.
3: Franchement,
2: il y avait pas beaucoup d'autres possibilités quand même.
1: Menuisier, ébéniste. L'idée c'est aussi
2: menuisier
1: de discuter.
2: Charpentier.
1: L'idée c'est aussi de discuter un tout petit peu de ça. Peut-être même vous pouvez poser vos questions. Mais il y a quelque chose qui d'ordre spirituel, je dirais, qui a connecté Pascal à ce métier-là. Donc peut-être tu peux raconter la petite anecdote. Et puis si vous avez des remarques ou des questions, n'hésitez pas.
2: Quoi, la petite anecdote, pour faire rapide, on avait la télé noir et blanc, hein, c'était les années 60. Et là, on voit le film Jésus, on était en famille, on voit le film Jésus. Je ne sais plus lequel c'était exactement, parce qu'il y en a eu plusieurs, mais... Et puis là, je le vois travailler le bois, et je dis, mais c'est super, ça, je veux faire ça. Très, très naïvement, voilà. Et puis, il s'est trouvé que... Je n'étais pas quelqu'un qui aimait beaucoup l'école. Arrivé au moment du collège, 2 années de collège, ça me plaisait pas, je trouvais pas ma place, c'était pas fait pour moi. Mais j'avais toujours en tête ce métier-là que je voulais faire. Donc mes parents, j'en ai parlé à mes parents, ils ont dit mais voilà, si tu veux faire un apprentissage de menuiserie, c'est bon. Et puis j'ai commencé mon apprentissage de 4 ans et... Voilà, puis après plusieurs années de pratique. Et ça ne m'a jamais quitté, ça ne m'a jamais lâché, cette passion est toujours là, toujours présente. Voilà, ça m'a toujours servi.
1: Et ce qui est extraordinaire, c'est que c'est par ce métier-là que ça t'a connecté à des études de théologie finalement.
2: Oui, c'est vrai, tu
0: sais tout.
1: Ah oui, c'est vrai que tu sais tout.
2: J'avais oublié, tu sais ça.
1: Ah, du coup, je discute bien avec les invités et ils oublient.
2: Exactement, c'est vrai. C'est incroyable. Hein. Ouais.
0: Ouais. Merci beaucoup en tout cas pour on va faire pareil avec
1: il y a deux autres manches.
0: Ouais, c'est ça. le jeu continue tout à l'heure avec nos autres invités. Avant ça, juste après ça d'ailleurs, on va passer à une deuxième thématique, on va parler de l'église. Alors j'avoue que c'était un peu naturel, slash facile, de trouver ce point commun, l'Église, pour vous. Pasteur pour Jean-Marc, pasteur pour Pascal. Radius, tu travailles avec de très nombreuses églises en Indonésie, justement, via ton boulot chez Compassion. Donc l'Église, j'ai tendance à dire, c'est au cœur de vos actions, de vos métiers, et même dans vos actions de solidarité avec Mission Lèpre, avec Accès, il y a une connexion, il y a des enjeux de connexion à l'Église, à la fois à la spiritualité. Ce point commun, hein, l'Église qui me paraissait comme une évidence. L'Église, et je crois Pascal, c'est ce que tu pouvais dire, c'est beaucoup de choses. C'est un lieu à la fois de joie, etc., de rencontres, oui. C'est parfois aussi un lieu de souffrance.
2: Oui.
0: Jean-Marc, je crois que tu semblais dire aussi que l'Église, c'est une vocation, ton métier de pasteur, c'est quelque chose que tu as beaucoup un regard positif là-dessus, mais en même temps, c'est un lieu où il y a vraiment des idées reçues à combattre, il y a des choses à faire évoluer, il y a des vrais combats.
3: Mm-hmm. C'est vrai.
0: Il y a un peu ce qui émergeait. Donc j'ai envie de savoir ce que vous avez à dire sur tout ça.
2: Encourageant.
0: On vous retrouve très très vite. À bientôt. Bye.

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2: Bonjour Brice.
3: Bonjour.
2: Alors tout d'abord, merci de prendre le temps de répondre à nos questions dans le cadre de notre podcast « On n'a rien à cacher ». Si tu es notre invité aujourd'hui, c'est parce que nous aimerions parler avec toi de la foi, mais aussi du doute. Et oui, le doute, c'est un thème qui nous concerne tous. Alors pour commencer, Brice, il paraît que tu as grandi dans une famille chrétienne dans laquelle la foi est omniprésente. Est-ce que selon toi, la foi est finalement héréditaire?
3: Alors c'est une très bonne question. Moi personnellement, je pense que la foi, c'est vraiment un mix. Mais je connais des personnes qui ont jamais grandi dans la foi et puis qui ont grandi très très rapidement en fait une fois que Jésus les a touchés. Après, je connais aussi beaucoup de personnes qui ont grandi dans la foi avec une famille chrétienne qui leur enseignait des principes bibliques. Bien sûr, il y a une part qui est héréditaire dans le sens de la connaissance, mais il y a une part de la révélation et une part de rencontrer Jésus personnellement qui ne peut pas être héréditaire. Et je pense que chaque individu a besoin en fait d'avoir sa propre expérience avec Dieu, sa propre expérience avec Jésus, le rencontrer personnellement.
2: L'année de ta terminale a été assez compliquée pour toi au niveau de la foi justement. Peux-tu nous expliquer ce qui s'est passé?
3: Alors moi, il faut savoir que je me suis fait baptiser à 15 ans. J'étais déjà parti faire des voyages missionnaires à cet âge-là. Et dans le bac littéraire, le problème, c'est que c'est un problème, mais c'est une bonne chose. C'est qu'ils nous apprennent beaucoup à penser par nous-mêmes. Il y a beaucoup de philosophie, on a 8 heures de philosophie par semaine. Il y avait cette prof qui nous disait tout le temps qu'il fallait faire comme Descartes, passer du doute au cogito. Donc Descartes, c'est un philosophe. En fait, ça veut juste dire qu'à un moment dans notre vie, il faut douter de tout et placer chaque élément et savoir pourquoi on y croit. Et moi, en fait, dans cette année de terminale, j'ai totalement remis en question l'existence de Dieu. Et puis le plus je doutais, le plus je me disais, mais en fait, Brice, est-ce que vraiment t'es converti? Est-ce que vraiment t'y crois? Ou est-ce que ça a été toujours tes parents qui t'ont obligé? Est-ce que si j'avais pas été né dans cette famille, est-ce que je serais converti? C'était ça la question que je me posais. J'arrivais plus à y croire. Le fait de trop penser, le fait de trop douter, le fait de trop réfléchir, en fait, c'est comme si j'avais créé une barrière entre moi et Dieu. Et cette année de terminale a été horrible pour moi dans le sens où je me suis vraiment éloigné de Dieu parce que il y a eu un moment, à force de douter, j'y croyais plus. Et j'en suis venu à être hypocrite et à mener une double vie. Parce que, à la fois, je croyais plus à tout ça, mais à la fois, je continuais toujours d'aller à l'église et de faire semblant de prier devant mes parents juste pour leur plaire.
2: Brice, est-ce que tu crois que le doute a été utile, finalement, dans ton histoire?
3: Je pense que si j'avais pas douté, si j'avais pas à un moment pris la décision de moi-même faire le choix de savoir qu'est-ce que je voulais croire, en fait, ça voudrait juste être un signe que je suis idiot, en fait. Je pense qu'à un moment, si on veut aussi être cohérent, c'est important de savoir qu'est-ce qu'on croit, pourquoi on croit les choses, et de pas être des moutons. Et je pense que c'est une démarche de beaucoup de jeunes aujourd'hui. Et c'est très bien, en fait. Ça prouve qu'on est intelligent, ça prouve qu'on a envie d'avoir notre propre opinion, qu'on a envie de devenir adulte. Et moi, j'encourage, en fait, tout le monde à un moment dans leur vie, douter et savoir pourquoi ils croient les choses.
2: Alors, en ce moment, tu réponds à nos questions, mais tu es bien loin de nous, puisque tu fais des études dans une école biblique aux États-Unis. C'est donc que finalement, j'imagine que tu as retrouvé cette foi-là. Peux-tu nous expliquer ce qui s'est passé? Qu'est-ce qui a changé en toi?
3: Alors c'est vrai qu'après, quand j'ai eu cette crise en terminale, ça a créé beaucoup de conflits, notamment avec ma famille. Mes parents, ils étaient super déçus de moi. Et il y avait une période en fait où on parlait presque plus, où j'étais allé partir vivre dans un autre appartement pour mes études supérieures. Jusqu'au jour où en fait, après ils m'ont demandé pardon, ils m'ont juste dit qu'en fait ils m'aimaient, peu importe mes décisions. Et puis il y avait un week-end en fait où je suis revenu tout simplement et j'étais dans ma chambre et puis ma mère elle venait, je pense qu'elle elle me ramenait juste du linge en fait. Je lui dis cette phrase, maman moi tu sais la religion c'est pas pour moi, j'ai essayé de prier, j'ai essayé de demander à Dieu de me parler, de se révéler à moi mais en fait il s'est jamais révélé à moi. Et puis je me rappelle, elle m'a juste dit cette phrase, mais Brice mais t'as tout vu, nous on peut rien faire pour toi, tu connais la Bible, t'as grandi ici. Ben, j'ai la seule chose que je peux faire pour toi si tu veux c'est prier pour toi. À ce moment-là, j'étais probablement allé partir en boîte de nuit la veille ou quelque chose comme ça. Et puis, elle me dit juste cette phrase. Et moi, je savais que ça lui ferait plaisir de dire oui. Alors, je dis oui, si tu veux. Et à ce moment-là, c'est comme si, en fait, les yeux de mon cœur se sont ouverts, en fait. C'est d'un seul coup que toutes les barrières sont tombées. D'un seul coup, j'ai juste senti la présence de Dieu tellement fort dans mon cœur, tellement fort dans la chambre. Et j'ai commencé à pleurer. Et j'ai commencé moi-même à prier. Et j'ai commencé à dire à Dieu, Seigneur, je te demande pardon et je reconnais que tu existes. S'il te plaît, accepte que je puisse revenir à toi. Et puis d'un seul coup, j'ai juste ressenti la paix dans mon cœur. J'ai juste ressenti qu'il me pardonnait, juste ressenti que je pouvais avoir un nouveau départ.
2: Alors dis-nous, pourquoi tu as choisi de faire une formation théologique ?
3: Parce que je pense que c'est important de... C'est sûr d'aimer Jésus et puis de lire sa Bible tout seul et puis d'avoir sa foi, etc., sa relation. Mais je pense qu'à un moment, c'est quand même bien de partir dans une école avec des personnes qui ont fait 8 ans d'études en université, qui connaissent la Bible parfaitement, qui vont pouvoir me donner plus de bases sur les principes bibliques, sur qui est Jésus, mais aussi tout le contexte historique. Et puis dans la démarche de philosophie et du fait aussi de savoir pourquoi je pense les choses, c'est vraiment super important pour moi qui aime vraiment réfléchir et qui aime vraiment creuser un petit peu.
2: Alors si j'ai bien compris, ta foi est donc bien réelle aujourd'hui. Mais franchement, dis-nous, est-ce qu'il t'arrive encore de douter ?
3: Des fois, ça m'arrive vraiment de douter de l'existence de Dieu, en fait. Quand, dans les moments où je suis fatigué, dans les moments où je le vois pas à l'œuvre, et des moments vraiment de désert. Et puis, au fait, je dois revenir à juste me rappeler de ses promesses. Je dois me rappeler à ce qui est dit dans sa parole. Je dois me rappeler de tout ce qu'il a fait déjà dans ma vie, de combien il m'a protégé tellement de fois, de combien il m'a béni tellement de fois. Il m'a ouvert des portes pour partir ici aux États-Unis. Il m'a ouvert des portes pour trouver ma fiancée aujourd'hui. Je peux juste dire waouh. Et puis après aussi, bien sûr, il y a des moments où je doute de sa fidélité. Il y a des fois où je me dis, mais comment est-ce que je vais faire pour payer mon année? Il y a des fois où je me dis, mais comment est-ce que je vais faire pour vivre parce que je suis étudiant? Et des fois, je doute qu'il va pourvoir. C'est des témoignages du passé, en fait, sur lesquels je dois m'accrocher pour construire le futur aussi.
2: Alors justement, pour finir, quel conseil donnerais-tu à celles et ceux qui peut-être doutent justement en ce moment? Que dirais-tu à celles et ceux qui ont l'impression d'avoir perdu la foi?
3: Je pense que la révélation de Dieu, elle peut arriver tout seul dans votre chambre, en fait. Ou vous pouvez juste dire avec vos mots, Dieu, Seigneur, Jésus, si tu existes, révèle-toi à moi. Parle à mon cœur. Tu vois tous mes soucis. Tu les connais tous et j'ai pas la paix. Mais si tu existes, je te prie que tu puisses me remplir de ta présence maintenant dans ma chambre, dans le secret de ma chambre. Je te prie que tu puisses parler à mon cœur. Je te prie que tu puisses te révéler à moi. Je pense que vous pouvez aussi le mettre à l'épreuve. Dieu, il vous répondra. Parce que c'est pas un petit Dieu, c'est le Dieu puissant et vrai. Et il a envie d'avoir une relation avec vous. Il a envie de vous parler. Moi, ce que je vous dirais, c'est que il est jamais trop tard. Je pense qu'en fait, Dieu, il a toujours son bras tendu vers nous. Et même si on le voit pas, il attend juste que nous, on lui tende le nôtre. Et puis aussi, si jamais vous avez quelques questions que ce soit, vous pouvez juste contacter Rescapé ou contacter quelqu'un que vous connaissez qui est fort dans la foi. Et lui demander de prier pour vous, lui demander de vous accompagner dans le processus.
2: Un grand merci, Brice.
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2: Bonjour à tous. Si je vous dis « quand il n'y en a plus, il y en a encore », à quoi fais-je référence ? Alors les plus anciens penseront sûrement à une pub pour Pex Citron, mais oui, « quand il n'y en a plus, il y en a encore ». Les plus jeunes penseront peut-être aux paroles de la chanson de Stromae, « quand tu crois enfin que tu t'en sors, quand il n'y en a plus, eh ben il y en a encore, alors on danse ». Mais un personnage féminin qu'on retrouve dans la Bible aurait pu tout à fait utiliser cette expression pour illustrer le miracle qui s'est produit sous ses yeux. Et si vous n'avez pas encore deviné de qui il s'agit, laissez-moi vous planter le décor de cette histoire qu'on peut lire en 2 Rois 4:4 et qui ne commence pas de la plus joyeuse des façons. Car ce personnage féminin n'est autre que la veuve d'un prophète, un de ces hommes qui avait su rester fidèle à Dieu malgré la menace du peuple qui lui était corrompu. Et voilà que cette pauvre veuve vient chercher secours auprès du prophète Élisée, car ses dettes sont telles que le créancier veut lui retirer ses deux garçons pour en faire des esclaves. Élisée va alors lui demander ce qu'il lui reste, et cette mère de famille lui répond qu'il ne lui reste qu'un peu d'huile. Élisée lui ordonne alors d'aller demander à tous ses voisins des vases vides en grand nombre, puis de s'enfermer avec ses enfants dans sa maison et de verser l'huile dans les vases. Au verset 6, on lit que les vases furent pleins, et alors qu'elle demande à son fils encore un autre vase, celui-ci lui répond qu'il n'y en a plus, et l'huile s'arrêta. Élisée va alors dire à la jeune veuve, « Va vendre l'huile et paye ta dette, et tu vivras, toi et tes fils, de ce qui restera. » Et voilà comment un peu d'huile a été utilisée miraculeusement pour sauver la vie de cette famille. Au-delà du simple récit historique, les Écritures nous donnent une leçon extraordinaire sur une réalité spirituelle qui devrait nous sauter aux yeux dès la première lecture. Lorsque l'Église, les enfants de Dieu, sont malmenés, menacés, que leurs ressources sont épuisées, il leur reste malgré tout un petit pot d'huile, symbole de la puissance et de la présence de l'Esprit de Dieu. Et c'est peut-être cette histoire qui a inspiré ces paroles de l'apôtre Paul lorsqu'il écrit cette deuxième lettre à l'église de Corinthe qui subit la persécution. Il leur dit « Mais nous portons ce trésor spirituel en nous, comme en des vases d'argile, pour qu'il soit clair que cette puissance extraordinaire vient de Dieu et non pas de nous. Nous sommes accablés de toutes sortes de souffrances, mais non écrasés, inquiets, mais non désespérés, persécutés, mais non abandonnés, jetés à terre, mais non anéantis. Ayez foi, chaque fois que l'Église a souffert à travers l'histoire, elle a aussi grandi. Lorsqu'elle n'a plus d'autre choix que de laisser Dieu agir, alors elle le voit accomplir de grands miracles. Soyez encouragés. Ces petits pots d'argile que nous sommes portent en eux un trésor. Là où il y avait la peur, la souffrance et l'esclavage, cette huile précieuse est porteuse d'espoir, de liberté et de vie. Merci pour votre écoute et à très bientôt.
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1: Une minute, s'il vous plaît. Un jour, le médecin m'a prescrit un médicament. Voilà ce qu'on entend dire quand vous discutez avec quelqu'un. Ah ben tu sais, j'ai vu mon médecin, il m'a prescrit un médicament. Mais non, on n'arrive pas à s'arrêter. Et on ajoute, ça s'appelle, oh, c'est un nom impossible. Tu sais, c'est des grosses pilules rouges. Non, pas rondes, mais plutôt aplaties. Évidemment, si c'est parce que ce n'est pas rond, et encore moins parce que c'est rouge, que ces pilules vont nous aider dans notre santé. Si un médicament était simplement ce qu'il est, capable d'en dire, il ne serait pas grand-chose à espérer. Mais quoi ? Faute d'en savoir plus, faute de connaître ce qu'on ne voit pas, on dit ce qu'on voit. On dit, ah bah c'est gros, ah c'est plutôt plat, ça a de la couleur, c'est blanc. Avec les médicaments, à moins d'être un spécialiste, mieux vaut les prendre que d'en parler, parce que les noms sont compliqués. C'est la même chose avec Dieu. Qu'est-ce qu'on sait en dire ? Rien. Alors il faut mieux tout simplement y croire, et comme le disait Jésus, crois seulement.

Père éternel, nous voulons te demander ce soir de venir nous bénir maintenant. Étends ta main sur nous maintenant. Prends-nous dans tes bras. Bénis-nous. Renouvelle notre foi. Renouvelle notre amour. Renouvelle notre espérance. Pour que nous puissions accomplir la tâche, la mission que tu nous as donnée ici sur cette terre. Mettre la justice là où est l'injustice. Mettre la foi là où est le doute. Mettre la joie là où est la tristesse. Mettre l'amour là où est la haine. Mettre le salut là où est la perdition. Dépose ta main sur nous maintenant pour nous renouveler et que nous puissions, durant toute notre vie, te louer et témoigner de ton amour partout où tu nous enverras. Levez vos mains pour accueillir la bénédiction du ciel.

0: Dimanche 3 mai, Jésus dit : Les renards ont des tanières et les oiseaux du ciel ont des nids, mais le Fils de l'homme n'a pas de lieu où reposer sa tête. Évangile de Luc, chapitre 9, verset 58. Quand donc Jésus eut pris le vinaigre, il dit : C'est accompli. Puis, ayant baissé la tête, il remit son esprit. Évangile de Jean, chapitre 19, verset 30.
1: Un lieu pour reposer sa tête. Un homme déclare à Jésus qu'il veut le suivre partout. Mais Jésus l'avertit qu'il n'a même pas un lieu où reposer sa tête, contrairement aux renards et aux oiseaux, alors qu'il est leur créateur. En effet, Jésus rencontre à chaque pas misère et souffrance. Même le jour du sabbat, institué par Dieu pour le repos de l'homme, Jésus ne peut pas se reposer. Il affirme : Mon Père travaille jusqu'à maintenant et moi je travaille. Évangile de Jean, chapitre 5, verset 17. Venu pour délivrer l'homme de la puissance du diable et des conséquences du péché, Jésus va d'un village à l'autre pour faire du bien. Actes des Apôtres, chapitre 10, verset 38. Après une journée d'activité intense, au lieu de se reposer, il se retire souvent sur la montagne pour prier, la nuit ou au petit matin. Évangile de Luc, chapitre 6, verset 12, et Évangile de Marc, chapitre 1, verset 35. Rejeté par les hommes et condamné à mort, voilà maintenant Jésus sur la croix. L'obscurité a couvert le pays pendant 3 heures, et il vient de crier : mon Dieu, pourquoi m'as-tu abandonné ? Évangile de Marc, chapitre 15, verset 34. Pendant ces heures terribles, il a subi la colère de Dieu pour expier les péchés des croyants de tous les temps. L'œuvre que son Père lui a confiée est parfaitement réalisée. Il peut enfin s'écrier : C'est accompli. Puis, en pleine possession de ses facultés et non sous l'effet de l'épuisement, il baisse consciemment la tête. Ce mot est traduit par « reposer » dans l'évangile de Luc au chapitre 9. Et dans une paix profonde, il remet lui-même son esprit à Dieu. Ayant achevé tout ce qui était nécessaire à notre salut, le Sauveur peut désormais reposer sa tête.
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1: Psaume 99. L'Éternel règne. Les peuples tremblent. Il est assis sur les chérubins. La terre chancelle. L'Éternel est grand dans Sion. Il est élevé au-dessus de tous les peuples. Qu'on célèbre ton nom grand et redoutable. Il est saint. Qu'on célèbre la force du roi qui aime la justice. Tu affermis la droiture. Tu exerces en Jacob la justice et l'équité. Exaltez l'Éternel, notre Dieu, et prosternez-vous devant son marchepied. Il est saint. Moïse et Aaron parmi ses sacrificateurs, et Samuel parmi ceux qui invoquaient son nom, invoquèrent l'Éternel, et il les exauça. Il leur parla dans la colonne de nuée, ils observèrent ses commandements et la loi qu'il leur donna. Éternel, notre Dieu, tu les exauça. Tu fus pour eux un Dieu qui pardonne, mais tu les as punis de leurs fautes. Exaltez l'Éternel, notre Dieu, et prosternez-vous sur sa montagne sainte, car il est saint, l'Éternel, notre Dieu. »

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1: Dimanche 3 mai. Événement, expérience, effet. Celui qui était assis sur le trône dit « Voici que je fais toute chose nouvelle ». Il ajouta « Écris cela car ces paroles sont dignes de confiance et vraies ». Apocalypse, chapitre 21, verset 5. La langue hawaïenne a beaucoup de mots pour décrire les types de vagues, et les Inuits ont beaucoup de mots pour décrire les flocons de neige. Néanmoins, parfois notre langage n'arrive plus à exprimer ce que nous vivons. Les origines nobles des mots sont polluées par une utilisation à outrance. Nous pouvons dire que nous avons vécu un drame. Pour une personne, cela veut dire qu'elle a perdu un être cher. Pour une autre, qu'elle n'a pas pu boire son café au petit déjeuner. Dans les deux situations, il y a un événement, une expérience et un effet, les trois E. Quel est le E de votre conversion? Quel mot utiliserez-vous pour expliquer l'événement? Les circonstances de votre rencontre avec le Seigneur? Et pour décrire votre conversion à Jésus-Christ? Qu'est-ce que cela a eu comme effet sur votre manière de vivre? Naître de nouveau? Marcher en nouveauté de vie? Qu'est-ce que cela veut dire pour vous? À force d'entendre ces expressions, oublions-nous leur vraie signification? Dieu dit en Ésaïe 43:19 « Je vais faire une chose nouvelle ». Par cela, il explique que toutes les délivrances que le pays des Hébreux a connues par le passé sembleront insignifiantes par rapport à celles que le Seigneur accordera à son peuple. En Jean 3, verset 3, Jésus dit à Nicodème « en vérité, je te le dis, si un homme ne naît de nouveau, il ne peut voir le royaume de Dieu ». Jésus explique qu'il s'agit d'une régénération personnelle, une transformation spirituelle par le Saint-Esprit qui agit en nous. L'apôtre Paul explique la nouvelle naissance de cette manière. Si quelqu'un est en Christ, il est une nouvelle créature. Les choses anciennes sont passées. Voici, toutes choses sont devenues nouvelles. 2 Corinthiens 5, verset 17. La formulation grecque implique que cette nouveauté de vie est un état permanent. La nouvelle approche spirituelle à travers laquelle le croyant perçoit toute chose est une réalité constante pour lui. Et en Galates 6, verset 15, « En effet, en Jésus-Christ, ce qui a de l'importance, c'est le fait d'être une nouvelle créature. Et vous, comment en parleriez-vous ? »
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1: Vous pouvez changer. Nous avons donc été ensevelis avec lui par le baptême, en relation avec sa mort, afin que, comme le Christ a été ressuscité d'entre les morts par la puissance glorieuse du Père, nous aussi nous menions une vie nouvelle. Romains 6, verset 4. Vous n'accomplirez jamais votre destinée si vous nourrissez des pensées négatives. Dès que vous vous réveillez le matin, proclamez « J'aime la vie, elle est magnifique, je remercie Dieu pour tout ce qu'il m'a donné ». Vous vous rendrez service en veillant sur vos pensées qui se répercuteront forcément sur vos actes. Si vous vous appliquez à bien agir au long de cette journée, vous créerez de nouvelles habitudes. Celles-ci influeront sur votre caractère et le changement de caractère vous permettra d'accéder à la destinée que Dieu vous réserve. La puissance de Dieu vous permet de vivre en nouveauté de vie.
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0: Bienvenue au Starter du jour pour bien démarrer sa journée. Aujourd'hui, avec Dieu, un échec peut se transformer en succès. Regardez, la Bible nous dit que Pierre, avant de rencontrer le Seigneur, c'était un marin pêcheur professionnel. Il vivait du fruit de la pêche. Et la Bible nous dit qu'il avait pêché toute la nuit et il n'avait rien pris du tout. Et au petit matin, il lavait ses filets et il abandonnait. Et toute cette pensée de laver les filets, c'est quelque chose qui peut nous arriver. Combien d'entre nous, peut-être aujourd'hui, sommes en train de laver nos filets? On dit, j'ai travaillé pour mon mariage, ça n'a pas fonctionné, je jette le filet, je jette l'éponge, c'est terminé, il n'y a plus rien à faire. J'ai tout fait pour mon ministère, ça ne fonctionne pas, pour mon entreprise, etc. Et parfois, on est découragé parce que la réussite n'a pas été au rendez-vous. Pire, c'est l'échec, un échec cuisant. On s'est donné comme des fous et ça n'a pas fonctionné. Et puis Jésus va arriver. Et lorsque Jésus va arriver dans cette histoire, il va inviter Pierre et toute son équipe à aller en eau profonde. Et là, ils vont jeter leur filet et ça va être une pêche abondante, une pêche miraculeuse, un méga succès qui va être là. Et j'aimerais t'encourager aujourd'hui de penser, de croire par la foi, de saisir avec confiance, d'avoir cette croyance que Dieu est capable de prendre tes échecs et d'en faire un succès. Parce que Dieu veut nous enseigner des choses à travers ce que nous vivons. Et là où ça ne fonctionnait pas avant, ça s'est mis à fonctionner. Là où il y avait du désespoir, maintenant il y a de l'espoir. Là où il y avait de l'inquiétude, comment je vais faire pour nourrir ma famille, maintenant il y a la plénitude, il y a la joie, l'excitation, certainement qu'il y a une libération d'oxytocine, de dopamine, je ne sais pas moi, tous les techniques, là, les mots techniques, mais lorsqu'ils ont vu, waouh, les filets qui étaient en train de se rompre. Je crois que Dieu est capable de prendre nos échecs et d'en faire un succès extraordinaire. Alors invite Dieu dans tes affaires, demande-lui de venir, de monter dans la barque et obéis à tout ce qu'il te demandera. Parfois, on invite Jésus, mais ensuite on n'obéit pas à ce qu'il nous demande. Et parfois, Dieu va nous inviter à pêcher ailleurs. Là, ils avaient pêché à un endroit et Dieu va leur montrer un nouvel endroit où il faut pêcher parce que Jésus savait là où il y avait le poisson. Et nous, des moments, on fait les têtes dures et on continue d'être dans un endroit où il n'y a aucun fruit, mais ils ont obéi à ce que Jésus demandait et lorsqu'ils se sont retrouvés là où Jésus voulait qu'ils soient, c'est là que la pêche a pris place. Oui, avec Jésus, nos échecs ne sont pas éternels, il peut les transformer en succès extraordinaire. Alors fais confiance à Dieu, va de l'avant, promis mon ami, ça va aller. Sois encouragé à travers ce starter. S'il t'a béni, pense à le liker, le partager et le commenter. Et à bientôt.
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Je lève mes yeux vers les montagnes. D'où me viendra le secours? Le secours me vient de l'Éternel, qui a fait les cieux et la terre. 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

365, une année de dévotion de Yannis Gauthier. Il y a un problème. Et maintenant, mes fils, écoutez-moi et heureux ceux qui observent mes voix. Proverbe 8, verset 32. Ok, Houston, on a eu un problème. Vous connaissez certainement cette phrase prononcée par l'astronaute Jack Swigert de la mission Apollo 13. Un demi-siècle plus tard, elle reste l'une des phrases les plus célèbres au monde. Au-delà de cette formule, il faut rappeler que le vaisseau a rencontré un sacré problème puisque le réservoir d'oxygène a explosé. Cette situation périlleuse aurait pu être fatale à tout l'équipage si les équipes au sol n'avaient travaillé d'arrache-pied pour mettre en place des solutions qui leur ont permis de regagner la Terre. Que se serait-il passé si l'un des membres de l'équipage avait refusé les directives communiquées par la NASA pour n'en faire qu'à sa tête? Vous imaginez aisément le résultat que cela aurait été. À l'heure actuelle, vous rencontrez peut-être un problème qui vous laisse croire que vous n'allez pas vous en sortir. Ressaisissez-vous et reprenez courage, car pour chaque problème, Dieu a une solution. Si vous prenez le temps de l'écouter, il vous communiquera la bonne stratégie pour sortir de l'impasse. Mais encore faut-il l'écouter. Veillez à ce que votre attitude ne soit pas un problème. Et rappelez-vous, votre problème n'est pas un problème pour Dieu. Une année de dévotion de Yannis Gauthier, paru aux éditions Gospel Action Productions.

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1: Fais-moi confiance. Il y a quelques temps, dans une de mes lectures, j'ai découvert que j'avais du mal à réellement faire confiance. Je pourrais l'expliquer en disant que ce manque de confiance est lié à mon passé. Trahison et mensonge y sont pour beaucoup, sûrement, mais pas que. Faire confiance est essentiel. On a besoin de confiance dans le couple, pour ne pas s'en faire dès qu'une jolie fille passe à côté de son conjoint. On a besoin de confiance avec ses enfants, pour les laisser sortir avec des amis, sans imaginer qu'ils fassent les pires délits. On a besoin de confiance pour déléguer une tâche à quelqu'un, sans craindre qu'elle soit moins bien faite. Il faut de la confiance pour se confier, pour se livrer, pour croire. La liste pourrait être longue. La confiance est un pilier de notre existence. Si ce pilier est fragile, alors notre maison, notre vie peut être instable, déséquilibrée. Mais alors, quelle est la racine de notre manque de confiance? Les blessures de notre passé? Oui, certainement, mais pas seulement. L'orgueil aussi. L'orgueil? Mais pourquoi? Parce que l'orgueil nous amène à être centrés sur nous-mêmes, et donc à nous placer au-dessus des autres. Il nous amène à juger les autres, à nous justifier, à critiquer, à nous inquiéter, nous irriter, à être intolérant, renfermé. Comment puis-je faire confiance à mon fils si je critique sans cesse ses décisions? Comment puis-je faire confiance à mes employés si je juge sans cesse leur travail moins bien fait que le mien? Faire confiance, c'est lâcher prise. C'est voir les autres au-dessus de nous. C'est un chemin difficile, mais tellement plus joyeux, plus serein. Je t'invite donc à me faire confiance un instant et à examiner toi aussi ce qui peut t'empêcher aujourd'hui de faire confiance.
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15, on a la parabole du fils prodigue. L'histoire d'un fils qui a quitté la maison de son riche père et dilapidé son héritage dans le monde. N'ayant plus rien, désespéré, il rentra à la maison rempli de honte. Cependant, son père, heureux de voir son fils en vie, l'accueillit et fit une fête pour son retour. Aujourd'hui, peu importe ta situation, Dieu t'accueille dans sa maison, les bras ouverts. Reviens.

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2: Je me présente Cyril Maguer, originaire du Finistère, précisément à Concarneau. Mon parcours de vie est assez complexe et diversifié, en ce sens que je suis parallèlement correspondant pour le journal Ouest France, enseignant en histoire géo et en art appliqué, et aussi auteur, écrivain et photographe du terroir et des paysages du bord de mer. J'ai toujours été interpellé par la recherche de la lumière, en fait, sur chacun de mes séquences de prise de vue. Et tout à l'heure, vous me demandiez, Nabine, si durant ma jeunesse, j'avais été inspiré par la Bible. Oui, ma grand-mère était fervente croyante, mais jamais de ma vie, je n'ai lu la Bible. En fait, c'est un recueil, effectivement, qui est resté étranger bien longtemps, jusqu'à ce que, effectivement, l'écriture, il y a maintenant une quinzaine d'années, m'invite à en découvrir certains passages les plus précieux qui m'inspirent, eh bien, en fait, dans chacune de mes phases de réflexion.
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3: Cyril Maguer, bonjour.
2: Nabine, bonjour.
3: Alors, vous êtes écrivain, vous êtes journaliste, photographe. Est-ce que vous pouvez nous dire un peu plus sur votre parcours et qu'est-ce qui vous inspire? Est-ce que c'est l'écriture qui vous inspire finalement, ou c'est la photo?
2: Bon, la photographie, bien sûr, c'est capturer la lumière, hein, établir presque une chorégraphie de la lumière. Oui, c'est lorsque je suis en fait en prise de vue extérieure, lors de mes reportages, que j'éprouve effectivement une remontée d'imagination. Oui, c'est comme ça qu'on peut le dire, une imagination qui surgit, on ne sait pas comment, au bord d'une rivière. Lorsque le silence se fait, que le bruissement des feuilles dans les arbres devient plus diffus, à ce moment-là, oui, l'imagination, elle devient extrêmement galopante, si je puis dire. Par contre, devant une photo, je reste inerte. Photo, papier, mais c'est vrai que lorsque je suis en phase de capture, la photo, c'est une chasse noble de la lumière, en fait. Et moi, ce genre d'activité, je peux y consacrer des heures à rester dans la contemplation, un petit peu comme un pêcheur qui attend le saumon ou la truite remontant la rivière vers la source, effectivement, de ces premiers bruissements de vie, en définitive. Et il est vrai que cette sensation de découverte de soi-même dans la nature, je l'ai grandement vécue en 2005, lorsque j'ai entamé vraiment un parcours de photographe dans l'univers rural.
3: Ah, justement, vous avez devant vous une photo qui ne vous quitte plus. Pourquoi? Présentez-nous cette photo.
2: C'est une photo très, très humaniste, hein, comme on pourrait le dire. Elle a été prise en 2006, février 2006, donc il y a maintenant 17 ans. C'était à l'époque où je réalisais des sondages pour mon futur recueil d'ouvrages photos sur le cheval de trait, donc cheval de labour, qu'on en trouvait à l'époque dans les fermes du Finistère, de la Cornouaille du Sud. Et j'arrive effectivement un jour chez mes acteurs, comme je dis, et donc trois chevaux, son propriétaire, hein, Jean-Bernard, à Rieck-sur-Bellon. Et je voulais toujours me rapprocher au plus proche de l'action. C'est étrange, hein, je ne dis pas ça pour créer de l'imaginaire chez les auditeurs et auditrices, mais cette action est au plus proche du coup de sabot, en fait. Parce que le sabot heurte le sillon de terre extrêmement sèche. Je m'étais promis d'être au plus près. Ce que j'ai fait, alors j'étais allongé, il faisait beau, un ciel bleu, voyez, un ciel bleu d'azur. On en trouve en Finistère, avec des arbres décharnés, et puis une terre qui est lisse, hein, par le passage des chevaux, de la charrue. Donc les deux chevaux étaient face au soleil, donc finalement le poitrail cuivré. C'est vrai que c'est, en termes, je dirais, artistiques, c'est quelque chose qui donne chaud. Dès le départ, j'étais attiré par ce poitrail rutilant, presque de bronze, et je me suis en fait... allongé à peu près, quand même, au départ, c'était 25 mètres, hein, au moins, de ces deux chevaux qui étaient lancés à 5 à l'heure. Mais 5 km à l'heure, c'est la vitesse moyenne pour un labour d'hiver. Et je le voyais qui arrivait. Et le cheval était même pas arrivé à 3 mètres. Imaginez, 3 mètres à 5 km à l'heure. J'ai eu le temps de faire clic-clac avec un... À l'époque, j'avais un super grand angle, donc qui donne à la photo un caractère presque fantastique. Le cheval de tête, le cheval, le meneur, qui était en fait Léon, hein, qui à l'époque était une jeune jument du Léon, elle arrive vers moi et juste au moment où je clique, parce que j'avais calculé le nombre de pas. Oui, la photo, c'est d'anticipation. Faudrait peut-être le dire aussi aux photographes de monde moderne, c'est d'anticiper, hein, de façon à toujours avoir cette lumière sur le sujet. Et là, l'image, c'est effectivement le sabot qui heurte avec une violence inouïe le sillon. Et j'avais la photo que j'avais souhaité obtenir depuis déjà des mois. Mais en fait, j'ai failli ne pas me rouler, effectivement, parce que je devais aussi éviter le cheval qui avance, finalement. Et donc, j'ai eu le temps de faire un roulé-boulé sur le côté gauche. Et, si, mais j'avais la photo. Mais bon, le paysan, lui, ben, forcément, il était hilar. Moi, ce qui est bien, c'est que la photo, en fait, est, dans ce genre de travail, on recherche quelque part une présence. L'animal, c'est une présence. D'abord, 700, 800 kilos... c'est pas un pincheur nain qu'on photographie.
3: Et ça donne effectivement une très très belle photo. Alors Cyril Maguère, je rappelle à nos auditeurs que vous êtes non seulement photographe mais écrivain aussi, puisque vous avez publié de nombreux livres.
2: Hein, une trentaine à ce jour.
3: Voilà. Si je vous dis rendez à César ce qui est à César et à Dieu ce qui est à Dieu, tiré de l'évangile selon Saint Luc au chapitre 20, verset 25. Qu'est-ce que ça vous inspire ?
2: Ben, ça m'inspire qu'effectivement, on contacte des animaux. Au début, comme tout le monde, je photographiais, je prenais mon temps. Mais il est arrivé à un moment donné où il y avait une telle présence presque humaine dans le cheval qu'à chaque fois que je photographiais, je me disais que je n'avais pas le droit de les décevoir, en fait. Et donc de mettre toujours cette vérité à nu, toujours en cette belle lumière, et de leur rendre grâce en fait, de rendre honneur effectivement à ce qu'ils m'offraient en termes de, je dirais, de perspective artistique. Oui, le cheval effectivement c'est une présence, certes animal, mais ça transcende l'imaginaire en définitive. Et donc en chaque photo, je ne pouvais pas effectivement... mettre de côté ce sentiment de leur rendre hommage, en fait.
3: Donc, quand on apprécie la oui. photo, finalement, c'est la photo qu'on
2: oui,
3: apprécie
2: mais
3: pas.
2: Mais
3: vous non. aussi, quelque part.
2: Oui, mais la photo, ce n'est que le résultat, en fait. Pour moi, une fois que j'ai cliqué, ce qui arrive après, ça ne me concerne plus. Moi, ce que j'aime, c'est effectivement être avec les acteurs, effectivement, leur rendre grâce, rendre ce qu'on leur doit, en fait. Ils se donnent pour vous. Pour le photographe, le collimateur effectivement de l'appareil photo. En fait, on s'imagine, quand on a l'œil dans le réticule, ben on est carrément dans la scène. Dans la scène.
3: L'objectivité.
2: Il y a un mariage, une communion, en fait, entre vous, votre regard, votre curiosité, et puis ben, les acteurs qui viennent vers vous, mais qui ne sont plus des acteurs, sont des éléments de votre théâtre de vie. Donc finalement, une photo, ça reste qu'une photo, mais pour moi, le photographe, c'est aussi l'instantané qui a immortalisé bah, toute cette beauté du geste. J'en ai d'autres, des photos, les débardages, lorsque Jean-Charles Gourlaouen et ses deux juments montent à l'assaut bah, finalement d'un petit vallon pour tracter effectivement une bille de bois, on ne pense plus à l'appareil photo, on est dans l'action, on partage avec eux, on communie.
3: Et où est-ce que les auditeurs peuvent voir ces photos ?
2: Alors, hélas, non, je ne vais pas les décevoir. J'avais publié un ouvrage en 2012 chez un éditeur du Morbihan. L'ouvrage a été très rapidement épuisé. Un ouvrage qui s'intitulait donc « Dans les sabots du trait breton ». Bon, l'ouvrage est épuisé, mais j'espère assez rapidement, moi d'ici un an et demi, republier sous une autre forme, parce que les clichés forcément sont innombrables, un autre ouvrage sur le trait breton avec d'autres acteurs et autrement. Donc j'ai finalement d'autres publications, Nabine, chez un éditeur implanté à Groix, l'île de Groix, l'Atlantique. Ah oui,
3: en tout cas.
2: Là où il fait bon vivre, effectivement, je prépare un ouvrage pour le printemps qui arrive, hein, sur Belle-Île-en-Mer, un ouvrage historique et touristique. et un roman.
3: Merci beaucoup Cyril Maguère. Je rappelle que vous êtes écrivain, vous êtes également photographe. Merci d'avoir répondu à nos questions.
2: Merci Nabil. Merci à tous et à toutes.
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Le point information locale sur FM Évangile 66, nous sommes mardi 25 novembre. Ce dimanche 30 novembre au Théâtre de l'Étang à Saint-Estève, Rémi Michelin qui publie un album de photos prises depuis l'intérieur du Canadair en vol. Quand il y a eu le méga incendie de l'Aude, donnera une conférence entourée des pilotes qui ont lutté contre l'incendie géant de l'Aude. Ces héros qu'on ne met pas assez en avant, souligne le photographe perpignanais. Une entrée solidaire de 10 euros pour les sinistrés des incendies sera demandée. Et ce sera donc au Théâtre de l'Étang, dimanche 30 à partir de 15h. Il présentera donc ce beau livre et donnera une conférence avec les pilotes qui ont été les premiers à intervenir sur la zone.

oreille un calendrier de l'Avent unique dans le département. Il y a quelques semaines, le pâtissier chocolatier Alexis Théron a étendu ses gammes de chocolat et confiserie, ce qui lui a donné l'idée de créer un calendrier de l'Avent où à chaque jour correspond une gourmandise différente, 100% maison bien sûr. Le calendrier est très beau, l'artisan en a obtenu l'exclusivité. Vous ne le trouverez nulle part ailleurs. Pour cette année, il est trop tard, tous ont été vendus. Face à ce succès, Alexis Théron réfléchit déjà au calendrier 2026. Une collaboration se profile avec une artiste toréane, promettant un objet aussi beau que bon. Toute l'équipe participe à ces projet créatif. Et c'est le feu vert pour l'ouverture des commerces le dimanche à Perpignan. Les commerces pourront ouvrir tous les dimanches à partir de ce 30 novembre et jusqu'au 28 décembre par arrêté municipal. À noter également que ce vendredi 28 et jusqu'au dimanche 30, une braderie est organisée à Perpignan comme une réponse au Black Friday. Le village de Noël du Barcarès ne se raconte pas, il se vit. Il devrait bientôt ouvrir ses portes et ce sera samedi à 11h et restera ouvert jusqu'au 4 janvier. Lancement d'un mois placé sous le signe de la magie et de la féerie. Plus d'un mois au cœur des fêtes de Noël, comme l'a rappelé Alain Ferrand à l'occasion de la conférence de presse qui se tenait hier à la Chambre de commerce de Perpignan.

Il est ouvert donc de 11h à 1h du matin. La dernière entrée est à minuit. Il se trouve au boulevard de la Salanque, au Barcarès. Le tarif adulte est de 5€. Si vous réservez en ligne, et 7€ sur place. Il est gratuit pour les enfants de moins de 5 ans. Les collectes de sang dans le département, aujourd'hui, elles se feront à Cornéa del Vercol et à Sainte-Marie. Demain et jeudi à Poyestre. Demain également à Passa et jeudi également à Cassagne. Le Noël des antiquaires sur les allées Mayol qui se prépare également durant plus d'un mois. Une ambiance unique règne. Antiquaires et brocanteurs déroulent le tapis rouge aux amateurs d'antiquités ou aux simples flâneurs. Ce sera du 28 novembre au 4 janvier avec des chapiteaux joliment décorés qui abritent une marchandise de qualité renouvelée au fur et à mesure des ventes. Des tableaux, des mobiliers, des sculptures, des objets rares qui sont sélectionnés pour l'occasion. Cette année, le Noël des libraires rejoindra les antiquaires sur les allées Mayol.

Bolker Pyrénées 2000, acrobatie, musique et malice avec 3D. Ce sera vendredi 28 à 18h30 à la salle des fêtes. La saison Cerdane propose 3D, un spectacle de la compagnie HMG, du cirque, de la danse, de la musique concrète, une poétique de l'humour. HMG mélange les espaces. 3D, c'est avant tout un grand arc en bois, à la fois agrès de cirque et instrument de musique, défiant la pesanteur avec son acrobate danseur. Vous pouvez réserver à l'Office du tourisme communautaire Pyrénées-Cerdagne ou sur tourisme@pyrenees-cerdagne.com. En sport, futsal division 2, Ricardo Bento Gonçalves, le nouveau gardien de l'Empire Perpignan, récemment promu au deuxième échelon national, est riche de la triple culture. Il est portugais, français et capverdien, dont l'équipe de football, les Tiburón Azul, s'est récemment qualifiée pour le mondial. Et en équitation, Tessie Duport, seule cavalière du département, a participé à des concours de saut d'obstacles en cordelette, c'est-à-dire sans mort ni filet. Tessie et sa jument Destinée s'apprêtent à concourir, fruit d'un travail fondé sur l'écoute et la confiance, mené depuis 4 ans sous l'accompagnement d'une experte en éthologie. Et le duo bien connu Haï s'apprête à entrer en concours de saut d'obstacles. Un choix né d'une continuité naturelle, d'un travail entamé il y a 4 ans sous l'œil attentif et bienveillant de Maëlys Baron, experte en comportement équin et formatrice au sein du centre Ergo qui transmet avec passion les principes d'une équitation fondée sur l'éthologie.

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1: Amen, amen, amen. Nous vous disons bonjour, shalom. Shalom, c'est la meilleure chose, c'est la paix de Dieu avec tout ce qu'elle contient. Ce matin, je sais pas si là où vous êtes, c'est le matin, mais en tout cas, que Dieu, vraiment vous soyez connectés, parce que c'est Dieu qui a voulu que vous soyez connectés, que vous soyez là devant cette station de radio. Donc, nous allons remettre, vous êtes toujours avec le pasteur Rokiz Ntsam. Donc, nous allons remettre la séance entre les mains du Seigneur ce matin. Seigneur, nous te disons merci. Nous sommes reconnaissants pour ce que tu as commencé parce que nous savons que tu nous amènes tous quelque part, aussi bien les personnes que nous sommes, que celles qui sont connectées. Nous savons, Père, que tu veux atteindre un but. Et ainsi, nous prions pour toutes ces personnes qui vont écouter ce message, Seigneur, que ce que tu t'es fixé comme objectif soit atteint dans leur vie afin que ton seul nom soit glorifié et que les vies soient épanouies et que les destinées soient libérées afin que, Seigneur, le divin soit manifesté sur la terre à travers les familles, l'institution du mariage. Merci, Seigneur, nous nous diminuons véritablement. Saint-Esprit de Dieu, Père, prends le contrôle et dis au peuple ce que tu as préparé au nom de Jésus-Christ. Amen.
2: Alors, nous avions dit aussi que lorsque vous avez fait votre formation, vous êtes un célibataire, vous êtes une jeune femme célibataire, vous avez eu le temps de parler avec Dieu, il vous a eu la grâce qu'il ait établi une relation avec vous. Amen. Maintenant, vous savez écouter le Saint-Esprit. Maintenant, concernant les hommes, le Saint-Esprit a bien posé ou imprimé en vous le chef que Christ est. Alléluia. Le modèle de Christ est maintenant établi en vous. Donc, vous avez les valeurs d'un mari comme Christ. C'est ce que Paul a dit dans Éphésiens 5, n'est-ce pas? Tu ne vas pas me contester là-bas. Parce que c'est ce que Paul a dit. Il dit comme Christ avec son église. C'est pas ça? C'est cela. Donc, moi, je sais que je dois aimer ma femme comme Christ a aimé l'église. Je dois être chef comme Christ. Alors non, quand j'ai fait ma croissance dans le célibat, j'ai eu la grâce que le Saint-Esprit ait commencé et que j'ai grandi un petit peu quand même. J'ai ces valeurs-là du mari selon Dieu. Amen. Et donc, moi aussi, je suis une jeune femme. Maintenant, je connais la valeur de l'humilité. J'ai été travaillée de manière à ce que la rébellion ne puisse pas prévaloir dans mon foyer. Que je ne sois pas un obstacle à la mission à laquelle Dieu nous appelle. Amen. Donc, ceux qui vont entrer dans le stade du mariage, ce sont ceux-là qui ont, je parle des chrétiens, ne me conteste pas, les choses qui sont faites aujourd'hui, ce sont des erreurs. Vous voyez, on a marié des bébés spirituels. On a marié des matures avec des bébés spirituels. Bon, laissez de côté ceux qui se sont connus dans le monde et qui, maintenant, l'un est venu à Christ. Ça, c'est une autre restauration. Eux, ils sont sous une autre restauration. Mais les chrétiens nés de nouveau, ils sont nés de nouveau. Voilà, ceux-là, là, leur restauration, c'est de ça que je parle à maintenant. Et donc, vous êtes déjà arrivé à un niveau. Et donc, votre homme intérieur est déjà bâti. Ah, l'homme intérieur qu'on appelle le Christ, là, le nouveau-né, là, la révélation de Dieu qui est en vous, là. Maintenant, ça a commencé à prendre forme. Alléluia. Parce que quand on dit d'aimer comme Christ a aimé l'église, c'est l'homme intérieur qui révèle cela. L'amour divin, vous ne pouvez pas le manifester sans avoir eu l'homme intérieur robuste en vous. Alléluia. Sans avoir une relation efficace, dynamique avec le Saint-Esprit. Alléluia. Donc, vous ne pouvez pas. Vous ne pouvez pas. C'est pourquoi on essaie d'enseigner Éphésiens 5, verset 22 à 33. On ne cesse d'enseigner, excusez-moi. On ne cesse d'enseigner les chrétiens là-dessus. Pourquoi? Parce qu'il y a eu trop de dysfonctionnements. Il y a eu trop de problèmes. Et Dieu dit que je ne veux plus ces problèmes-là que les pasteurs ne cessent. Les gens sont là seulement. coincé avec des problèmes de foyer. On dit que tu as une destinée accomplie. À cause du foyer, tu devais accomplir la destinée au bout de 5 ans. Tu te retrouves à l'accomplir au bout de 20 ans. Et donc, c'est ce que Dieu ne veut pas. Parce que quoi? Le Saint-Esprit est obligé de défaire, de rebâtir, de rétablir, de remettre sur les rails de la destinée. Et donc, Dieu ne veut pas parce que nous sommes dans une ère où on est en train d'avancer vers l'enlèvement. Et donc, Dieu ne veut plus ces choses-là. Et regardez comment le monde est. Regardez donc, le Saint-Esprit est en train de parler et dit, toi tu es un jeune chrétien, tu ne t'aventures pas dans le mariage comme ça. Donc tu dois avoir cru spirituellement. Tu dois avoir des valeurs concernant le code de la famille divine. Tu dois maintenant avoir une nature divine à révéler au monde. Voilà, faut pas seulement dire que le mariage homosexuel ceci ou cela. Mais toi là-haut, est-ce que tu t'intéresses vraiment aux choses de Dieu concernant le mariage? Donc hier, on avait mis l'emphase sur trois aspects, d'accord, pour celui-là ou celle-là qui est dans la phase pour entrer dans le mariage. Voilà. Et donc, on avait dit qu'il doit faire attention, premièrement, au niveau spirituel, parce que je suis un jeune homme. Maintenant, je veux me marier. Je vois en face de moi une jeune fille dans mon assemblée, premièrement. Et puis, bon, ce à quoi je dois faire attention, c'est premièrement quoi? La maturité. Le niveau de maturité spirituelle. Est-ce que la fille-là, elle a la nature de Dieu a commencé à être manifeste? Et donc, comme j'ai perçu cela, quand je suis sûr, mais avant ça, j'ai d'abord demandé au Saint-Esprit si c'est le moment pour moi d'entrer. Et donc, j'ai eu le OK du Saint-Esprit. Et donc, je vois cette jeune fille-là maintenant. Alors, je ne parle pas. Voilà, je vais épouser. J'ai vu. Non, ça ne se passe pas comme ça. Il faut avoir toutes les recommandations possibles avant d'aller. Amen. Et donc, il était question de percevoir aussi dans la fille le potentiel ou dans le garçon. De percevoir... Oh, le garçon... Je parle de l'homme, hein, pas garçon. Donc, c'est aussi pour la fille l'occasion pour elle de découvrir dans l'homme une vision, sa vision des choses. Elle aussi, elle doit percevoir cela dans l'homme. Parce que si ce n'est pas un homme de vision, si ce n'est pas quelqu'un qui aspire aux choses de Dieu, ah, il va tuer en toi. À cause du trop d'autorité, il va tuer la chose de Dieu en toi. Et donc, toi, la fille, tu dois même faire plus attention avant de te marier. Donc, j'ai regardé et j'ai vu, je suis convaincu que le potentiel divin correspond à celui que j'ai. Deuxième chose, après avoir perçu la croissance spirituelle, maintenant j'ai estimé, j'ai vu le Seigneur a fait tout pour me révéler, d'accord, que la personne est mature, que maintenant il y a un bon potentiel qui correspond au mien. Et troisièmement maintenant, et je vais faire attention aux valeurs de la famille. Parce que comme ces trois choses que Dieu demande, l'identité, sa nature, donc la maturité spirituelle, la deuxième chose, le projet divin, la troisième chose, la vision de la famille. La famille. La famille. Comment la fille la perçoit les choses, d'accord, sur le plan spirituel concernant la famille. D'accord? Donc, trois éléments fondamentaux. Donc, c'est de cela qu'on avait parlé. Pour ceux qui ne m'ont pas écouté, je salue tous ceux qui nous suivent sur les réseaux sociaux. Vous aussi, si vous voulez, il y a des supports que vous pourrez vous procurer bientôt sur Amazon. Amen. Et donc, aujourd'hui, on va juste continuer concernant comment bâtir sur l'excellente fondation de Christ. Je rappelle ceci, que le jeune homme qui va choisir ou la jeune femme qui va choisir a déjà l'homme intérieur établi. Je l'ai dit tout à l'heure. C'est très important. Ou a déjà fait une bonne croissance. La Bible déclare que le Saint-Esprit nous amène à la stature parfaite de Christ. C'est ça. Vous voyez les attributs du Saint-Esprit, le travail qu'il doit effectuer dans le chrétien. Il nous amène à la stature, c'est quoi? C'est la forme spirituelle.

établi dans la foi, vous voyez qui va faire le choix, c'est quelqu'un qui n'a pas encore une relation établie avec Dieu. Pour entendre Dieu lui parler, je rappelle que le chrétien, la chrétienne doivent écouter Dieu avant de se marier. Je le répète, le chrétien doit écouter les recommandations du Saint-Esprit. C'est ce qu'on vient de lire dans Jean 14. Il nous enseignera toutes choses et il nous rappellera ce que Jésus nous a, le Seigneur Jésus nous a dit. Amen. C'est ça. Et dans Matthieu 7, verset 24, il dit, quiconque entend quoi? Ce que le Saint-Esprit enseigne. Le Seigneur Jésus n'est plus là, hein, physiquement, mais il est là par son esprit, n'est-ce pas? Là, nous sommes d'accord dessus. Et donc, comme il enseigne toutes choses, il enseigne également concernant le mariage. Amen. C'est pas quand vous êtes déjà dans le mariage que vous allez appeler Dieu pour qu'il vienne tenir la chandelle de votre... Non, non, non. Ça commence au départ. Donc, vous devez entendre les enseignements, les recommandations. Amen. Qu'il doit vous donner avant de vous aventurer. Alléluia. C'est ça. C'est ça. Donc, vous devez écouter Dieu. Vous devez connaître les voies de Dieu. Vous devez pouvoir identifier que c'est ça que mon Dieu me dit avant de me marier. Donc, Dieu doit vous parler. Le Saint-Esprit doit vous parler. Il doit vous parler dans votre cœur. Il peut vous parler par les signes que vous allez lui demander. Il peut vous parler également par les circonstances qu'il va provoquer. Mais c'est toujours le Saint-Esprit qui vous parle. Amen. C'est toujours le Saint-Esprit. Je répète, le Saint-Esprit va vous parler dans votre cœur. Comment dans le cœur? C'est par le témoignage de paix intérieure. Alléluia. Vous avancez maintenant. Donc, vous recevez un témoignage de paix. Parce que c'est le moment que Dieu veut que vous vous liez à quelqu'un. Le témoignage de paix intérieure. Que vous êtes en face de la personne. Que ce que vous avez demandé, les alertes, les signes alertes que vous avez demandé à Dieu sont palpables maintenant. Donc, il vous parle. Il vous donne une conviction que personne dans ce monde ne peut vous enlever, n'est-ce pas? Donc, il peut aussi parler par des signes. Vous lui parlez comme Gédéon avait parlé à l'Éternel. Dans Gédéon 6, il lui a demandé des signes. Donc, comme aussi le serviteur d'Abraham, vous connaissez, non? Le serviteur d'Abraham, dans Genèse 24, quand Abraham a estimé que Isaac était prêt, donc, qu'est-ce qu'il a fait? Il a délégué quelqu'un pour aller chercher la femme pour Isaac. Est-ce que vous voyez? Et qu'est-ce qui s'est passé? Lui-là, le serviteur-là, comme il craint Dieu. Est-ce que vous voyez ça? Vous voyez comment Dieu va parler? Il craint Dieu. Donc, il va adresser une prière à Dieu. Il va demander à Dieu, la fille là, que celle qui viendra m'aider à remplir le ventre de mes chameaux là. Que là, si elle m'aide là, ça c'est le signe que je saurai que tu m'as parlé. Alléluia. Dieu doit vous parler. Si Dieu a parlé au temps d'Abraham, au serviteur d'Abraham, je ne me dis surtout pas que le chrétien, tu ne dois pas recevoir les instructions de Dieu. Je ne suis pas en train de parler des rêves ni des songes. Je suis en train de parler lorsque vous, du fait que vous avez la relation avec le Saint-Esprit. Donc, j'ai dit, il vous parle par le cœur. Il vous parle également par le témoignage de paix intérieure. Il vous parle par des signes, comme il a parlé à Gédéon, par des signes. Comme il a parlé au serviteur d'Abraham, par des signes. Et il a répondu plutôt par des signes. Il a répondu également à Gédéon par des signes. Alléluia. Et comme il est notre berger, il va nous parler de la même manière. Il va provoquer également des circonstances de manière à ce que vous percevez le divin, là, le potentiel, le don, que vous identifiez le caractère, c'est-à-dire le caractère de Christ, la maturité, la chose de Dieu, les aptitudes qui pourront adjoindre la vision que Dieu vous a donnée. Alléluia! C'est ça! Amen, amen! J'espère que je ne vais pas trop vite. Hein. Et donc, vous voyez... Vous pourrez réécouter, c'est pas un problème. Et donc, Dieu doit vous parler. Vous suivez alors les recommandations du Saint-Esprit. Amen. C'est ça. Et donc, autant de les chrétiens aussi, le Saint-Esprit doit vous donner des indications par rapport à la personne qui est en face de vous. Il ne viendra pas comme, je sais pas moi... Voilà, je suis le Saint-Esprit, il faut que tu ailles choisir. Il ne va pas dire ça, mais il va vous donner, il utilisera ses moyens à lui, les moyens qu'il vous a appris à travers sa communion avec vous. Amen. Donc, il va utiliser la paix, il va faire usage de la paix intérieure, il va faire usage également des signes, il va faire usage aussi de quoi? J'ai dit la troisième chose, je sais que si tu me suis, tu sais la troisième chose dont j'ai parlé. Donc, les circonstances. Amen. Et donc, c'est ça. Mais ici, vous voyez que si c'est un bébé spirituel, est-ce que lui peut identifier maintenant tout ça? Non, il ne peut pas identifier. Qu'est-ce qu'il va faire? Parce que lui, le bébé spirituel,

0: spirituel, il est guidé par les cinq sens. Il n'est pas guidé par l'homme intérieur parce que l'homme intérieur n'est pas encore sorti. L'âme parle encore vraiment dans la personne. Donc, ce sont les désirs de l'âme, là, les désirs de la chair, les sens qui vont parler. Donc, ce sont les sens qui vont orienter la personne. Les désirs charnels, les envies, c'est comme ça. Moi, je voulais ma femme comme ça. Je veux ma... Non, lui, celui-là, il est en train de parler des choses qui demande là, c'est charnel, vous voyez, c'est pourquoi on exige la maturité spirituelle. Donc l'homme intérieur, c'est lui maintenant qui va parler, amen, c'est lui qui va exiger les choses, alléluia, c'est lui qui va demander, il va observer et il va décider, amen, amen, amen, amen. Donc Dieu doit vous conduire, il doit vous orienter. Alléluia. Donc, un bébé spirituel ne se marie pas. En Christ, bébé spirituel ne se marie pas. Il s'assoit parce qu'il porte encore les couches. Donc, comme le pasteur Yvan le dit, il s'assoit, d'accord, et il écoute la parole. Il étudie la parole. Il est d'abord avec le Saint-Esprit seul, comme Adam était seul. Amen. Et donc, aujourd'hui, on continue toujours. Et donc, j'avance maintenant. Hier, j'avais pris le cas d'un jeune serviteur de Dieu, d'accord, qui est dans une église. Si vous voulez suivre, il y a un avant, hein. Il y a un avant, donc vous pourrez suivre ça. Donc, vous comprendrez pourquoi je parle du jeune serviteur. Et donc, le jeune serviteur de Dieu, il sert dans une assemblée. Il est appelé également à aller fonder un ministère. Et donc, lui, on avait dit qu'hier, lui, il a déjà perçu, il a déjà vu la femme. On a parlé également des élites. Vous êtes tous élites en Jésus. Amen. Chacun est élite en Jésus. Alléluia. Et donc, je m'étais arrêté seulement à la maturité. Je m'étais arrêté également au potentiel. Aujourd'hui, le jeune serviteur doit également tester et écouter. Parce que j'ai dit quoi? Le Saint-Esprit va parler. Il va provoquer les circonstances pour que tu puisses avoir la conviction. Tu puisses avoir plus d'informations. De façon à ce que tu sois sûr que c'est vraiment lui qui te conduit depuis le départ. Et donc, tu testes aussi la fille par rapport, d'accord, aux valeurs de la famille. Amen. Tu as fini pour au niveau de la maturité. Tu as identifié le potentiel. Et tu as vu que ce sont les mêmes aptitudes dont tu as besoin, ces aptitudes, ce qu'elles révèlent là, tu en as besoin pour accomplir la vision. Et la troisième chose, maintenant, tu vas regarder les valeurs de la famille. Parce que tu te maries pour créer une famille à Dieu, un royaume de sacrificateurs. Et donc, tu regardes et tu fais attention aux valeurs de la famille. Comment la fille voit les choses? L'éducation. Hey, le problème qu'on a dans les églises charismatiques aujourd'hui. Problème de valeurs. Tu vois, moi, nous les femmes, nous allons dans les églises. Déjà, même notre façon de nous habiller est problématique. C'est une problématique, notre façon de nous habiller, leader comme fidèle. Nous, les charismatiques, nous avons un problème. Nous avons perdu quelque chose. Et donc, maintenant, cette fille-là qui a grandi dans une famille où la maman, elle s'habille d'une manière bizarre, même étant chrétienne. Donc, elle a eu pour elle, bon, c'est pas un problème. Voyez, des enfants qui ne sont pas... J'ai aussi vu des familles où, bon, les parents vont à l'église, l'éducation des enfants. Oh, c'est un problème. Et donc, moi, la troisième chose à laquelle je fais attention, les valeurs, le code de la famille, selon Dieu, exige une certaine rigueur. Amen. Rigueur, pourquoi? Parce qu'il y a un vent, une séduction dans les nations. Donc, mes enfants que je vais faire ne doivent pas être emportés par les vents des nations. Donc, vous identifiez dans la personne. Le Saint-Esprit permettra, il occasionnera des situations. Et donc, qu'est-ce que je fais? Je dois identifier les valeurs. Comment elle voit les choses? Comment cette fille-là voit les choses au niveau de la famille? Est-ce qu'elle aime les enfants? C'est une fille qui aime des enfants. Ok, même si elle n'aime pas, elle ne veut pas beaucoup. C'est pas encore grave si elle ne veut pas beaucoup d'enfants. Mais comment elle va éduquer les enfants? Comment elle... C'est une fille, déjà, quand vous allez, vous serez ensemble, tu sauras que, moi je n'aime pas. Hein. Comment les jeunes, elle commence à parler. Hein. La façon dont même nous sommes aujourd'hui là, hein, nous, comment on peut s'habiller? Tu viens à l'église, tu reçois les enseignements. Ça, c'est elle qui elle discute comme ça. Hein. Vous avez l'occasion de discuter avec elle une fois. Et là, je ne comprends même pas. Tu as des enfants, tu laisses les enfants traîner dans la cour, tu ne peux pas prendre soin des enfants. Vous voyez comment vous êtes en train de voir les valeurs qu'elle a. Et donc, mais vraiment, moi, je n'aime pas ça. Et quand même, quand tu es un enfant de Dieu, tu dois contrôler tes enfants. Tu dois être derrière tes enfants. Tu dois créer une relation de proximité avec tes enfants. Tu dois être ami avec tes enfants. Tu dois aimer tes enfants. Tu dois les éduquer comme la parole de Dieu le demande. Ah, vous êtes en train d'identifier que c'est une fille qui va vous aider à construire cette famille avec le code de Dieu. Amen. Et donc, elle est exigeante en matière d'éducation. À la prochaine fois. Amen.
1: Amen.
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0: La deuxième épître de Pierre.
1: Beaucoup de gens se demandent comment la Bible nous a été communiquée. Des hommes issus de milieux fort divers l'ont écrite entre le 15e siècle avant Jésus-Christ et le 1er siècle de l'ère chrétienne. Tous ont été au bénéfice de l'inspiration divine par le Saint-Esprit. L'apôtre Pierre le précise dans sa deuxième épître, chapitre 2, versets 20 à 21.
2: Ce n'est pas par une volonté d'homme qu'une prophétie a jamais été apportée, mais c'est poussé par le Saint-Esprit que des hommes ont parlé de la part de Dieu.
1: Ce qui est vrai des prophètes de l'Ancien Testament est vrai des apôtres du Nouveau Testament. Leur message n'émane pas d'une volonté humaine, mais il est l'expression de la volonté divine transmise par l'Esprit Saint. Cet Esprit, nous dit Pierre, a poussé des hommes à parler de la part de Dieu. Cela signifie que l'Esprit de Dieu agissait sur l'Esprit des hommes, un peu comme le vent agit dans les voiles d'un navire. Il gonfle ses voiles, puis, irrésistiblement, le pousse dans une direction précise. Le vent est invisible, mais son action est visible et efficace. De même, l'Esprit de Dieu a agi dans l'invisible, mais son action s'est concrétisée dans le texte sacré, c'est-à-dire la Bible que nous avons en main aujourd'hui. Pierre a probablement rédigé sa deuxième épître vers la fin de sa vie. En effet, il pressent une mort soudaine.
2: « Je regarde comme un devoir, aussi longtemps que je suis dans cette tente, » il parle ici de son corps, « de vous tenir en éveil par des avertissements, car je sais que je la quitterai subitement, ainsi que notre Seigneur Jésus-Christ me l'a fait connaître. »
1: 2 Pierre 1, 13 à 14. On peut donc considérer cette épître comme le testament spirituel de Pierre. Elle présente, du reste, des trois analogies avec la deuxième épître de Paul à Timothée, où l'apôtre précise lui aussi qu'il sent approcher le moment de sa mort, de Timothée 4, 6. C'est pourquoi les deux épîtres se rejoignent et se complètent. Toutes deux font état de l'abandon de la foi et de la multiplication des fausses doctrines, et toutes deux annoncent l'imminent retour de Jésus-Christ en gloire, avec toutes ses implications pour l'Église et pour le monde. Et maintenant, donnez-vous la peine de feuilleter les pages de cette deuxième épître de Pierre. L'apôtre rappelle tout d'abord aux croyants les vertus chrétiennes, foi, connaissance, maîtrise de soi, patience, piété, amitié fraternelle, amour. Chapitre 1er, versets 5 à 7.
2: Car si ces choses sont en vous, et y sont avec abondance, elles ne vous laisseront point oisifs ni stériles pour la connaissance de notre Seigneur Jésus-Christ.
1: Verset 8. C'est donc un appel à plus de ferveur, plus de zèle et plus de consécration, ce dont nous avons toujours besoin.
2: C'est pourquoi, frères, appliquez-vous d'autant plus à affermir votre vocation et votre élection, car en faisant cela, vous ne broncherez jamais.
1: Verset 10. Puis l'apôtre rappelle sa propre expérience sur la montagne de la Transfiguration, lorsque Jacques, Jean et lui-même ont vu quelque chose de la gloire et de la majesté de Christ. Ce qu'il a vu de ses yeux et entendu de ses oreilles est pour lui comme une preuve de la véracité des écrits prophétiques de l'Ancien Testament quant aux événements futurs.
2: Nous tenons pour d'autant plus certaine la parole prophétique à laquelle vous faites bien de prêter attention, comme une lampe qui brille dans un lieu obscur, jusqu'à ce que le jour vienne apparaître et que l'étoile du matin se lève dans vos cœurs.
1: Verset 19. L'étoile du matin, c'est l'image très évocatrice à laquelle Pierre recourt pour décrire l'espérance que Christ dépose dans le cœur du croyant. Qui n'a pas admiré, dans les heures précédant l'aube, l'éclat de la planète Vénus, surnommée l'étoile du berger ou l'étoile du matin? C'est au moment où la nuit est la plus sombre qu'elle brille dans toute sa splendeur. Et c'est aussi lorsque l'obscurité spirituelle est la plus dense que notre espérance en Christ devient la plus vive. Les chrétiens martyrs qui aujourd'hui sont internés dans les camps de concentration ou les asiles psychiatriques mettent tout leur espoir en Christ, leur suprême délivrance, celui qui ne faillira pas à ses promesses, celui qui vient bientôt pour juger les coupables et récompenser les fidèles. Il est lui-même cette étoile du matin, comme il le dit à la dernière page de notre Bible.
2: « Moi, Jésus, Je suis le rejeton et la postérité de David, l'étoile brillante du matin.
1: Apocalypse 22, 16. Si pour Pierre, l'étoile du matin brillait déjà au sein d'une sombre nuit, combien plus épaisses sont les ténèbres dans lesquelles le monde est plongé aujourd'hui. Et si les solennels avertissements de l'apôtre dénonçaient déjà les fausses doctrines et l'immoralité, à combien plus forte raison sommes-nous concernés par cette mise en garde en notre époque de corruption et de multiplication des sectes pernicieuses. C'est pourquoi le chapitre 2 de cette seconde épître de Pierre est très actuel. C'est un langage fort qui en dit long sur les caractéristiques de notre civilisation post-chrétienne. Doctrine d'erreur, impiété, dissolution, dérèglement sans fin, désir d'impureté, corruption, cupidité. Il est vrai qu'au sein de cette société souillée par le vice, Dieu emploie encore des témoins. Il en a employé autrefois, il en choisit encore aujourd'hui. L'apôtre cite ici les exemples de Noé et de Lot. Mais le mal fait appel au jugement des coupables, ce qui est le sujet principal du chapitre 3. Les moqueurs peuvent tourner en dérision le message de l'Écriture. Les philosophes peuvent penser que rien n'a changé depuis que le monde est monde. Mais le jugement divin devra s'accomplir, et malheur à ceux qui ne se seront pas mis en ordre avec Dieu.
2: Les cieux et la terre d'à présent sont gardés et réservés pour le feu, pour le jour du jugement et de la ruine des hommes impies.
1: 2 Pierre 3, 7. Un employé de la municipalité de Londres avait été chargé d'entretenir la gigantesque horloge qui domine Fleet Street au cœur de la cité. Alors qu'il nettoyait l'horloge, la manche de sa veste s'est prise dans l'engrenage. Il a crié au secours, mais sa voix n'a pu dominer le bruit de l'intense trafic de la rue. Des centaines de Londoniens passaient sur les trottoirs à une cinquantaine de mètres au-dessous de lui, mais personne n'a entendu les appels du malheureux. Le mécanisme du mouvement d'horlogerie a broyé impitoyablement l'employé, qui a succombé à une mort atroce, privé de tout secours, au lieu même où se pressait la foule citadine la plus dense. Ne jouez pas avec le temps qui ne vous appartient pas. Vous ne pouvez empêcher l'aiguille du cadran de Dieu de poursuivre sa course. Peut-être avez-vous pensé que Dieu n'existe pas ou que, s'il existe, il vous laisse agir entièrement à votre guise. L'employé londonien accomplissait son travail routinier quand soudain il s'est trouvé pris dans un engrenage et projeté dans l'au-delà. Et si pour lui c'était un accident imprévisible, pour vous ce sera différent, car Dieu vous a prévenu. L'horloge de Dieu est en mouvement et l'heure des règlements de compte approche indubitablement. Le jugement divin surviendra comme un bouleversement cosmique qui broie tout sur son passage. Ne vous laissez pas surprendre par les châtiments divins. Demain, Dieu jugera. Aujourd'hui, il aime et il patiente. Auriez-vous défié son amour ou joué avec sa patience? Auriez-vous cru que Dieu ne tiendrait pas parole et que ses décrets annoncés autrefois ne s'accompliraient pas? Que dit l'apôtre Pierre, chapitre 3, verset 9?
2: Le Seigneur ne tarde pas dans l'accomplissement de la promesse, comme quelques-uns le croient, mais il use de patience envers vous, ne voulant pas qu'aucun périsse, mais voulant que tous arrivent à la repentance.
1: Jésus-Christ, le Fils du Dieu vivant, ne veut pas votre malheur et votre perdition. Il patiente dans son amour, et aujourd'hui, il vous offre la possibilité d'un salut parfait et éternel, moyennant un acte personnel de repentance. Laissez-vous arrêter par sa grâce et arrachez à la condamnation éternelle pendant que c'est encore possible. Cependant, si le monde s'achemine de manière irréversible vers la catastrophe universelle du jour de Dieu, nous, chrétiens, nous n'avons pas à trembler comme ceux qui refusent de se mettre en règle avec Dieu. La deuxième épître de Pierre précise ce que le Seigneur attend de nous, la piété, la pureté, la patience, la paix.
2: C'est pourquoi, bien-aimés, En attendant ces choses, appliquez-vous à être trouvé par lui sans tache et irréprochable dans la paix. Croyez que la patience de notre Seigneur est votre salut.
1: 2 Pierre 3, 14 à 15. Chrétiens, vivons-nous dans la réalité en attendant les choses qui doivent arriver bientôt? Si Jésus-Christ revenait en cet instant, nous trouverait-il sans tache, irréprochable et dans la paix? N'avons-nous pas à nous examiner nous-mêmes et à conformer notre vie aux critères de sa sainte parole? Dans la conclusion de son épître, versets 17 à 18 du chapitre 3, l'apôtre propose aux croyants un programme précis pour l'épanouissement de leur vie spirituelle.
2: Vous donc, bien-aimés, qui êtes avertis, tenez-vous sur vos gardes, de peur qu'entraînés par l'égarement des impies, vous ne veniez à déchoir de votre fermeté. Mais croissez dans la grâce et dans la connaissance de notre Seigneur et Sauveur Jésus-Christ. À lui soit la gloire, maintenant et pour l'éternité. Amen.
1: À la fin de ce bref exposé de la deuxième épître de Pierre, nous ne pouvons qu'exprimer ce vœu, que vous puissiez, que nous puissions tous croître dans la grâce et dans la connaissance de notre Seigneur et Sauveur Jésus-Christ, alors notre vie et notre témoignage serviront à la louange et à la gloire de notre bien-aimé Sauveur qui revient bientôt.

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0: La famille Gamper vit à Yverdon. Dynamique et disposée au changement, ils ont vécu plusieurs années au Canada. De retour en Suisse, Bernard et Jannick exercent leur profession d'instituteur et institutrice. Pour eux, le couple et la famille revêtent une importance primordiale. Ils nous partagent en quoi leur foi fait une différence dans ces domaines.
1: Comment avez-vous rencontré Jésus ?
2: Alors j'ai rencontré Jésus lors d'un camp de ski chrétien. On faisait du ski la journée et le soir on avait des soirées où quelqu'un nous parlait de l'amour de Dieu. Et un soir, j'ai vraiment été touchée par ce qui a été partagé et j'ai demandé qu'on prie pour moi et ça a transformé ma vie depuis ce jour-là.
1: Alors j'ai rencontré Jésus dans un groupe de jeunes à Orbe, pas très loin d'ici. J'étais quelqu'un de, je veux dire, de religieux. J'allais à l'église pour y trouver une certaine paix et puis quelque part y acheter mon salut. Et à l'âge de 18 ans, Jésus m'a montré que par mes œuvres, j'y arriverais pas et puis qu'il était mort parce qu'il m'aimait et que tout ce que je faisais, c'était juste un cadeau que je lui offrais en retour et pas une quête d'un salut.
3: Mais alors, quels domaines de votre vie ont été changés plus précisément ?
2: Alors, un des points assez forts, c'était au niveau de la joie. J'étais une fille assez triste, intérieurement, pas extérieurement, et puis ça ne se voyait pas forcément, mais à l'intérieur, il y a vraiment une joie qui a été révélée, quelque chose de profond qui est venu. Une autre chose aussi, c'était que je n'avais pas beaucoup d'espérance envers la famille, envers le couple, le mariage, à cause des tensions qu'il y avait dans ma propre famille, et puis j'y croyais pas beaucoup. Et là, c'était une découverte aussi de me dire, mais on peut avoir confiance, Dieu a créé la famille, Dieu a créé le couple, et il peut se passer quelque chose de bon à ce niveau-là.
3: Alors aujourd'hui, on vous voit mariée. Comment ça s'est passé plus précisément ?
2: Ah, c'était la découverte de ma vie. Je suis tombée en amour avec Bernard. Mais c'était simple, j'avais 18 ans et puis c'est vrai que je l'ai vu, je suis tombée amoureuse, il m'a plu. Et puis surtout, aussi on avait la même foi en Jésus, on avait les mêmes valeurs et pour moi c'était quelque chose d'important de choisir quelqu'un avec qui je pourrais prier, partager ma foi, avoir des dialogues profonds ensemble autour de la foi. Il ne fallait pas juste ça, il faut aussi être tombée en amour, mais c'était une partie aussi importante dans ma vie.
3: Alors c'est une vie de couple toute rose ?
2: Bien sûr, évidemment, non. Non, il y a quand même des orages, hein, faut le dire, autrement ça serait un peu sec. Je crois qu'on a des conflits comme tout le monde, on a des choses à résoudre comme tout le monde. Mais c'est vrai qu'avec l'exemple de Jésus, on sait ce que c'est le pardon, hein, parce qu'on peut regarder à Jésus comme on lui-même a pardonné, on peut s'inspirer de ça. On peut aussi prier l'un pour l'autre, on peut se soutenir l'un et l'autre. Et on a appris avec les années aussi à résoudre nos difficultés beaucoup plus vite.
3: Vous avez aussi 3 enfants. Mm-hmm. Alors, est-ce que Jésus fait aussi une différence dans la relation avec vos enfants, dans l'éducation ?
2: Ça aide pas mal, c'est vrai. Et moi, je peux le voir, en tout cas, à mon niveau. Hein, je suis un tempérament assez expressif comme ça. Et puis, je pourrais vite m'emporter, m'énerver, avoir de la colère parfois sur mes enfants. Et puis, Jésus m'a vraiment aidée à ce niveau-là, d'être beaucoup plus calme, beaucoup plus patiente, de ne pas m'emporter pour un oui et pour un non, mais vraiment d'abord de dialoguer avec mes enfants, de prendre le temps de les écouter, et puis de développer aussi la patience. Et je crois que même le ressent aussi, quoi, que maman fait des efforts, et puis que Jésus l'aide, quoi. Et ça, c'est important, quoi, pour eux.
3: Bernard, vous êtes marié. Est-ce que Jésus signifie concrètement quelque chose pour vous dans votre vie de couple, par exemple ?
1: Alors pour moi, Jésus fait que nous ne sommes plus 2 dans le couple, mais 3. Et on le prie, on le consulte lorsqu'il y a des décisions, des choses importantes à prendre au niveau professionnel, au niveau de nos enfants, au niveau de la famille, des fois au niveau des choses très concrètes, très simples. Lorsqu'un enfant est malade, lorsque notre fille a un petit peu de soucis à l'école, lorsqu'un de nous ne va pas bien, on prie et puis on lui demande d'intervenir et puis de nous aider dans les difficultés qu'on traverse.
3: Et il répond à vos prières ?
1: Alors je peux dire oui. Il a toujours répondu, pas toujours de la façon dont on pense, mais il y a toujours une réponse.
3: Quels sont les buts que vous cherchez à atteindre avec vos enfants ?
1: Alors je crois que le but le plus important, c'est l'amour, c'est qu'on puisse en famille nous aimer les uns les autres, nous encourager, nous aider et nous soutenir. Un autre but très important aussi pour nous, c'est qu'ils puissent aimer Jésus, le connaître et reconnaître sa voix parmi toutes les voix qu'on entend autour de nous.
3: Nous sommes dans une société où les gens sont souvent passablement tournés sur leur ego. Est-ce que Jésus fait aussi une différence dans votre famille à ce niveau-là ?
2: Alors c'est quelque chose qu'on a réalisé assez vite, c'est que si on passait notre temps à se servir soi-même, on n'irait pas très loin. Alors on a commencé à se dire avec Bernard, ce serait bien qu'on se serve déjà l'un et l'autre comme exemple, et puis qu'on apprenne aussi aux enfants à se servir, enfin à se servir les uns les autres, pas juste tout tirer à soi-même, Puis les enfants sont bons pour ça, hein. C'est sûr qu'ils veulent toujours tout pour eux, ils veulent tel jouet, tel cadeau. Alors ça commence depuis tout petit, leur dire, mais écoute, là, il y a ton frère, il y a ta sœur, fais attention, partage, apprendre le partage, apprendre à vraiment se servir les uns les autres. Et je pense que ça a beaucoup changé aussi au niveau de nos dynamiques familiales, de mettre ça comme principe, si on veut aussi qu'ils aient un autre sens, quoi, vis-à-vis de la société, quoi, par après.

Qu'est-ce que la vérité? J'ai consulté le dictionnaire pour chercher le mot vérité. Il concerne bien tout l'univers. De lui je me suis approché. On le dit proche des enfants quand ceux-ci se mettent à parler, car ce que cachent les parents par les petits est dévoilé. Il siège aussi au tribunal, ainsi va jurer le témoin, comme sa parole est capitale, pouvant modifier le destin. Avec force, il contre l'erreur est en justice et équité, et face aux fourbes et aux menteurs, n'est-il pas la preuve incontestée? Il a livré bien des combats depuis plusieurs générations, et aujourd'hui comme autrefois, chacun prétend avoir raison. L'homme a posé cette question, mais où est donc la vérité? Et c'est Jésus qui lui répond qu'il est venu pour l'incarner. J'ai donc voulu le vérifier en lui ouvrant tout grand mon cœur. Je peux maintenant l'affirmer que j'ai trouvé le vrai bonheur. Des questions. Dans nos cœurs, nos pensées s'entassent des questions comme des prisonniers au fond de leur prison. Comment les libérer, avoir satisfaction? Depuis bien des années, des interrogations. Il faut les oublier par des occupations, beaucoup d'activités autour de nos maisons. Puis un sommeil léger, encore des réflexions qui viennent s'en mêler que de complications. Faudra capituler, nous suggère la raison, puisque même nos aînés n'ont pas la solution. Face à ce questionnaire, j'ai voulu me pencher. Pourra-t-il satisfaire ma quête de vérité? C'est par une relation, appelons-la piété. Et voici mes questions, je les ai libérées. Car les explications que m'a données Jésus ont ouvert mes prisons quand je les ai reçues. Prêt à porter. Voici l'habit qui nous va bien. Le Seigneur l'a recommandé. Taillé par lui et pour chacun, revêtons-nous d'humilité. Prenons aussi par-dessus tout le manteau de la charité. Ainsi vêtus, allons partout, annoncer Christ et témoigner. Sans oublier notre ceinture d'indispensable vérité, et avec elle, soyons-en sûrs, l'erreur sera déshabillée. Bien entendu, et c'est utile, à nos pieds nous devons chausser le zèle que donne l'Évangile, alors portons ces beaux souliers. Car ils se portent au quotidien, oui, les habits du racheté. Il nous faut donc en prendre soin pour pouvoir toujours les porter. Jamais rangés dans les placards, ne craignons pas de les user. Omettons-les et sans retard, c'est le moment de s'habiller. Ce qui est capital. C'est le point capital qui doit être annoncé. Message principal, Jésus nous a sauvés. Il prit sur lui le mal en mourant crucifié, détruisant l'arsenal de l'auteur du péché. C'est notre capital, richesse imméritée et position royale, glorieuse destinée. Je suis enfant légal, car Christ m'a racheté. C'est lui, l'agneau pascal, à la croix sacrifié. Désormais, c'est normal, je reste à ses côtés, position idéale pour ma tranquillité. Sa parole me régale et mon âme est comblée, l'Esprit Saint le canal pour me désaltérer. Et au terme final, Dieu me fera entrer dans un bonheur total et pour l'éternité.

0: Ok.
1: La vie chrétienne n'est pas facile, ce n'est pas un long fleuve tranquille. C'est un combat sans merci, contre des esprits hostiles. Satan et son escadrille nous prennent pour cible pour qu'on vacille. Mais notre arme contre l'ennemi, c'est de tenir ferme dans l'évangile. Nous puisons nos forces en Christ, qui a déjà tout accompli. Malgré l'épreuve, on résiste, sachant que la victoire est à lui. Nous sommes sans crainte pour la suite, un jour la lutte sera finie. En attendant, on se revêtit de l'armure de Dieu et de son Messie, en ceinture.

aux commandes, qui règne sur tout l'univers, et même pour guider nos demandes, c'est l'esprit de Dieu qui opère. Nous devons être persévérants, nous souvenir que nous sommes en guerre, intercéder sans relâchement, suppliant Dieu pour nos frères, tout en les sollicitant pour qu'ils couvrent aussi nos arrières, en leur partageant librement là où fait rage l'adversaire. Prions particulièrement pour les défis du ministère, qu'aucun stratagème de Satan ne réussisse à nous faire taire, mais que soit annoncé clairement dans le monde entier ce mystère. Jésus est le Tout-Puissant qui pour nous sauver s'est offert. Nous pouvons compter heureusement sur des personnes qui nous sont chères, des hommes et des femmes aimants, servant Dieu d'un cœur sincère, des équipiers encourageants, œuvrant ensemble en partenaire, que

Que la paix et l'amour, avec la foi, soient donnés aux frères et sœurs de la part de Dieu le Père et du Seigneur Jésus-Christ. Que la grâce soit avec tous ceux qui aiment notre Seigneur Jésus-Christ, d'un amour que rien ne peut corrompre.

0: je suis parfaitement.
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Première épître de Paul aux Corinthiens, chapitre 7. Pour ce qui concerne les choses dont vous m'avez écrit, je pense qu'il est bon, pour l'homme, de ne point toucher de femme. Toutefois, pour éviter l'impudicité, que chacun ait sa femme, et que chaque femme ait son mari. Que le mari rende à sa femme ce qui lui doit, et que la femme agisse de même envers son mari. La femme n'a pas autorité sur son propre corps, mais c'est le mari. Et pareillement, le mari n'a pas autorité sur son propre corps, mais c'est la femme. Ne vous privez point l'un de l'autre. Si ce n'est d'un commun accord, pour un temps, afin de vaquer à la prière, puis retournez ensemble, de peur que Satan ne vous tente par votre incontinence. Je dis cela par condescendance. Je n'en fais pas un ordre. Je voudrais que tous les hommes fussent comme moi. Mais chacun tient de Dieu un don particulier, l'un d'une manière, l'autre d'une autre. À ceux qui ne sont pas mariés et aux veuves, je dis qu'il aurait bon de rester comme moi. Mais s'il manque de continence, qu'il se marie, car il vaut mieux se marier que de brûler. À ceux qui sont mariés, j'ordonne, non pas moi, mais le Seigneur, que la femme ne se sépare point de son mari. Si elle est séparée, qu'elle demeure sans se marier, ou qu'elle se réconcilie avec son mari, et que le mari ne répudie point sa femme. Aux autres, ce n'est pas le Seigneur, c'est moi qui dis. Si un frère a une femme non croyante, et qu'elle consente à habiter avec lui, qu'il ne la répudie point. Et si une femme a un mari non croyant, et qu'il consente à habiter avec elle, qu'elle ne répudie point son mari. Car le mari non croyant est sanctifié par la femme, et la femme non croyante est sanctifiée par le frère. Autrement, vos enfants seraient impurs, tandis que maintenant ils sont saints. Si le non-croyant se sépare, qu'il se sépare. Le frère ou la sœur ne sont pas liés dans ces cas-là. Dieu nous a appelés à vivre en paix. Car que sais-tu, femme, si tu sauveras ton mari? Ou que sais-tu, mari, si tu sauveras ta femme? Seulement, que chacun marche selon la part que le Seigneur lui a faite, selon l'appel qu'il a reçu de Dieu. C'est ainsi que je l'ordonne dans toutes les églises. Quelqu'un a-t-il été appelé étant circoncis, qu'il demeure circoncis. Quelqu'un a-t-il été appelé étant incirconcis, qu'il ne se fasse pas circoncire. La circoncision n'est rien. L'incirconcision n'est rien. Mais l'observation des commandements de Dieu est tout. Que chacun demeure dans l'état où il était lorsqu'il a été appelé. As-tu été appelé étant esclave? Ne t'en inquiète pas. Mais si tu peux devenir libre, profites-en plutôt. Car l'esclave qui a été appelé dans le Seigneur est un affranchi du Seigneur. De même, l'homme libre qui a été appelé est un esclave de Christ. Vous avez été racheté à un grand prix. Ne devenez pas esclave des hommes. Que chacun frère demeure devant Dieu, dans l'état où il était lorsqu'il a été appelé. Pour ce qui est des vierges, je n'ai point d'ordre du Seigneur, mais je donne un avis, comme ayant reçu du Seigneur miséricorde pour être fidèle. Voici donc ce que j'estime bon. À cause des temps difficiles qui s'approchent, il est bon à un homme d'être ainsi. Es-tu lié à une femme? Ne cherche pas à rompre ce lien. N'es-tu pas lié à une femme? Ne cherche pas une femme. Si tu t'es marié, tu n'as point péché. Et si la Vierge s'est mariée, elle n'a point péché. Mais ces personnes auront des tribulations dans la chair, et je voudrais vous les épargner. Voici ce que je dis, frère. C'est que le temps est court. Que désormais ceux qui ont des femmes soient comme n'en ayant pas. Ceux qui pleurent comme ne pleurant pas. Ceux qui se réjouissent comme ne se réjouissant pas. Ceux qui achètent comme ne possédant pas. Et ceux qui usent du monde comme n'en usant pas. Car la figure de ce monde passe.
Or, je voudrais que vous fussiez sans inquiétude. Celui qui n'est pas marié s'inquiète des choses du Seigneur, des moyens de plaire au Seigneur. Et celui qui est marié s'inquiète des choses du monde, des moyens de plaire à sa femme. Il y a de même une différence entre la femme et la vierge. Celle qui n'est pas mariée s'inquiète des choses du Seigneur, afin d'être sainte de corps et d'esprit. Et celle qui est mariée s'inquiète des choses du monde, des moyens de plaire à son mari. Je dis cela dans votre intérêt. Ce n'est pas pour vous prendre au piège. C'est pour vous porter à ce qui est bienséant et propre, à vous attacher au Seigneur sans distraction. Si quelqu'un regarde comme déshonorant pour sa fille de dépasser l'âge nubile, et comme nécessaire de la marier, qu'il fasse ce qu'il veut. Il ne pêche point. Qu'on se marie. Mais celui qui a pris une ferme résolution, sans contrainte, et avec l'exercice de sa propre volonté, et qui a décidé en son cœur de garder sa fille vierge, celui-là fait bien. Ainsi, celui qui marie sa fille fait bien. Et celui qui ne la marie pas fait mieux. Une femme est liée aussi longtemps que son mari est vivant. Mais si le mari meurt, elle est libre de se marier à qui elle veut. Seulement, que ce soit dans le Seigneur. Elle est plus heureuse néanmoins si elle demeure comme elle est, suivant mon avis. Et moi aussi, je crois avoir l'Esprit de Dieu.

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Bonjour, je m'appelle Guillaume. Je suis né dans une famille, tout ce qu'il y a de plus aimante, des parents qui m'ont vraiment beaucoup entouré. Et à vrai dire, mes parents étaient athées et m'ont éduqué avec une perspective que bien vivre sa vie était une nécessité, mais sans réellement donner un sens et un but à cette perspective-là. Et j'ai grandi ainsi, bien entouré comme un petit garçon qui était un petit peu le roi de la famille. Et je crois que ces choses ont été bouleversées quand ma sœur est née. J'avais alors 7 ans. Et à ce moment-là, j'ai pris conscience que mes parents allaient devoir, de mon point de vue, diviser la dose d'amour qu'ils me réservaient pour la donner à moi-même et à ma sœur. Et un certain nombre de questions existentielles ont commencé à se poser à moi. Je me suis demandé pourquoi j'étais sur Terre. Et j'ai haï ma sœur vraiment et je l'ai détestée depuis mon plus jeune âge. Et je ne me rendais pas compte que je la jalousais, mais c'était pourtant le cas. Une deuxième grande étape, c'est quand mon grand-père est mort. J'avais alors 9 ans et c'était peut-être une des personnes que j'aimais le plus. À ce moment-là, j'ai pris conscience que la vie avait une fin. Mais c'était quelque chose que je connaissais déjà intellectuellement, mais c'est devenu tout à fait pratique à ce moment-là. Et d'être séparé de lui, c'était quelque chose de fou, et j'ai commencé à m'interroger vraiment sur le sens même de la vie. Et je me suis posé la question, mais qu'y a-t-il après la mort? Finalement, est-ce que la vie, ce serait une fin en soi? Et si quelque chose existe après la mort, qu'est-ce que c'est? Et je me souviens, étant tout jeune, m'être posé cette question. Si tu meurs demain, est-ce que tu irais au paradis ou en enfer? Et alors le diagnostic que j'ai fait sur ma vie, petit garçon que j'étais, 9-10 ans, a été le suivant. Oui, je suis une bonne personne. Et si je devais me présenter devant Dieu demain, certainement il me sauverait sur la base de mes bonnes œuvres. Je ne me rendais pas compte à l'époque que j'étais complètement aveugle sur ma condition et complètement perdu en ce qui concerne mon attitude, car déjà tout jeune et tout petit, j'étais déjà animé de toutes sortes de mauvaises choses. L'étape suivante, ça a été quand j'étais en 6e. Je me sentais délaissé par ma famille, à tort. J'avais l'impression d'être seul au monde, une solitude profonde m'envahissait. Et je cherchais à attirer l'attention des autres par des bêtises en classe toujours plus grandes qui m'ont conduit petit à petit à faire des choses vraiment dramatiques en termes de violence. Et quand j'ai eu 11 ans, une prof de dessin qui n'en pouvait plus de moi a été amenée à un moment à prendre une décision forte en termes de sanctions contre moi. Et alors qu'elle recevait mes parents, elle leur a expliqué que j'étais un enfant très turbulent en classe et mes parents ont confirmé que c'était la même chose à la maison. Et alors elle leur a proposé de m'envoyer en colonie pour l'été. Et elle leur a donné un traité pour m'inviter dans une colonie chrétienne, ce qu'ils ont fait. Et ça a été la première fois que j'ai été mis en contact avec le message de l'évangile, parce que quand je suis arrivé dans cette colonie, j'ai vu des gens complètement différents. J'ai vu des gens qui m'aimaient malgré ce que j'étais, et j'avais plus vraiment besoin de faire le pitre pour susciter leur attention. Ils avaient un vrai amour pour moi. Et je me suis senti vraiment bien. Puis on m'a parlé de Jésus-Christ, et on me l'a présenté comme quelqu'un qui voulait être mon ami, qui voulait me réconcilier avec Dieu. Et moi, je me sentais tellement seul que ce message me plaisait à un point incroyable et je me suis dit « Oui, je veux bien un ami comme Jésus-Christ ». Et un soir, alors que j'étais avec mon moniteur de camp, celui-ci m'a demandé si je voulais accepter Jésus-Christ comme mon sauveur dans ma vie. Et j'ai dit « Oui, je veux t'accepter Jésus comme mon sauveur ». À cette époque, je savais que ce que je lisais dans ma Bible, c'était la vérité. Mais je ne me rendais pas compte vraiment de mon état. Je croyais vraiment être une bonne personne. Et pourtant, j'avais un vide au fond de moi, un vide sidéral, un vide infini. C'était comme si j'étais un puzzle et qu'il manquait la pièce centrale et que cette pièce centrale, c'était Dieu. Et la taille de cette pièce était tellement grande que je pouvais chercher à combler ce vide infini en moi de toutes sortes de manières. Finalement, ça ne rimait à rien. C'était comme essayer de remplir l'espace avec des sacs poubelles. Alors à un moment donné, j'ai commencé à chercher à combler ce vide. Je me suis mis à consommer des cigarettes. J'avais 13 ans, si ma mémoire est bonne. Et à 16 ou 17 ans, j'ai commencé à consommer du cannabis. J'en suis tout de suite devenu esclave. Ça m'a conduit plus tard dans des drogues plus dures. Et comme je n'avais pas d'argent pour en consommer, j'ai commencé à en vendre à mes amis. Et ça a été le début d'un engrenage qui m'a conduit finalement à devenir de plus en plus impliqué dans le monde de la drogue, dans le monde du deal, mais également de plus en plus violent, puisque ça exacerbait des attitudes que j'avais enfouies depuis tout jeune. Et je frappais mes camarades, frappais mes amis, frappais mes parents, frappais ma petite sœur. De sorte que quand j'ai eu 19 ans, mes parents m'ont demandé de quitter le domicile familial. Lorsque je suis parti, alors à ce moment-là, ça a été la descente aux enfers. Et je suis devenu de plus en plus méchant et mauvais. Tu pouvais être mon ami jusqu'à une certaine somme. Après cette certaine somme, je ne pensais qu'à te voler. J'avais complètement oublié mes amis chrétiens. Et en 2003, une personne m'a dénoncé à la police. Je me suis fait arrêter. Et lorsque je me suis retrouvé en prison, j'ai commencé à prier encore et à relire ma Bible. Et je priais pour revoir un ami chrétien que je n'avais pas vu depuis l'âge de mes 17 ans, quelqu'un qui s'appelle Joël, et qui m'avait fait vraiment forte impression par son caractère, par sa fidélité et aussi par sa moralité.
Je me disais, j'aimerais tellement être comme cet homme et être quelqu'un de bien. J'aimerais être connu non pas parce que je suis une personne vicieuse ou mauvaise, ce qui était le cas, mais plutôt connu comme étant quelqu'un de bon, quelqu'un de philanthrope qui fait des bonnes œuvres. Et cet homme était pour moi le modèle à suivre. Et j'ai juste prié en disant, je m'engage, quand je sortirai de prison, à aller voir cet homme. Je pensais avoir la force de le faire. Je suis sorti de prison, je ne pensais qu'à une chose, c'était recouvrer l'argent que j'avais perdu lors de ma cavale qui avait pris 6 mois, et puis de la drogue qui avait été saisie par la police. Et alors que je menaçais une des personnes qui m'avait dénoncé et que j'avais complètement oublié ma prière faite en prison, un soir, alors que j'étais chez mes parents, quelqu'un a cogné à la porte. Et j'ai eu comme un pressentiment, pensant que c'était la police. Et j'allais me sauver, et quand ma mère a ouvert la porte, c'était mon ami Joël. Ça faisait simplement 8 ans que je n'avais pas vu cet homme, et je venais juste de prier pour le revoir, en disant simplement un engagement comme une prière, je vais aller le voir. Or, cet engagement, je ne le tenais pas, comme tous les engagements que j'avais pris dans ma vie. Alors je l'ai simplement écouté, très rapidement, et je suis retourné le dimanche suivant à l'église. Et je crois que le dimanche suivant, le pasteur prêchait sur Romains 3, 23. Tous ont péché et sont privés de la gloire de Dieu. C'était comme une révélation pour moi, parce que ces choses-là étaient devenues pratiques. Je l'avais observé dans la rue, je savais qu'on était tous mauvais, tous pécheurs, tous pourris jusqu'à la moelle. Je savais que notre dépravation était totale, et je savais que si je mourais demain, j'allais certainement en enfer. Contrairement à ce que j'avais dit quand j'étais plus jeune. J'avais fait l'expérience de quelque chose qu'on appelle la conviction de péché. Et tout d'un coup, je me suis dit, ma vie n'a vraiment aucun sens. Et le sens éternel de ma vie, c'est l'enfer. Je me voyais perdu. Et à un moment donné, je me suis dit, mais Seigneur Dieu, je suis complètement perdu. Je voudrais être une nouvelle personne. Et je voudrais être avec toi. Mais regarde ma vie, je fais n'importe quoi. Et lorsque j'ai pris conscience que Jésus-Christ, le meilleur des hommes que la terre n'ait jamais porté, lui qui n'a jamais péché, qui n'a jamais dit une parole mauvaise, il a été tenté en toutes choses comme moi je l'avais été, sauf que lui, il avait parfaitement résisté. Que cet homme-là était venu, qu'il avait marché sur la terre et qu'il était venu mourir à la croix, et que ça pouvait être quelque chose qui pouvait me sauver si j'acceptais qu'il était mort à ma place. Quand j'ai compris cette réalité-là et que je l'ai acceptée, alors il s'est produit un profond bouleversement dans ma vie. Et tout d'un coup, j'ai eu des aspirations nouvelles, j'ai eu comme un cœur nouveau. Et j'ai commencé à vraiment rechercher des choses que je n'aurais jamais imaginé rechercher avant. Je cherchais à plaire à Dieu. J'avais une moralité retrouvée à laquelle je cherchais à m'attacher et que je poursuivais. Et j'ai commencé à avoir envie de travailler, chose qui paraît tellement incompréhensible, tellement j'étais un fainéant. Et je me suis dit, mais c'est pas possible, je suis quelqu'un de nouveau. Et le jour de mon baptême, lorsque j'ai pris l'engagement de suivre Jésus-Christ jusqu'à la fin de ma vie, le pasteur a donné ce verset qui est « Si quelqu'un est en Christ, il est une nouvelle créature. Les choses anciennes sont passées. Voici, toutes choses sont devenues nouvelles. » C'était juste ce dont j'avais fait l'expérience. Je ne suis pas parfait. Et il m'arrive encore de mettre le pied dans le fossé et de tomber dans mes propres travers, les vieux travers que j'avais d'avant. Mais une chose dont je suis sûr, c'est que si la route est rocailleuse, celui qui m'a sauvé, il me tient par la main. Et il est en train de me guider vers un but précis, celui de la vie éternelle, celui de la relation éternelle avec Dieu. Et alors qu'avant je n'avais aucune espérance de ce type-là, alors que ma vie n'avait aucun sens, alors que j'étais perdu, aujourd'hui, grâce à Jésus-Christ qui m'a aimé, qui s'est donné pour moi, moi qui ne le méritais pas, aujourd'hui je peux avoir l'assurance que non seulement ma vie a un sens, mais que ce but vers lequel je tends, il est assuré, parce que c'est pas mes œuvres, mais lui, et il a tout accompli. Merci de m'avoir écouté.

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1: Bonjour, bienvenue sur La Voix de l'Évangile. Compter les bienfaits de Dieu, c'est le thème abordé aujourd'hui par Franck Le Filâtre. Mais auparavant, nous écoutons Alessa qui nous interprète « Je veux chanter ».

Bonjour à tous, je voudrais partager aujourd'hui un secret de la vie chrétienne, un secret pour trouver le bonheur et la joie en suivant Jésus-Christ. Nous allons lire dans l'évangile de Jean, chapitre 21, verset 11. Il est dit que Simon-Pierre monta dans la barque et tira à terre le filet plein de 153 grands poissons. Et quoi qu'il y en eût tant, le filet ne se rompit point. Pierre et quelques disciples qui l'avaient accompagné avaient travaillé toute la nuit. Ils étaient pêcheurs et ils avaient l'habitude de ce métier. Malgré tous leurs efforts, ils n'avaient point eu de réussite. Et le matin étant venu, ils s'en retournaient certainement vers la plage, dépités. Malgré tous leurs efforts, le filet était vide. C'est alors qu'un homme les interpelle depuis la berge. Ils ne savent pas qui est cet homme. Mais cet homme les interroge. « Avez-vous pris du poisson? Avez-vous quelque chose à manger ?» Et là, devant cet homme, ils vont devoir reconnaître qu'ils n'ont rien pris. Ils sont des pêcheurs, des professionnels, mais ce jour-là, leurs filets sont vides. Et c'est un peu honteux qu'ils sont ainsi dans cette situation devant cet homme. Et il lui dit ensuite, « Eh bien, regardez, du côté droit, jetez vos filets et vous trouverez du poisson. » Mais qui était donc cet homme pour leur dire cette chose? Ils avaient travaillé toute la nuit, ils n'avaient rien pris, voilà que lui arrive et leur dit de jeter le filet et ils ramasseraient du poisson. Mais malgré tout, ils s'exécutent et ils font ce que cet homme leur a commandé. Ils jettent les poissons, les filets du côté droit de la barque et ils trouvent un grand nombre de poissons. Ils ramènent le filet dans la barque et c'est là, dans ce bateau, une multitude, un filet plein de poissons, comme il est écrit. Les disciples sont interpellés. Certainement, Pierre se rappelle alors cet événement passé au début de sa rencontre avec Jésus, lorsque, une première fois, il avait jeté les filets sur l'ordre de Jésus et avait déjà ramené une grande quantité de poissons. Alors il réalise en quelques instants que l'homme qui est en train de leur parler sur cette berge, c'est Jésus, c'est le Seigneur. Et aussitôt, Pierre se jette à l'eau et va rejoindre Jésus sur la berge. Le Seigneur l'accueille et il va leur proposer de les rejoindre, lui et les autres disciples, autour d'un brasier et de quelques poissons qu'il a lui-même placés sur ce feu pour qu'ils partagent un repas en ce début de journée. Voilà que les autres disciples arrivent avec la barque et ils vont donc descendre de cette barque, ce filet plein de poissons. Ce qui est intéressant dans le verset 11, c'est de constater qu'ils ne se sont pas contentés d'avoir un filet plein de poissons. Mais ils vont prendre le temps d'ouvrir leur filet et de compter ces poissons. Ils n'avaient qu'un filet plein de poissons, de grands poissons, et c'était une grande joie. Mais voilà qu'en ouvrant ce filet, ils vont prendre le temps de considérer chacun des poissons, pour se rendre compte, comme le texte le dit, que chaque poisson est un grand poisson. Chaque bénédiction du Seigneur est une grande bénédiction. Mais pour s'en rendre compte, il faut prendre le temps d'ouvrir le filet des bénédictions que Dieu nous accorde. Or, trop souvent, nous nous contentons de dire « Eh bien, Seigneur, tu m'as béni, tu as béni ma famille, tu as béni ma santé. » Mais nous ne prenons pas le temps de considérer chaque bénédiction pour ce qu'elle est. Mais si nous nous mettons à faire cet exercice spirituel simple, de regarder aux choses que Dieu nous accorde, de les examiner en quelque sorte, nous verrons qu'elles sont grandes. Chaque bénédiction est un don parfait, un don excellent. Ce ne sont plus des petites bénédictions, ce n'est plus simplement quelques bénédictions, mais ce sont chacune de grandes bénédictions. Et puis, ils ont pris le temps d'aller un peu plus loin. Ils n'ont pas simplement considéré qu'ils avaient un grand nombre de grandes bénédictions, mais ils ont compté chacune de ces grandes bénédictions, chacun de ces grands poissons. 1, 2, 3, 5, 10, 20, 50, 80, 100, 150, 151, 152, 153 grands poissons. Et à chaque fois, peut-être, se disait-il, « Merci Seigneur pour ce grand poisson. » Une fois, deux fois, 153 fois, remercier Jésus pour la grâce qu'il leur avait accordée. Et là, eh bien, ils se rendaient compte que ce n'était plus simplement un filet de poissons, mais un filet dans lequel
eh bien, le Seigneur avait placé en quelque sorte 153 grandes bénédictions. Il est important que nous prenions du temps, les uns les autres, pour compter ce que Dieu nous accorde. Si nous faisons simplement de dire « Oh, mais Seigneur, merci parce que tu m'as béni », alors ce n'est qu'une bénédiction, un filet plein de poissons. Oui, c'est bien, mais il y a tellement plus à découvrir. Comptez 153 grands poissons, comptez les bienfaits de Dieu dans votre vie. Prenez du temps dans quelques moments de vos journées, de vos semaines, pour regarder derrière vous, pour regarder ce que le Seigneur a accompli dans votre vie. Parfois on dit « mais le Seigneur ne me bénit pas, ou alors il ne me bénit pas comme je voudrais ». Mais tout simplement, nous sommes dans cette situation parce que nous n'ouvrons pas nos filets. Mais si nous regardons et prenons le temps de compter sur 6 mois, 1 an, les bénédictions de Dieu, nous verrons aussi combien elles sont nombreuses. Et alors nous nous réjouirons, et alors nous trouverons là 153 raisons, et même plus, de louer et remercier notre Seigneur Jésus-Christ. Oui, ne vous contentez pas de dire « Seigneur, merci pour tes bénédictions ». Ne vous contentez pas d'un filet de poisson, mais prenez le temps d'ouvrir votre filet, de compter les bienfaits du Seigneur, et vous verrez qu'ils sont grands et qu'ils sont nombreux, et vous le remercierez pour tout cela. Que Dieu vous bénisse. Au revoir.

C'était Dan Luiten qui nous interprétait Tout Puissant. Les bénédictions de Dieu sont innombrables, alors apprenons à les considérer et à le remercier pour tous ses bienfaits. Toute l'équipe se joint à moi pour vous remercier de votre fidélité. À très bientôt.

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0: Le message nous est apporté aujourd'hui par notre sœur Florence Maréchal de l'église de Saint-Étienne.
1: Bonjour, chères auditrices et chers auditeurs de FM Évangile 66. Je vais reprendre sur une troisième partie concernant Christ en nous, l'espérance de la gloire. J'ai partagé sur la session précédente que Jésus, en fait, il est l'opinion de ce que Dieu pense de qui nous sommes en venant s'incarner sur la terre. Il est en fait l'image de Dieu dans la chair et il nous montre ce que cela signifie. Mais alors, est-ce que nous savons qui nous sommes? Parce qu'il n'y a pas, il n'est pas seulement venu sur la terre pour nous montrer qui il est, mais je le redis, il est venu nous montrer qui nous sommes. Donc ce dans quoi il voulait nous réintroduire au moment où il est ressuscité n'était pas de la religion, mais c'était plutôt le fait de nous faire rentrer dans une nouvelle identité de filiation avec le Père. Nouvelle identité par la nouvelle naissance qui fait de nous finalement des enfants du Dieu vivant. Et on peut penser que Dieu cherchait à retrouver toute sa famille, retrouver ses fils et ses filles. Et c'est pour cela qu'il a envoyé Jésus, parce qu'il voulait se de nouveau rassembler toute sa famille autour de lui. Il s'appelle bien notre Père et il est bien question de famille lorsque on parle de nous en tant que croyants. Si les principautés de ce monde avaient connu ce mystère établi, on l'a vu avant la fondation du monde, elles n'auraient peut-être pas crucifié Jésus, parce que au fond, le Père n'a pas semé un fils pour remplir les églises. Il n'a pas fait venir Jésus simplement pour nous montrer qui il est Dieu, lui, en termes de Dieu par son fils, mais plutôt il est venu pour récolter, rassembler, ramener toute sa famille de fils et de filles du Dieu vivant autour de lui. Et je crois qu'il désire le faire dès maintenant. Ce n'est pas après notre mort, lorsqu'on sera ressuscité dans les cieux. Je crois que c'est plutôt maintenant pour cette réelle résurrection que nous vivons lorsque nous naissons à nouveau. Nous vivons une résurrection d'entre les morts déjà. Notre esprit est éternellement vivant. Et le mystère, c'est que Jésus a quitté sa gloire, il s'est fait homme pour nous montrer, je crois, ce à quoi ressemble un enfant de Dieu en tant qu'humain et ce que cela fait de nous devenir des hommes et des femmes obéissants jusqu'à la mort. Le mystère, c'est comment Dieu peut faire revenir sa présence et sa gloire en nous. Il y a vraiment un mystère là qu'il nous faut saisir par la foi. Nous ne pouvons comprendre que par la foi, mais nous pouvons le voir et entrer dans la révélation parce que la foi nous le permettra. Avant la résurrection dans le Nouveau Testament, nous regardions tous la gloire manifestée en Jésus à travers son autorité. Nous regardions cette gloire manifestée en Jésus à travers son pouvoir de délivrance, à travers son pouvoir de guérison, et on se demandait quel genre d'homme il pouvait bien être pour que même le vent, c'est ce que les disciples ont dit, même le vent lui obéisse. Et on le regardait comme des hommes qui regardaient Christ. Mais je crois qu'après la résurrection, on regarde autrement les choses. En fait, c'est Christ en nous. C'est nous regardons Christ en nous, c'est-à-dire qu'en regardant Christ en nous, nous voyons l'espérance de la gloire qui nous habite. Après la résurrection, je crois que c'est ce Christ en nous qui nous révèle qui nous sommes. Nous ne regardons plus seulement Christ en tant que manifestation de Dieu sur la terre, mais nous regardons Christ en tant que qui nous sommes et qu'il est venu manifester pour que nous puissions le voir, le pratiquer et déjà le vivre. Ce qui signifie que si la gloire doit se manifester, elle doit se manifester au travers de nous. Elle est en nous, Christ en nous, pour autant qu'on la laisse sortir. Et je crois que notre mandat, c'est de manifester et de libérer cette gloire. Je me souviens lorsque nous étions dans le confinement, le temps du confinement, et que je passais du temps avec le Seigneur à avoir des conversations un peu avec lui, il m'a semblé à un moment donné entendre le Saint-Esprit me dire « Tu sais, on veut toujours prier pour libérer les humains, pour qu'ils se sentent libres et affranchis du péché, bien sûr, c'est normal. Il y a cette liberté des enfants de Dieu qui nous a été promise. Mais je crois que moi, c'est moi qui aurais peut-être besoin d'être libérée de vous. » Et j'entendais le Saint-Esprit me dire cela, me dire « Mais tu sais, ma gloire, elle ne supporte pas bien d'être confinée dans les êtres humains. Je l'ai mis dans l'être humain pour qu'elle puisse être libérée et se répandre autour de qui nous sommes, pour que le monde puisse en profiter aussi. » Alors, je le redis, la gloire ne doit pas être confinée. Il nous faut la laisser sortir. Il nous faut la laisser sortir de nous, se libérer de nous. Il faut désirer voir la gloire se libérer de nos vies. Et c'est en cela que nous pouvons prier avec autorité, l'autorité au nom de Jésus-Christ, bien sûr, sur la terre. Il y a une gloire qui doit se manifester, après laquelle toute la génération que nous sommes et toute cette terre, eh bien, elle soupire. Il y a un verset qui dit que la création soupire après la manifestation des fils et des filles de Dieu. Je crois que la création, elle aussi, elle attend après voir qui nous sommes réellement et voir cette gloire revenir et de nouveau transformer, manifester, se manifester là où nous vivons. Donc il y a cette gloire qui doit se manifester. Et aujourd'hui, des millions de personnes crient à l'aide nuit et jour. Ils cherchent du secours. Et je crois que nous avons des solutions qui nous sont données dans la parole de Dieu. Et par cette gloire qui nous habite, eh bien, nous pouvons devenir les réponses qu'ils cherchent. Et c'est vous que Dieu veut envoyer vers certaines d'entre elles. Parce que lui, Satan, il ne s'arrête jamais. Hein. Et je crois que face au diable, aujourd'hui, face à ces ténèbres qui s'épaississent, qui obscurcissent l'atmosphère, il doit y avoir une démonstration de gloire et de puissance comme il n'y en a jamais eu auparavant. C'est la raison pour laquelle je crois que Dieu se dévoile à travers nous. C'est une des raisons pour laquelle il me semble que Dieu veut libérer sa gloire en toi, en moi, en nous sur cette terre. C'est le moment où les mystères se révèlent au travers de Christ en nous. Est-ce que nous savons vraiment qui nous sommes? Parce que lorsque Jésus va dire « c'est sur cette révélation que je vais bâtir mon ecclésia », de quelle révélation s'agit-il? Il s'agit de la révélation de qui est Christ, Jésus-Christ, le Fils de Dieu. Qui est-il? Eh bien, il est le Fils de Dieu, le Fils du Tout-Puissant. Il est le glorieux, celui qui, en qui toute chose se fait, la parole de Dieu. Et d'une certaine manière, eh bien, plus nous verrons qui est Jésus-Christ, qui il est vraiment, ce qu'il est vraiment, ce pourquoi il est vraiment venu, et lorsque nous le verrons par la foi qui est la nôtre, non pas du tout dans un raisonnement humain, mais dans une compréhension spirituelle qui va nous permettre de voir véritablement, eh bien, à partir de là, je crois que Jésus va pouvoir bâtir son ecclésia, il va pouvoir bâtir son église. Il va pouvoir rassembler ses enfants, les enfants du Dieu vivant. Et effectivement, si nous savons vraiment qui nous sommes et si nous comprenons que cette gloire, elle nous est confiée pour que le monde puisse connaître Jésus, puisse connaître le Père, puisse connaître le fait qu'ils font partie de la famille de Dieu et qu'ils sont non pas seulement choisis, non pas seulement adoptés, non pas seulement sanctifiés, mais glorifier aussi, pour que les portes de l'enfer ne puissent pas prévaloir contre elle, c'est-à-dire l'Église, c'est-à-dire qui nous sommes, la famille de Dieu, ne puissent pas prévaloir contre nous. L'enfer ne doit pas pouvoir prévaloir contre nous, parce que Jésus nous a montré que les démons, face à lui, ils tremblent, et que c'est à partir du moment où nous acceptons de participer à la nature divine que nous sommes, cette nouvelle nature, cette nouvelle identité que Jésus vient nous donner, nous devenons qui il est. Donc Jésus, il n'est pas seulement venu sur terre pour nous montrer qui il est, je le redis, mais bien plutôt pour nous révéler qui nous sommes. Et ce dans quoi il voulait nous réintroduire au moment où il est ressuscité, eh bien, ce n'était pas du tout de la religion, mais c'était une nouvelle identité, une filiation avec le Père par la nouvelle naissance qui fait de nous, cette nouvelle naissance fait de nous des enfants du Dieu vivant. C'est un mystère, hein, c'est ce Jésus qui a quitté sa gloire, qui s'est fait homme pour nous montrer ce à quoi ressemble un enfant de Dieu en tant qu'humain et devenir un homme obéissant jusqu'à la mort, c'est un grand mystère. Mais nous allons lire et relire Romains chapitre 8, verset 18. Et écoutez bien ce que ces versets nous disent. J'estime que les souffrances du temps présent ne sauraient être comparées à la gloire à venir qui sera révélée pour nous. Aussi, la création attend-elle avec un ardent désir la révélation des fils de Dieu. Car la création a été soumise à la vanité, non de son gré, mais à cause de celui qui l'y a soumise avec l'espérance qu'elle aussi sera affranchie de la servitude de la corruption pour avoir part à la liberté de la gloire des enfants de Dieu. Or, nous savons que jusqu'à ce jour, la création tout entière soupire et souffre les douleurs de l'enfantement. Et ce n'est pas elle seulement, mais nous aussi, qui avons les prémices de l'Esprit. Nous aussi, nous soupirons en nous-mêmes en attendant l'adoption, la rédemption de notre corps. Vous voyez, il y a une réponse, il y a un cri qui est poussé. La réponse de Dieu à un cri ou à un problème qui arrive par une personne. On voit dans toute la Bible que Dieu va envoyer un certain nombre de gens pour répondre à ce cri. Mais aujourd'hui, je crois que ce cri, c'est celui que la création pousse aussi autour de nous. Elle attend la révélation des fils de Dieu. Je crois qu'il y a une attente dans les cieux que nous puissions voir véritablement qui nous sommes. Il y a une attente dans les cieux. La gloire, c'est une réalité qui appartient au monde de l'invisible, mais qui a son entrée dans le monde visible. Il y a une soif en nous de goûter davantage à la gloire de Dieu. Je crois que c'est le Seigneur qui a attiré nos cœurs à voir au travers de qui il est, qui nous sommes. Et je crois que nous marchons avec ce désir de la gloire de Dieu. Et ce désir, il est là, il est d'abord présent avant d'être dans notre cœur, il est présent dans le cœur de Dieu. Ce désir de sa gloire en nous. Il faut comprendre que lorsqu'il nous a créés et qu'il nous a, il nous a placés dans le jardin d'Éden, hein. Je repense à Adam et Ève, ils avaient l'habitude, Dieu, le Père, le Fils, l'Esprit Saint, eh bien, ils marchaient avec Adam et Ève et on voit dans la Genèse que rien ne les séparait, ils étaient couverts de sa gloire. Eh bien, je crois que nous aussi, aujourd'hui, nous sommes couverts de la gloire de Dieu. Et quand le péché est entré, bien entendu, la séparation est arrivée lorsque Adam et Ève ont répondu à cette question du diable et qu'ils se sont soumis à ce qu'il leur demandait. Il y a quelque chose qui s'est passé, qui a été brisé. La gloire s'est séparée de l'humanité au travers d'Adam et Ève. Eh bien, évidemment, là, il y a eu beaucoup de conséquences graves. Hein. On parle de conséquences parce que pour nous, aujourd'hui, eh bien, nous naissons hors de la présence de Dieu. Lorsque nous venons sur cette terre de père et de mère, nous ne sommes pas en relation avec Dieu. Nous avons besoin de rencontrer Dieu, de naître de nouveau. Comme Jésus l'a dit à Nicodème, il faut naître de nouveau et il faut naître d'eau et d'Esprit Saint pour que nous puissions retrouver la relation avec Dieu, avec les cieux, avec le Saint-Esprit, avec Jésus. Et au travers de cette relation, le rétablissement de la gloire de Dieu puisse se faire. Alors, non seulement on a été privé de la gloire, hein, comme le dit Romains 5, tous ont péché et sont privés de la gloire de Dieu. Et lui aussi, il a été privé de son privilège de vivre au milieu de nous, de vivre avec nous, d'avoir la communion avec nous. Et là, je parle de Dieu. Dieu, il a été privé de nous comme on a été privé de lui. Je crois qu'il faut se rendre compte que le cœur de Dieu, il a été lui aussi brisé en perdant sa famille. Et il me semble que depuis ce jour-là, il y a un cri dans le cœur de Dieu. Il y a un désir de nous voir restaurés dans sa gloire, pour pouvoir avoir avec nous cette communion qu'il a eue dès le départ. Et je crois que Dieu, il a souffert de cette séparation qui a été faite par le péché. C'est pas seulement nous qui souffrons, mais c'est aussi un père qui souffre d'avoir perdu sa famille. Alors aujourd'hui, il me semble que Dieu, il a toujours prévu ce plan pour pouvoir ramener sa gloire. Et on le voit dans toute la parole de Dieu, ce plan, être mis en action. On le voit au travers de toutes les histoires de la parole de Dieu. On le voit au travers du rétablissement avec Abraham, quitte son père, sa mère, et puis on le voit qui entend Dieu lui dire « Je vais faire de toi une bénédiction pour toutes les familles de la terre. Je pourrai reprendre la communion qui a été perdue avec toi. » Et on dit que Abraham, eh bien, c'était vraiment quelqu'un qui connaissait Dieu, le père de la foi. On voit Abraham qui devient une famille, cette famille qui devient des tribus, et finalement ces tribus, eh bien, elles deviennent le peuple de Dieu. Et puis ça nous amène à Moïse, de nouveau un homme, Moïse, qui rencontrera Dieu. Et Dieu l'appellera son ami. Et Dieu, je crois qu'il s'est réjoui de retrouver de sa famille au travers de ses patriarches. Et Dieu qui lui... Dieu va lui parler au milieu du buisson ardent, vous savez, ce feu. Mais ce n'est pas tant le feu qui est important, mais c'était le fait qu'il se trouvait là, Jésus déjà, Yeshua, il se trouvait au milieu de ce feu. Et il était déjà en train de venir, je crois, proposer de retrouver cette gloire. C'est toute l'histoire de la Pâque dans laquelle nous rentrons dans pas très longtemps, finalement. Eh bien, c'était une manifestation de la gloire de Dieu, ce buisson ardent, ce feu dans ce buisson. Mais là, Dieu ne pouvait se manifester qu'au travers de certains actes particuliers. On le voit tout au long du parcours du peuple de Dieu dans la parole. On voit Dieu se manifester sa gloire de différentes manières. On le voit parmi la nuée qui couvre la terre, les éclairs, le tonnerre, lorsque Moïse va monter sur la montagne. On voit aussi Job au milieu de la tempête, des tourbillons qui se font, Élie qui monte au ciel. Toutes ces manifestations, elles sont là. Je crois que c'est la gloire de Dieu. C'est déjà Dieu qui essaye de venir rejoindre certains hommes particuliers qu'il va oindre pour faire certaines choses. Toutes ces manifestations de la gloire de Dieu, moi, ça me parle de qui est Dieu, de sa nature de Père. Lorsque Moïse monte sur cette montagne, vous savez, dans le livre d'Exode, il entre dans la nuée de gloire, nous dit l'Écriture. 40 jours, 40 nuits, il va parler avec Dieu, il va construire un tabernacle parce que Dieu, il veut habiter au milieu de ses enfants. Vous voyez, il y a ce cœur de Dieu qui revient, qui nous dit « J'ai le désir de vraiment rencontrer mon peuple. » C'est le désir du cœur de Dieu de ne plus être séparé de nous. Ça se fait par petites touches. Ça va d'histoire en histoire dans la parole de Dieu. Dans Exode 40, on voit que finalement, la construction qui va être terminée, tout va être mis en place. Et Dieu, il va avoir donné toutes les instructions à Moïse pour que ce jour-là, la nuée de gloire, elle puisse descendre sur ce tabernacle. D'ailleurs, on l'appelle la tente de la rencontre. Et c'est parce que Dieu va rencontrer une partie des humains qu'il va pouvoir rencontrer. Mais tout cela va nous amener jusqu'à ce que on comprenne que même dans le temple que va faire Salomon, Dieu va se confiner au lieu très saint. Et il y a le parvis, le lieu saint et le lieu très saint dans le temple de Salomon, comme dans le tabernacle du reste. Et Dieu, il est confiné dans ce lieu très précisément du lieu très saint. Mais on sent qu'il y a quelque chose qui bouge dans le cœur de Dieu. C'est pas la finalité de vivre comme ça. Il y a quelque chose, on sent, qui pousse dans son cœur, où il essaye de dire « Ma gloire remplit, elle a rempli le temple de Salomon, jusqu'à un point où il ne pouvait plus rester debout d'ailleurs. » Mais il y a quelque chose d'autre, on sent, qui vient dans le cœur de Dieu. Parce que c'est tragique, au fond, de penser que le désir de Dieu, que sa gloire habille simplement dans un petit endroit ou qu'un seul, le grand, le souverain sacrificateur, ne peut rentrer qu'une fois par an. Je ne crois pas que ça suffisait pour le cœur de Dieu. Et il y avait un autre projet qui arrivait. Et ce projet qui arrive, eh bien, c'est Jésus-Christ qui va l'accomplir. Et Jésus va arriver au moment où le cœur de Dieu a tout préparé. Et finalement, pour qu'on puisse y participer, eh bien, il va falloir que Christ vienne dans la chair humaine, sans péché, faire l'œuvre que nous connaissons à la croix, pour pouvoir régler la question du péché. Et pour pouvoir nous disposer maintenant à l'accès à la gloire de Dieu et à la communion avec Dieu. Parce que jusqu'à ce que Jésus arrive, les temps avant Jésus, c'était impossible. On ne pouvait pas entrer dans la présence de Dieu qu'avec énormément de protocoles. Et si vous lisez tous les commandements qui s'y rapportent, c'est extrêmement compliqué. Mais ça nous montre une chose, c'est que la sainteté ne peut pas côtoyer le péché. Et qu'il fallait que la question du péché soit réglée une fois pour toutes. Eh bien, voyez-vous, Jésus est venu pour la régler une fois pour toutes, mais pas seulement pour régler la question du péché. Je crois que Jésus, il est venu pour nous redonner accès à la gloire de Dieu, à la présence de Dieu, à la communion avec Dieu. Et c'était vraiment le cœur de Dieu. C'était ce que Dieu désirait pour nous, retrouver sa famille et avoir une vraie relation avec tous ceux qui le voudront et le choisiront. Et c'est ce qui s'est passé à la Pentecôte, du reste. On le voit, tout à coup, ils étaient assemblés là, et tout à coup, comme la gloire qui a rempli le tabernacle, eh bien, voilà, le feu se manifeste, il tombe sur les disciples, les 120 qui sont rassemblés là, hommes, femmes qui sont là, ensemble, qui attendent ce que Dieu voulait pour eux. Eh bien, cette fois, c'est bien la gloire de Dieu, et c'est bien Dieu qui vient et qui va se manifester, remplir cette pièce, tomber sur chacun. Et cette gloire-là maintenant, elle va venir à l'intérieur de ceux qui seront rassemblés. Et je crois que c'est là-dessus que je voudrais vous laisser mettre la pensée pour terminer ce temps. C'est à l'intérieur de nous qu'il y a un espace pour la gloire de Dieu. Dieu veut venir habiter chez chacun d'entre nous. C'est la pensée que j'aimerais vous laisser pour cette troisième partie sur la gloire. Dieu veut venir habiter à l'intérieur de vous. Passez une belle journée. Amen.

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Salut, c'est votre frère Timothée de Cabestany. Aujourd'hui, j'aimerais vous poser cette question. Qu'est-ce que c'est être chrétien pour vous? Alors souvent, une réponse à cette question, ça peut être, être chrétien, c'est aller à l'église, aller à la messe, aller à la réunion. Et d'ailleurs, il y a une expression en anglais qui dit, voilà, un chrétien, on peut aussi dire un church goer, quelqu'un qui va à l'église. Mais c'est vrai que voilà, enfin, quand on va à une réunion le dimanche matin ou quand on va à l'église, on a souvent ce sentiment, on a souvent cette joie de dire « Ah, on a vraiment passé tellement un bon moment ensemble, c'était génial, vivement dimanche prochain, vivement la prochaine réunion, qu'on soit à nouveau ensemble pour célébrer Dieu, c'est vraiment génial. » Et c'est une pensée qui est juste. Mais si on compare la vie chrétienne à un sport qui est le foot, Martin Luther King disait que le culte du dimanche matin ou la réunion à l'église, c'est pas le cœur, c'est pas le match de foot de notre semaine, c'est plutôt les vestiaires de notre semaine, de notre vie chrétienne plutôt. Le match vraiment qu'on a joué dans notre vie chrétienne, c'est du lundi au vendredi, c'est dans la semaine, c'est vraiment dans notre quotidien le plus banal, dans l'adversité, dans les défis de chaque jour, que notre vie de chrétien se matérialise, qu'elle prend forme. Et je vous pose cette question à vous, est-ce qu'en semaine, votre entourage vous voit prier? Est-ce qu'en semaine, votre entourage vous voit juste ouvrir la parole? Est-ce que face aux difficultés du quotidien, des défis du travail, tout ça, est-ce que vous avez le réflexe de juste prier, vous en remettre à Dieu, juste faire une pause sur votre emploi du temps de 1 minute, fermer les yeux et dire « Ouais, Seigneur, voilà, tu vois cette situation, aide-moi. » Voilà des questions qui nous parlent à tous. À l'inverse, vouloir être sans cesse dans le match, c'est-à-dire dans les œuvres, dans le ministère, dans l'évangélisation, et ne jamais aller à l'église, ne jamais aller au culte, ça peut être tout aussi problématique. Car on a besoin d'être restauré et fortifié. On a besoin d'aller au vestiaire. On a besoin de se reposer. Si on est tout le temps sur le match, un joueur de foot qui est tout le temps sur le terrain de foot en train de jouer, il peut finir par s'épuiser. Et c'est aussi valable. L'image pour la vie du chrétien, quelqu'un qui est tout le temps dans l'œuvre, il peut finir par se fatiguer, s'épuiser et même se blesser. Et donc, l'idée derrière ce que je vous dis, c'est soyons équilibrés. On a à la fois besoin d'être ensemble, de

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0: J'ai grandi depuis tout petit avec plein de traditions, plein de règles que je comprenais pas forcément. On me disait de faire comme ci, faire comme ça, penser ceci, penser cela. Et en fait, on me demandait de me compter comme ça et de pas réfléchir. Pour eux, en fait, c'était pour satisfaire du coup leurs besoins à eux et pas à moi. Et du coup, j'ai mis un terme à ça et j'ai décidé de vivre pour moi-même.
1: C'est une des réflexions que j'entretiens encore bien souvent à l'heure actuelle, de réaliser que je ressens beaucoup de choses, mais je ne les dis pas par peur de mal les dire. Mais au final, c'est moi qui porte le poids de cette colère que je garde pour moi. Et je ne fais pas plus de bien autour de moi, finalement, en gardant les choses pour moi, parce que ça finit par sortir d'une manière ou d'une autre. Et donc, j'essaye d'apprendre à exprimer les choses, mais je suis encore un peu trop une people pleaser pour y arriver. Donc, c'est un travail en cours.
2: C'est pareil que Max, hein. C'est très culturel aussi. On a grandi dans des familles où il faut faire comme si, t'as rien à dire, c'est comme ça et tout. Et moi, je suis un peu comme Nolwenn où j'emmagasine beaucoup plutôt que de parler. Donc voilà, c'est vrai que c'est un peu compliqué.

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Hello, hello, mon ami. Heureux de te retrouver pour cette nouvelle émission Face à Face. Il va se passer des choses. On va parler de caractère. Dis avec moi, caractère. 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Que Dieu te bénisse pour ta sensibilité. Alors, on parle de caractère et il y a deux personnes qui m'interpellent quand on parle de caractère. La première, c'est Saül qui avait l'onction, mais son orgueil a détruit sa destinée. Et l'autre, c'est un homme que tu connais, c'est Joseph qui avait l'onction et son caractère l'a conduit au sommet. Vois-tu, le caractère est vraiment important et le caractère est très important lorsque tu veux suivre et obéir Dieu. Parfois, l'orgueil est comme un mur qui t'empêche de saisir ce que Dieu souhaite et qui t'empêche d'entrer pleinement dans l'appel de Dieu. Parce qu'il y a un mélange, il y a comme une dualité entre ce que tu veux, entre tes émotions et la volonté de Dieu. Et puis, il y a l'humilité. L'humilité, l'intégrité, soumission totale, attente, patience, désir ardent de voir Dieu agir sans s'agiter, en faisant preuve de patience. Tout à coup, tu vois que Dieu est au contrôle comme Joseph et tu vois que les plans de Dieu, que lorsque Dieu dit fini, que lorsque Dieu décide d'agir, il agit. Il y a des choses que Dieu nous apprend, il y a des choses que Dieu veut nous voir mettre en application jour après jour. Je me souviens d'une fois où, alors jeune chrétien, je précise, je cherchais du travail et je vais à un rendez-vous et je discute, j'ai un entretien avec un DRH donc, pour avoir un emploi dans un restaurant. J'argumente, je discute, je fais des sourires, etc. Et boum, je décroche mon emploi. C'était, je pense, mon premier emploi. Et je rentre à la maison et je dis à ma femme, j'ai trouvé un travail. C'est le « j'ai » là qui vient. J'ai trouvé un travail. Ma femme me dit, remercie Dieu, il t'a donné un travail. Moi, je dis à ma femme, mais c'est quand même pas Dieu qui s'est levé le matin, c'est quand même pas Dieu qui a discuté, argumenté, qui s'est vendu à cet employeur, c'est moi. J'ai trouvé un travail. Mon ami, j'ai même pas mis les pieds au travail. On m'avait déjà envoyé une lettre pour me dire qu'on ne me prenait pas. Je ne sais pas ce qui s'est passé, mais je crois que mon « je » m'a mis en porte-à-faux avec la volonté de Dieu. Je pense que j'aurais dû faire preuve d'humilité et remercier Dieu. Et peut-être que derrière, eh ben, j'aurais eu cet emploi. En tous les cas, il y a des choses que Dieu nous donne. Il y a des appels de Dieu qui parfois sont brisés à cause de notre caractère. Il y a des appels de Dieu qui parfois sont avortés à cause de notre caractère. Souvent, Dieu nous travaille, nous forge, nous développe, nous construit dans l'ombre. Et parfois, nous n'acceptons pas d'être dans l'ombre. Nous voulons tout de suite être dans la lumière. David a pu affronter Goliath parce qu'il avait été formé, travaillé par Dieu dans l'ombre. Alors qu'il gardait les moutons, il avait été proche de Dieu,
il avait vu Dieu le délivrer, lui donner la victoire sur le lion et sur l'ours. Et quand Goliath se présente devant le peuple d'Israël, eh bien, ils sont tous terrorisés. Pourquoi ? Parce que la réalité, c'est qu'aucun ne connaissait la grandeur de Dieu. Aucun ne marchait dans une intimité avec Dieu. Tous avaient entendu parler de Dieu, tous parlaient de Dieu, tous prétendaient connaître Dieu, mais personne n'avait le mental, le caractère de Dieu. Seul David, qui savait qui était l'Éternel, son Dieu, son berger, le connaissait dans l'intimité. Alors quand David se présente et qu'il voit Goliath, il y a un problème parce que le seul géant qu'il connaisse, c'est Dieu. Et Goliath, c'est un nain à ses yeux. Joseph a tout connu. Joseph a connu l'injustice, la misère, la captivité. Joseph a connu des choses difficiles, compliquées. Il avait un rêve dans son cœur et il est resté intègre. Joseph, en fait, n'était pas forcément apprécié par les membres de sa famille. Joseph a été rejeté. Mais Joseph n'en a jamais voulu à Dieu. À cause de ce qu'il avait vécu, Joseph est resté calme, patient. Joseph a accepté d'être formé, travaillé, développé, sculpté au niveau de son mental par Dieu, parce que dans son cœur, il était convaincu que le rêve qu'il avait reçu était vrai, que le rêve qu'il avait reçu venait de Dieu. Alors, il n'a pas murmuré, alors, il n'a pas tourné le dos, alors, il ne s'est pas plaint, alors, il est resté dans l'humilité. Parce qu'il savait que ce rêve était vrai, il savait que le rêve qui était dans son cœur venait de Dieu. Et sa relation, sa communion, son intimité avec Dieu, c'est tout ce qui le maintenait, c'est tout ce qui le tenait debout, tenait, maintenait en vie. Parce que la présence de Dieu, c'est tout ce qui l'avait. Saül a été choisi par Dieu, mais a désobéi. L'orgueil est rentré. Il a bien commencé, mais il a mal fini. Il a désobéi aux directives de Samuel. Il n'a pas attendu le temps de Dieu. Il s'est positionné tel un sacrificateur. Résultat, eh bien, Dieu a déchiré, Dieu a ôté sa royauté. Je ne sais pas où tu en es, je ne sais pas ce que tu vis, je ne sais pas qu'est-ce qu'il y a dans ton cœur, mais je sais une chose, il faut faire preuve d'humilité. Proverbe 11, verset 3, « L'intégrité des hommes droits les dirige, mais les détours des perfides causent leur ruine. » Il faut rester intègre, il faut rester dans la voie de Dieu. Ce que tu fais dans le secret détermine ton caractère, détermine ton intimité, détermine ton intégrité dans le secret. Je ne dis pas à la lumière, je dis dans le secret, qui es-tu ? Dans le secret, qui tu élèves ? Dans le secret, qui a le contrôle sur ta vie, sur ta bouche, sur ta posture, ton attitude, ton comportement ? Dans le secret, quel est le mobile de ton cœur ? Là, dans le secret de ton cœur, c'est qui dirige ? C'est qui contrôle ? Est-ce que Jésus est simplement ton sauveur ou est-il également ton Seigneur ? Celui que tu sers, celui à qui tu appartiens. Il y a des choses que Dieu veut te voir accomplir, mais le problème, c'est parfois, c'est l'orgueil. T'essaies de tout contrôler, de faire les choses à ta manière et l'orgueil te conduit tout droit dans un mur. Il y a des gens qui n'ont pas le caractère, qui ne se laissent pas sculpter par Dieu. Ils en font qu'à leur tête. Et c'est dur, c'est tragique. Tu sais, on dit souvent qu'il faut 20 années pour construire une réputation et il faut 5 minutes pour la détruire. 20 ans pour construire une réputation, 5 minutes pour la mettre en pièces. Seigneur, alors qu'on parle de caractère, alors qu'on parle de mental, alors qu'on parle d'orgueil et d'humilité, je te demande, Père,
d'incliner nos cœurs à ta voix. Je te demande, Seigneur, de venir prendre toute la place dans nos vies. Avant même d'aller plus loin, Seigneur, nous voulons, Seigneur, te demander pardon. Pardon parfois d'avoir dérogé à ta parole, à ta volonté, d'en avoir fait qu'à notre tête. Seigneur, nous voulons nous tenir devant toi comme tes serviteurs, tels que nous sommes, Seigneur, tes enfants, des humbles serviteurs. Oui, Seigneur, nous voulons faire le choix de te suivre, d'obéir à ta voix. Nous voulons nous laisser faire par toi et ne pas être guidés, Seigneur, par quoi que ce soit d'autre. Seigneur, que ton règne s'établisse dans notre cœur, que ton règne s'établisse dans nos pensées, que tu puisses être honoré dans le secret, dans l'ombre de notre vie, Seigneur. Merci, mon Dieu. Merci, mon roi. Amen. Tu sais, David a honoré Dieu dans le secret avant d'être mis au grand jour. J'ai dit que David a honoré Dieu dans le secret avant d'être mis au grand jour. Et vois-tu, il n'y a pas de raccourci avec Dieu. Parfois, l'orgueil nous pousse à prendre des décisions qui vont à l'encontre, comme Saül, à l'encontre de la volonté de Dieu. Je m'érige, c'est moi qui dirige, je prends le contrôle, je fais ce que je veux, Dieu comprendra. Si Dieu te dit de faire ceci, alors ne fais pas cela. Si Dieu a tracé une route pour te conduire, te mener, t'amener à un projet, à un but bien précis, alors laisse-toi guider par lui. Dieu veut que tu puisses être obéissant. L'obéissance vaut mieux que les sacrifices. L'obéissance vaut mieux que les sacrifices. La Bible dit dans 2 Timothée 2, chapitre 4, verset 5, c'est Paul qui va parler à Timothée. Il dit « Souffre avec moi comme un bon soldat de Jésus-Christ. Aucun soldat ne s'embarrasse des affaires de la vie s'il veut plaire à celui qui l'a enrôlé. Et l'athlète n'est pas couronné s'il n'a pas combattu selon les règles. » Quand tu vois parfois la télévision et tu vois des champions, je ne vais pas les nommer, qui font des prouesses, parfois c'est les Jeux Olympiques, parfois c'est le Tour de France, hein, tu connais certains noms. Des fois, tu vois des gars hors normes, quoi, qui gagnent le Tour de France une fois, deux fois, trois fois, quatre fois, cinq fois. Ces personnes deviennent littéralement des icônes pour d'autres, des exemples pour des enfants. Ces personnes encouragent des enfants à monter sur un vélo. Bref, ils portent une image qui est belle, qui est magnifique. Et le résultat, eh ben, c'est qu'ils sont médiatisés, sponsorisés. On cite leur nom dans beaucoup d'événements sportifs. On veut les avoir, on veut les voir. Parfois même, les gens sont bouche bée quand ils sont quelque part. Ça, c'est la montée. Et puis, scandale, tricherie, dopage. Et là, en cinq minutes, cette personne qui est montée pendant des années, qui a gravi les échelons, tout à coup, on entend qu'il a triché. Tout à coup, on entend qu'il s'est dopé. C'est la chute, la chute, la chute, la chute. Et tu vois, malheureusement, quand tu marches avec Dieu, il ne faut pas chuter. Et ce qui te conduit à la chute, c'est souvent ton caractère, c'est souvent l'orgueil, c'est souvent quand tu te déroges à la parole de Dieu. La vérité, elle est là. Si tu veux plaire à Dieu, sois comme un soldat qui veut plaire à son maître. Et le soldat ne s'embarrasse pas des affaires de la vie. Non, le soldat est un soldat engagé et non un déserteur. Quand tu es déserteur, on t'arrête, on te met en prison parce que tu as déserté l'armée. On te retrouve dans des bars, dans des boîtes de nuit à faire n'importe quoi avec ta vie alors que tu devrais être avec l'armée. Et aujourd'hui, il y a beaucoup de chrétiens à cause de leur caractère qui ont déserté, qui ont abandonné leur fonction. Ils ont toujours l'apparence, mais dans le secret, ils sont loin, ils ont déserté le champ
missionnaire de Dieu. Fais attention, parce que le diable utilise justement tes faiblesses pour te frapper, pour te faire tomber. Fais attention, sois vigilant. La Bible dit que le diable est un adversaire qui rôde et il veut bondir. C'est un lion rugissant, cherchant qui il va dévorer. Fais attention. L'athlète n'est pas couronné s'il n'a pas combattu suivant les règles. T'es un athlète, il y a une discipline. Marcher avec Dieu, il faut faire preuve de discipline. Répète avec moi, discipline. Si tu n'es pas discipliné dans le monde ici-bas, si tu fais de l'athlétisme et que tu n'es pas discipliné, si tu n'as pas une hygiène de vie, une hygiène alimentaire, un équilibre dans ta vie de tous les jours, alors tu ne peux pas être performant. La parole de Dieu, elle est ce qu'il te faut. La parole de Dieu te discipline, te construit. La parole de Dieu te dit, te montre comment tu dois marcher, ce que tu dois faire, comment tu dois te comporter, l'attitude, le caractère que Dieu souhaite que tu aies. Et tu ne peux pas te déroger à cela. Tu ne peux pas être un chrétien qui chante des louanges à l'église et qui crie à la maison sur sa femme et ses enfants. Ton caractère est important et fondamental. Ton caractère, tu ne peux pas prier Dieu Seigneur, venir en toute humilité devant Dieu, devant l'église, devant les hommes. Seigneur, donne-moi ci. Et dès que Dieu te l'a donné, devant d'autres personnes, c'est moi, c'est moi, c'est moi. Non, la position dans laquelle Dieu veut te voir, c'est une position d'humilité, de reconnaissance. Tu as peut-être reçu un don, mais le don que tu as, il ne t'appartient pas, il appartient à ton donateur. Ne te sers pas de ce don pour te servir de Dieu. Dieu t'a donné un don pour le servir et non pour te servir. Il est impératif pour toi de comprendre et de réaliser que Dieu connaît ton cœur. Que Dieu connaît ton cœur. Et il y a tellement de personnes qui se privent de la faveur, de l'épanouissement, de la bénédiction de Dieu à cause de l'orgueil. L'orgueil est un mur, l'orgueil est un plafond que tu places entre Dieu et toi. Tellement de chrétiens qui bloquent les actes de Dieu, qui bloquent la volonté de Dieu au sein même de leur foyer à cause de l'orgueil. J'ai vu des chrétiens, je me souviens d'une personne, mais qu'est-ce qui ne va pas chez toi? Ta femme est là, elle te demande pardon, tes enfants sont là, ils pleurent toute la journée à cause des disputes incessantes qui sont les vôtres. Ta femme te demande pardon, Dieu te demande de pardonner, mais ton orgueil est en train de te ronger à l'intérieur. Mais pourquoi tu ne demandes pas pardon? Pardon. C'est même pas... Pourquoi tu cherches à savoir qui a tort ou a raison? Ce qui est important, c'est pas que Dieu soit mis en avant au sein de ton foyer, c'est pas de voir la paix, l'amour, la joie au sein de ton foyer. Pourquoi tu restes enfermé dans ton orgueil? J'ai vu cet homme être enfermé, emmuré, cloisonné dans son orgueil. Et le résultat, c'est que tout le monde part à cause de cet orgueil qui le rongeait intérieurement. Il a fait fuir sa femme, il a fait fuir ses enfants. Ne laisse pas l'orgueil ériger un mur entre Dieu et toi, et entre toi et les tiens, et entre toi et ton prochain. Regarde, regarde, le caractère est vraiment important. Si tu travailles dans le monde séculier, tu vas t'apercevoir qu'il y a des gens, juste que quand tu entends le son de leur voix, tu prends la fuite. Parce que tu n'as pas envie de parler avec ces personnes. Elles ont un mauvais caractère, je répète, mauvais caractère, colérique, amer, sans compassion, sans empathie, toujours dans la critique. Comme si tes oreilles étaient des poubelles, elles viennent déverser ce qu'il y a dans leur cœur, dans tes oreilles. Ces gens ont un mauvais caractère. Et puis, il y a d'autres personnes. Quand tu entends le son de leur voix, mais tu te dis, elle est là.
voix rassurante, voix apaisante, voix imprégnée d'amour, de compassion, de valeur. Et quand tu les vois, tu es heureux. Tu es heureux parce que tu sais qu'elles vont t'apporter quelque chose de bon. Parce qu'elles ont un cœur qui plaît à Dieu. Toi, qu'en est-il ? Qu'en est-il aujourd'hui de ton caractère ? Quelle est la personne que tu es à l'église ? Quelle est la personne que tu es sur ton lieu de travail ? Quelle est la personne que tu es dans ton foyer ? Quelle est la personne que tu es dans le salon ? Quelle est la personne que tu es dans ta chambre ? Quelle est la personne que tu es dans l'intimité avec ton mari, avec ton épouse ? Quelle est cette personne ? C'est de l'abondance du cœur que la bouche parle. Facile de chanter des louanges, facile de faire des sourires à l'église, tout va bien. Mais la réalité, c'est que Dieu veut te voir briller, resplendir sa présence à l'église, mais dans ton foyer également. Alors ne laisse pas l'orgueil, ne laisse pas ton caractère prendre le contrôle de tes émotions. Non. Laisse le Saint-Esprit venir inonder ton cœur. Laisse le Saint-Esprit venir déposer son fruit, paix, joie, amour, douceur. Laisse le Saint-Esprit venir tailler, sculpter ton cœur, tes pensées. Laisse la pensée de Christ venir s'installer dans ta pensée. Que la parole de Dieu puisse renouveler, façonner, transformer ta pensée. Même si jusqu'à aujourd'hui, tu t'es tenu debout dans l'orgueil, c'est pas trop tard pour fléchir les genoux devant Dieu et pour t'humilier devant lui. Humiliez-vous sous la main de Dieu. C'est la bonne attitude, parce que Dieu est un bon maître et parce que Dieu te donnera tout ce dont tu as besoin pour te tenir, te maintenir dans l'humilité. Tu sais, tu as de la valeur aux yeux de Dieu. Ta réputation a de la valeur pour Dieu. Et ce n'est pas Dieu qui souhaite gâcher cette réputation. Bien au contraire, Dieu veut t'utiliser dans n'importe quelle sphère, peu importe ta position, Dieu veut t'utiliser pour que tu puisses témoigner de lui. Voilà pourquoi le diable fera tout pour salir ta réputation. Voilà pourquoi le diable fera tout pour faire ressortir au travers d'une situation particulière un trait de caractère que tu as enterré. Il utilisera les persécutions pour te mettre en colère. Il utilisera le rejet pour te mettre en colère. Il utilisera l'injustice pour générer en toi un sentiment de vengeance. Mais ne l'écoute pas. Ce que Dieu dit dans sa parole, ce que Dieu t'appelle à manifester, c'est le caractère de Christ en tout temps, au travers de toutes circonstances. Tu es appelé à manifester la présence de Dieu. Et quand Dieu dit quelque chose, tu sais quoi ? Il te donne la force, le désir, le vouloir, la capacité de le vivre. Alors, mon ami, la vérité, c'est quoi ? C'est que chaque jour, nous devons nous tenir devant Dieu. Je ne sais pas pour toi, mais à chaque fois que j'ouvre la parole de Dieu, je me sens tellement petit. Et je considère qu'il est tellement grand. En fait, je suis comme Jacob. Je ne mérite pas, Seigneur, tout ce que tu as fait pour moi. Jacob dira, je ne mérite pas, je suis trop petit, Seigneur, pour toutes tes attentions. Et c'est ça la vérité. On est trop petit. Il est tellement grand. Tout ce que Dieu nous donne est un effet de sa grâce et de son amour. Tiens-toi devant Dieu et tu vas recevoir de sa part. Tiens-toi devant Dieu et tu verras qu'il va travailler ton caractère. Il te donnera tout ce dont tu as besoin pour être un digne représentant de sa présence dans ta maison, dans ton travail, à l'église et partout où il t'envoie. Seigneur, merci. Saint-Esprit, merci parce que tu viens et tu travailles. Tu viens et tu inclines nos cœurs devant le Père. Tu viens et tu nous amènes à fléchir les genoux devant le Père.
ôte toute forme d'orgueil. Ôte toutes ces choses, Seigneur, qui ne te glorifient pas au niveau de notre caractère. Permet, Seigneur, que nous puissions être imprégnés de ton amour, de ta douceur, de ta paix, de ta joie. Permet qu'au travers, Seigneur, de notre caractère qui se manifeste au quotidien, au gré des situations, le monde puisse te connaître, le monde puisse te voir au travers de nos vies, Seigneur. Et nous pourrons ainsi dire, comme Paul, ce n'est plus nous qui vivons, mais c'est toi qui vis en nous, Seigneur. Merci, mon Dieu, merci, mon roi, parce que tu nous positionnes, tu nous amènes là où tu souhaites que nous soyons. Merci parce que tu nous donnes tout ce dont nous avons besoin, Seigneur, pour te servir, Père. Merci, Père, pour tout ce que tu fais, dans le nom de Jésus. Amen. Tu sais, je te parlais d'épreuves, et l'épreuve, parfois, les persécutions révèlent notre appartenance. Et si, lorsque nous sommes persécutés, nous réagissons comme tout le monde, elle est où la différence? Elle est où la différence si nous rendons coup pour coup, si nous appliquons la loi du talion, œil pour œil, dent pour dent? Elle est où la différence? Quand Étienne se fait lapider, au lieu de crier à l'injustice, au lieu de manifester de la haine, de la colère, d'insulter les gens, qu'est-ce qu'il dira? Père, pardonne-leur, parce qu'ils ne savent pas ce qu'ils font. Aujourd'hui, maintenant, plus que jamais, le monde doit voir, au travers de l'Église, la présence de Dieu. Le monde doit comprendre à quel point Dieu a changé notre vie au travers du pardon, au travers de l'amour, au travers de la compassion, de l'empathie, au travers de la patience, de la bonté, au travers de la joie qui se dégage de l'Église, de nos vies, de ta vie, de ma vie. Le monde doit voir et comprendre que Dieu existe. Parce que c'est ça la vérité. Si Jésus est entré dans ta vie, si Jésus est ton Sauveur et ton Seigneur, alors, c'est plus toi qui vis, mais c'est lui qui vit en toi. Alors, les choses anciennes sont passées. Voici, toutes choses sont devenues nouvelles. Si Saul, le persécuteur, pouvait écrire cela dans 2 Corinthiens 5, verset 17, c'est parce que, avant tout, il l'a vécu, il l'a expérimenté. Lui, le persécuteur, lui, l'ennemi acharné de l'Église, lui, cet homme qui a rencontré Christ dans toute sa gloire, qui a prêté allégeance à Jésus-Christ et qui a fait de lui son Seigneur et son Sauveur, lui qui a vu Jésus transformer sa vie, lui qui met Jésus en avant et qui est devenu l'apôtre de la grâce, si cet homme témoigne ainsi, c'est parce qu'il a expérimenté la véracité de la puissance transformatrice de Dieu. Et il en est de même pour toi, il en est de même pour nous. Le jour où on a donné notre vie à Jésus, notre vie tout entière a été changée. Et aujourd'hui, c'est dans une position d'humilité que nous décidons de servir notre maître. Ciao !

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1: Qu'est-ce qui fait qu'on a cet encouragement à se dire « il faut que je change mon langage » ? Moi, j'ai l'impression que c'est parce qu'il y a une certaine peur d'être considéré comme phobe.
2: Je pense que la motivation de la plupart des gens, c'est de ne pas se retrouver à l'extérieur du groupe.
3: D'où on vient? Où on doit aller? Qu'est-ce qui va mal dans le monde? Comment réparer ce qu'il y a de mal dans le monde? Et comment nous connecter à ces valeurs ultimes?
2: Je pense que je suis d'accord avec toi.
3: Vas-y, dis-moi.
2: Bien souvent, au contraire, ce qui motive les gens, c'est pas le bien et le mal, mais c'est ce qui est utile et expéditif. Par après, on va décrire comme bien ou mal les gestes qu'on a faits pour s'auto-justifier.
3: Mais en fait, tu exprimes dans d'autres termes ce que je disais, c'est-à-dire que les gens, ça nous inclut nous aussi.
1: Nous, on n'est pas des gens.
4: En vérité, je vous le dis.
5: Nous devons revenir au centre.
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7: 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Bonjour à tous, chers auditeurs et auditrices de Sagesse et Mojito. Ici Léa en compagnie de mes acolytes JC et Christelle. On reprend dans cet épisode une discussion qu'on avait laissée en plan dans le tout dernier. On parle de pensée woke, de combat pour la justice sociale intégrale, de capitalisme éveillé, cette sorte de nouvelle religion séculière qui cherche à combattre pour la justice sociale intégrale. Et on se pose la question, enfin surtout, on pose la question à JC, d'où nous viennent en fait tous les présupposés, tous les postulats de départ qui font de ce mouvement culturel quelque chose de religieux et de prédominant aujourd'hui.
2: Ben oui, dans le fond, la question c'est de poser la genèse du wokisme. Il y a des grands dogmes ou des grands présupposés ou des grandes pratiques à l'intérieur de la pensée postmoderne qui s'articulent dans le discours woke aujourd'hui.
3: Donc tu veux pas dire que c'est pas juste une théorie, ça, c'est des idées qui ont des conséquences dans la vie réelle.
2: Exactement, c'est ça. Et je pense que nos auditeurs vont pas avoir de difficulté à voir ces principes-là s'articuler dans le discours médiatique, dans les journaux, par rapport à la question du wokisme. Un des grands thèmes du postmodernisme, des grands présupposés du postmodernisme, c'est un scepticisme à propos de ce qu'on appelle le « réel », entre guillemets.
1: OK, scepticisme contre le réel. Qu'est-ce que ça veut dire?
2: En fait, une chose qui est super intéressante par rapport au postmodernisme, c'est que beaucoup des grands penseurs de ce mouvement intellectuel sont des Français qui ont immigré aux États-Unis.
3: Ah.
2: Et ou qui ont travaillé en Amérique. Et ce scepticisme, ce scepticisme à propos du réel, ben, ça vient en partie d'un intellectuel français qui s'appelle Jean-François Lyotard, en fait, qui a posé cette thèse-là dans un rapport qui lui avait été commandé par le ministère de l'Éducation du Québec dans les années 70.
1: OK, je savais pas.
2: Et lui, il va parler de la fin des grands récits. OK. Donc, il y a cette idée-là de dire qu'il y a, il y a des grandes histoires qu'on se raconte sur le monde. Le marxisme est un grand récit, le christianisme est un grand récit. Un autre grand récit, c'est celui de la modernité puis de la libération ou de la libéralisation de la société.
1: L'histoire
2: du progrès, c'est un grand récit. Et lui, il va dire dans les années 70 que ces grands récits-là n'ont plus la même force qu'ils avaient auparavant. Il y a un scepticisme qui est de plus en plus généralisé.
1: Donc on y croit de moins en
2: moins. On y croit de moins en moins. On commence à voir que ces grands récits-là sont des discours pour souvent justifier le système qui est en place.
1: Ah, système.
2: Oui.
1: Déjà, chez Lyotard, une lutte contre les injustices.
2: Ouais. On pourrait retomber sur la question du système plus tard, là, mais.
1: Pardon, je te laisse continuer.
2: Ouais, c'est ça. Il y a tellement de choses à dire. Mais bon, c'est ça. Il y a un scepticisme à propos du réel. Un exemple, c'est justement cette interview-là dans le documentaire What is a Woman? Qu'est-ce qu'une femme? Où justement, une interview. Quelqu'un va interviewer un prof en féminisme d'une grande université américaine, bon, à propos de qu'est-ce qui est une femme, et il va demander, ils vont s'obstiner, puis ils vont demander, ben non, mais qu'est-ce qu'une femme réellement, ou qu'est-ce qu'une femme en vérité? Et le professeur va dire, ben, je trouve ton usage du mot vérité offensant. Du réel offensant. Quelle réalité? Et donc, dans le postmodernisme, il y a cette idée-là aussi que le langage est un constructeur du savoir. C'est-à-dire qu'il n'y a pas nécessairement, sans dire qu'il n'y a pas de réel, il n'y a pas de réel objectif qui est accessible à nous. Et donc, tout concept pour référé au réel est en quelque sorte un jeu de langage socialement construit. Ça aussi, dans le postmodernisme, il y a cette remise en question fondamentale de la notion du réel, puis une emphase sur le langage et comment le langage constitue le réel. C'est pour ça, par exemple, dans le wokisme, on va souvent voir des changements dans la manière de dire ou de nommer les choses. Et en nommant ces choses-là de manière différente, ben, quelque part, notre conception du sujet est renversée. Par exemple, la question du genre. Jusqu'au milieu du 20e siècle, on parlait, surtout en anglais, du sexe. Il y a un sexe masculin, un sexe féminin.
1: Ça, c'est plus une réalité, du coup, biologique.
2: Une réalité biologique. Il n'y avait pas de distinction entre l'un et l'autre là, dans le langage.
3: Alors qu'aujourd'hui, on fait une distinction entre le mot sexe et le mot genre.
2: Exactement. Mmh. Et le genre, c'était plus utilisé en français, justement.
3: Dans la grammaire.
2: Dans la grammaire. Quand on parle du genre d'une table, on sait que ça n'a aucun rapport avec le sexe, en fait. C'est simplement féminin, c'est conjugué au féminin. Mais il n'y a rien qui fait que mon verre a plus de caractéristiques masculines que ma table. On le comprend, ça. Ouais. Mais maintenant, en introduisant cette nouvelle catégorie du genre qui serait l'expression à l'intérieur de catégories masculines ou féminines ou autres, qui est détachée de la réalité biologique, ben là, tout d'un coup, le transgenrisme est possible. Alors que dans le passé, on parlait d'être travesti, par exemple, d'un homme qui s'habille en femme, d'une femme qui s'habille en homme. Mais il n'y avait pas de question d'un homme qui pouvait devenir une femme.
1: Donc ça, c'est un exemple de comment le langage construit le réel. Oui. Comment le langage est constructeur de savoir. Parce que quand les mots ne sont pas là pour dire les choses, ben, les réalités existent moins. Et donc, c'est fondamental dans le postmodernisme de mettre l'accent sur... en fait, le réel dépend du langage qu'on utilise pour l'utiliser.
3: Et du coup, de développer un langage qui nous permet de mieux décrire le réel et précisément mieux identifier les injustices et de redresser les torts.
1: Donc on a le scepticisme à propos du réel, le langage comme constructeur de savoir. Il y a quoi d'autre comme postulat de base du postmodernisme?
2: Ce qu'on appelle le constructivisme social, c'est-à-dire que l'individu est le fruit de ces discours-là, de ces pressions-là. Donc l'identité individuelle est construite, puis est construite autour de catégories qui sont finalement des constructions sociales. On va parler de blanchité, par exemple, whiteness. Donc, la blanchité, c'est une catégorie qui est socialement construite, qui est renforcée par les institutions, puis qui fait qu'un individu va se considérer comme blanc, va se considérer sur l'angle de la race, alors qu'il y a plusieurs autres caractéristiques de l'individu qui sont pas saillantes. Ou moi, j'ai les yeux bleus, j'ai jamais entendu parler de bleuité ou de on n'a pas construit une identité autour de cette caractéristique-là.
3: Est-ce que c'est pas aussi l'idée que l'individu, il y a pas un individu, chaque personne évolue selon des principes qui sont juste biologiques et donnés par la nature, mais que tout est acquis quelque part. C'est-à-dire que si tu te sens, homme et riche, c'est parce qu'on t'a enseigné ce que ça veut dire qu'être homme et riche. Il n'y a pas une identité
2: essentielle
3: d'être homme ou d'être riche. C'est-à-dire qu'on a inventé par notre langage des définitions de l'identité, et c'est juste des inventions, en fait.
1: C'est ce que la société entend par construction sociale.
2: Exactement.
1: OK.
3: Ouais.
2: Puis si l'individu est construit, ben, il peut être reconstruit, il peut être déconstruit, il peut être reformé ou rééduqué d'une manière à ne pas reproduire certains systèmes. Et dans le fond, le quatrième point, c'est la question du rôle du pouvoir dans chacun de ces éléments-là, des éléments précédents. C'est-à-dire qu'on ne construit pas le réel ou on ne fait pas simplement des grands discours par rapport au réel, puis c'est partagé, ça émerge. Mais chaque fois qu'il y a un discours, chaque fois qu'il y a une construction sociale, chaque fois qu'il y a un savoir qui est bâti, bien, il l'est fait à l'intérieur d'un système de pouvoir. C'est pour ça que Michel Foucault va pas appeler ça le savoir, il va appeler ça le savoir-pouvoir, le savoir-pouvoir.
1: Michel Foucault, un autre de ses penseurs français émigré aux États-Unis, dont tu parlais tout à l'heure.
2: Exactement. Et donc, il y a cette notion-là qu'il faut voir derrière chacune des constructions sociales, chacune des descriptions du réel, entre guillemets. C'est de se demander, bon, mais qui profite de ce système-là? Quelle est l'intention derrière? Et donc, il y a comme une méfiance généralisée par rapport à toute affirmation catégorique.
8: Mmh. Oui, parce que l'idée serait que si une classe sociale, des intellectuels ou des universitaires vont dire ben voilà ce que c'est, on va dire, une bonne politique d'embauche, hein, voilà, nous avons des études scientifiques qui démontrent que pour embaucher les bonnes personnes pour faire réussir l'entreprise, voilà les critères. Ben, la critique du savoir-pouvoir va dire que ben, le groupe de personnes qui a développé ce savoir-là, il l'a développé en fonction d'intérêts qui sont les leurs. Alors, de façon consciente ou inconsciente, le fait, c'est qu'ils vont reproduire des structures de pouvoir en établissant le savoir, en disant ben, on est tous d'accord parce que c'est la science objective, mais en fait, en réalité, on a injecté nos propres intérêts et nos propres structures de pouvoir dans ces savoirs qu'on considère comme étant objectifs.
2: Et c'est ça qui va constituer ce qu'on appelle le tournant postmoderne dans les années 60 et 70. Donc, cette conception-là, cette épistémologie, c'est-à-dire comment est-ce qu'on sait, qu'est-ce qu'on sait, comment est-ce qu'on considère le savoir, mm-hmm. Va être à la source de plusieurs disciplines intellectuelles. Plusieurs mouvements de pensée qui n'existaient pas auparavant, qui n'existaient pas avant les années 60, puis qui vont devenir déterminantes dans, justement, le discours woke aujourd'hui. Je donne, par exemple, toute la question du postcolonialisme ou de queer theory, la théorie queer. Théorie queer, c'est vraiment l'application de cette épistémologie-là à l'orientation sexuelle. Et donc, il y aurait cette idée-là de dire, bon, ben si... par exemple, le concept d'homme et de femme classique ou traditionnel, c'est le fruit d'un système de pouvoir qui est maintenu par les hommes puis qui exploite les femmes. Une manière de briser ce système d'exploitation-là consiste à briser les catégories qui rendent le système d'exploitation possible. Donc, il y a comme non seulement une guerre ou un combat politique.
1: Oui.
2: Comme dans le féminisme, dans le passé, où ce qu'on dit, on va aller chercher des droits pour les femmes, on va aller réclamer le droit de vote, le droit de prendre des décisions légales, le droit de travailler. Là, ça va plus loin. On va dire, on va remettre en question même cette division-là homme-femme, puis on va mettre l'emphase sur tout ce qui se situe un peu entre les deux. Queering, qui est justement l'acte de rendre flou les catégories, confondre les catégories sur lesquelles le système d'exploitation, tu sais, capitaliste, patriarcal, s'appuie. Donc, c'est pour ça, souvent, quand on entend ces termes-là, patriarcal, colonialiste, blanc ou blanchité...
8: Hétéronormatif.
2: Hétéronormatif, aussi. C'est un signe que ça puise dans une épistémologie postmoderne.
8: Ouais, et le mot queer est un très bon exemple parce que, bon, en anglais, queer, ça veut dire de travers,
1: bizarre.
8: Techniquement, juste de travers, et puis plus largement, par métaphore bizarre, genre pas normal. Et c'était un terme qui était appliqué de façon péjorative aux personnes qui avaient un comportement social qui n'était pas aux hommes, en particulier, qui avaient un comportement social qui n'était pas masculin. Et c'est cet exemple du fait de brouiller les catégories entre le masculin et le féminin qui est pris en valeur en disant ben, il faut valoriser et rétablir le discours, la définition du savoir par ces personnes-là qui ne sont pas des hommes ayant le pouvoir, mais qui sont des personnes qui sont un petit peu hors catégorie, en dehors de ces catégories, parce que autrement, le savoir va être défini par des hétérosexuels cisnormatifs, c'est ce qu'on dirait aujourd'hui. Donc, c'est des gens qui sont hétérosexuels, qui définissent ce que c'est qu'un homme, ce que c'est qu'une femme, en fonction de rôle social spécifique. Il faut donner la parole aux personnes qui sont marginalisées. Et pour revenir sur un point que tu mentionnais au départ, on trouve dans cette attitude, parce que derrière tout ça, il y a quand même une attitude morale, faut le dire. on retrouve dans cette attitude une valeur morale qui est de valoriser les personnes qui sont marginalisées. Ce qui en soi, en fait, est un principe que, voilà, après 2000 ans de christianisme, est profondément enraciné. L'idée que les marginalisés doivent être mis en valeur, mis en premier, c'est, enfin, texto, c'est dans l'enseignement de Jésus, quoi. On peut le lire dans les évangiles. Et c'est quelque chose, c'est un principe moral qui a remplacé les valeurs qui étaient, en tout cas en Europe, hein, les valeurs qui prévalaient dans les civilisations qui ont précédé l'arrivée du christianisme. Dire à des Romains ou à des Grecs qu'il faut élever les personnes qui sont marginalisées ou plus faibles ou étranges était beaucoup plus discutable.
2: Donc, si le principe épistémologique, la manière dont on... C'est un gros terme, là, mais je veux dire, le principe épistémologique postmoderne, c'est-à-dire comment est-ce qu'on sait qu'est-ce qu'on sait, dit qu'il n'y a pas de vérité objective, mais qu'il n'y a que des réalités qui sont construites culturellement. La question maintenant n'est plus quelle est la vérité ou qu'est-ce qui est vrai, mais comment est-ce que cette vérité-là a été construite? Et là, si elle est construite par des groupes qui ont le pouvoir... contre l'intérêt de personnes qui sont opprimées, ben là, tout d'un coup, la subjectivité, la perspective des personnes opprimées offre un accès à un savoir qui nous permet de remettre en question les systèmes d'oppression. OK?
1: Donc... OK. Donc, c'est tout un enseignement, en fait, philosophique, finalement, que tu es en train de nous faire, et linguistique.
2: Oui, c'est ça. Mais en même temps, quand on lisait un article dans un autre épisode où tout d'un coup, quelqu'un critiquait, je pense, Tinder comme une forme de patriarcat hétéronormatif, tu te dis, mais d'où est-ce que ça sort tout ça? Qu'est-ce que ça veut dire? Mais une fois que tu es familier avec, justement, l'approche postmoderne, tu es comme, ah non, OK, ce qu'on est en train de dire ici, c'est que ce système-là, dans le fond, sert le patriarcat, donc les hommes, et l'hétéronormativité, c'est-à-dire l'idée que ce qui est normal, c'est d'être hétérosexuel, puis ce qui est anormal, c'est d'être homosexuel.
8: Ou autre.
2: Cette question-là, comment est-ce que la réalité est construite, comment est-ce que le langage est construit, c'est une approche épistémologique qui est constante dans la postmodernité. Dans la postmodernité, la souffrance va venir remplacer le cogito en tant que fondement de prise sur le réel.
1: Beaucoup trop compliqué ce que tu viens de dire. Je n'ai pas tout compris. Okay.
2: Dans l'approche postmoderne, la manière dont ton... saisit le réel, mais pas le réel avec un grand R, mais le réel, c'est-à-dire la structure d'exploitation ou le système d'exploitation qui est dominant, c'est à travers la perspective des personnes qui sont marginalisées et qui souffrent. D'où l'insistance, par exemple, de la création d'espaces sécuritaires, de safe space, ou l'emphase sur le besoin des alliés, donc des gens qui ne font pas partie du groupe opprimé, d'écouter et de laisser cette personne-là, ces personnes-là exprimer leur vérité.
8: Oui, et c'est ce qu'on connaît souvent en France. Il y a souvent des polémiques à la fin de l'été, tous les ans. Moi, depuis quelques années, j'entends ça. Dans les universités d'été des partis politiques, par exemple, ou les grandes conférences, ils organisent ce qu'on appelle des réunions non mixtes. C'est beaucoup sur les campus universitaires, c'est-à-dire, ben, voilà, on va parler de la misogynie sur le campus universitaire ou la place des femmes dans le corps professoral. Il y a des débats au sein de l'université, par exemple. Et puis, dans ces débats, il va y avoir des réunions spécifiques où les hommes sont explicitement exclus. Et je sais que ça cause polémique dans la société souvent, parce qu'on se dit, mais comment est-ce qu'on peut avoir un débat démocratique dont certaines personnes sont exclues? Eh bien, le raisonnement... qui vient favoriser les réunions non mixtes, pas 100% du raisonnement, mais souvent ce qu'on entend, c'est eh bien, quand des femmes sont réunies ensemble, elles peuvent établir un savoir qui n'est pas contrôlé par le savoir patriarcal. Et donc elles peuvent construire leur propre récit et leur propre définition de la réalité. Ce qu'il y a de particulier dans cette approche, c'est ce que disait JC, c'est qu'il faut donner la primeur, en fait, à ce que des groupes marginalisés vont dire. Donc il faut que ce soit les personnes racisées qui définissent ce que c'est la réalité du racisme, disons en France par exemple. Il faut que ce soit des femmes qui définissent ce que c'est
1: le vécu de la femme.
8: Et donc, c'est pas tellement que les autres groupes n'ont pas le droit à intervenir, mais leur parole est quelque part soumise à la priorité qui est donnée aux groupes minoritaires, aux groupes marginalisés.
1: Moi, je trouve ça fascinant parce que, ayant fait des études de lettres et de langues sous les angles en général de la littérature et puis de la culture et l'histoire, les noms de Jean-François Lyotard, Jacques Derrida, Michel Foucault revenaient vraiment très très souvent parce que justement, c'est à la base de beaucoup de grands mouvements de pensée politiques, philosophiques, linguistiques, sur lesquels on bâtit aujourd'hui. Et on n'y pense pas forcément quand on est en train de scroller sur Instagram ou Twitter et qu'on voit n'importe quel groupe qui va parler de sa lutte. Mais finalement, tout est implicite dans la manière rien que d'utiliser certains termes et puis de porter sur le devant de la scène certaines luttes. On est dans une déconstruction du réel.
2: Exactement, oui.
1: Qui vient du postmodernisme, qui est un peu à la base, et donc dans une reconstruction du réel, mais par, du coup, dans le cas du wokisme, les groupes discriminés et minorités.
2: Exactement, cette approche-là, cette notion-là de déconstruction, c'est justement le tournant politique postmoderne, c'est-à-dire on passe d'une discipline ou d'une approche épistémologique qui est dans le monde académique, qui va s'étendre après ça aux sciences sociales, mais aussi à la littérature. Et là, la lutte consiste principalement à déconstruire. Et comment est-ce qu'on déconstruit? Bien, c'est à travers le langage. Et si le réel se construit par le langage, bien, il se déconstruit par le langage. Donc, c'est pour ça, je trouve ça super intéressant, ton exemple de réunion non mixte, parce que c'est le genre d'exemple d'événement qui vient vraiment porter... confronter l'approche moderne, libérale par rapport à, par exemple, la race ou le sexe. Dans le passé, quand on reprend, par exemple, le discours de Martin Luther King sur
1: « I have a dream »,
2: son rêve, c'est qu'on ne distingue plus la personne par la couleur de sa peau, mais par le contenu de son caractère. T'sais. C'est-à-dire, bon, ben oui, on sait que d'apparence, on est blanc ou noir, mais dans le fond, dans notre société, ça ne devrait pas être important. Ça ne devrait pas être une subjectivité qui est importante et qui nous distingue les uns des autres.
1: Aujourd'hui, dans le mouvement woke, c'est l'inverse.
2: C'est l'inverse, parce que ta place dans la structure hiérarchique, dans le système d'exploitation, te donne accès à un savoir auquel les autres n'ont pas accès. Et donc, il y a comme une perpétuation de cette identité-là qui vient à quelque part en opposition au projet moderne. Le principe politique postmoderne, donc contrairement à, mettons, Martin Luther King qui dit ben faut que les institutions changent pour qu'on fasse abstraction de la race, les mouvements civiques, c'était de se battre, de faire des manifestations, des marches pour aller acquérir les mêmes droits pour les Blancs et les Noirs aux États-Unis. Le mouvement politique postmoderne passe par l'intégration de nouvelles catégories, de nouveaux termes à l'intérieur du langage. Christelle a mentionné, par exemple, des personnes racisées.
8: Oui.
2: Les personnes racisées, c'est un terme qui nous vient du postmodernisme et qui vient changer notre rapport à la question de la race. Je sais pas à quel point j'ai un problème avec ce terme de personne racisée, parce qu'à quelque part, je ne crois pas dans la réalité biologique de la race. Mais en même temps, de juste changer cette manière-là d'aborder la question raciale, ben ça sous-entend, OK, quelqu'un qui est racisé fait partie d'un système qui va le raciser.
8: Oui, exactement, parce que racisé, c'est passif. C'est un participe passif, c'est passif, quoi.
1: Tu vois, c'est toi le spécialiste du langage. C'est pas du tout moi.
8: Ouais, désolé, je suis un peu mon nerd ici. Mais c'est vrai, parce que quand on dit, voilà, je sais pas, Christelle, tu es une personne racisée, ben ça me dit que je suis victime d'un système, en fait.
1: C'est ça. Qui te racise.
8: Voilà, qui me racise.
2: Qui te racise. Et ça présuppose, dans le fond, toute la pensée postmoderne.
8: C'est
2: comme t'es dans un système.
8: Exactement.
2: Et
1: ça met l'accent sur le système d'exploitation qui est le grand ennemi à combattre.
2: Ben c'est, ouais. et non seulement, oui, exactement. Et le langage, dans le fond, va présupposer les fondements religieux, les fondements épistémologiques du postmodernisme. Donc, et c'est là où il faut être extrêmement prudent. Puis je pense qu'on fait tous l'erreur, puis on le voit dans les médias, où est-ce qu'on va adopter, on voit qu'il y a un nouveau mot qui existe ou une nouvelle manière tout d'un coup de formuler quelque chose sur le réel. Bon, l'exemple de racisé en est un. Et là, on va adopter un langage qui va faire en sorte que notre perception du réel est modifiée sans même qu'on ait eu un débat là-dessus ou qu'on ait pesé le pour et le contre. La question du genre, la distinction du genre avec le sexe, c'est comme tout d'un coup, c'est comme ben, là, il y a un sexe biologique, il y a un genre. On n'a pas eu la discussion là-dessus. Là. Maintenant, quand tu utilises ce langage-là du genre, ben, tu présupposes qu'il y a une réalité distincte, puis ça change ta perception, ta conception du réel. Donc, c'est extrêmement brillant comme approche.
1: Et justement, d'où est-ce qu'elle vient, cette intuition de se dire « Ah, attention, maintenant, on parle beaucoup plus de personnes d'origine ethnique non blanche comme des personnes racisées, de personnes qui sont femmes biologiquement et dans leur ressenti, et donc ce sont des personnes cis. » Qu'est-ce qui fait qu'on a cette, d'un point de vue sociétal, cet encouragement à se dire « Il faut que je change mon langage. » Moi, j'ai l'impression que c'est parce qu'il y a une certaine peur d'être considéré comme phobe, d'être considéré comme l'inverse d'un allié, qui est un petit peu la recherche dans le mouvement woke, d'avoir des alliés quand tu es à l'extérieur de la lutte, et d'être humilié publiquement, banni des réseaux sociaux ou de groupes d'amis, etc. Et cette peur-là, avec un petit peu une sorte de police du langage, osons le terme, me fait me dire dans ce système de recherche pour la lutte sociale, tel qu'il est soutenu par le postmodernisme à sa base, on est en constant danger de ne pas être du bon côté et de devenir la minorité discriminée de l'autre. Ouais. Et ça, on en parlait dans l'épisode précédent. C'est une peur qui émerge au sein des mouvements militants qui, justement, adoptent cette posture d'être éveillés contre les injustices systémiques. C'est des peurs qui ne sont pas du tout, d'un point de vue extérieur, en tant que réactionnaire, en disant « Ouh là là, attention, c'est dangereux ce mouvement culturel ». C'est des peurs qui sont en interne et que je vois encore et encore sur les réseaux sociaux, dès qu'on a un petit peu ces hashtags de « woke »,« cancel culture », etc. Et ça me fait me dire, c'est peut-être aussi là une des grandes différences avec le christianisme dans cette recherche de justice sociale.
8: Ouais, tu fais bien de poser cette question, c'est très intéressant. Je pense que tu soulignes quand même quelque chose qui est souvent, je pense, oublié dans les débats à propos de ces questions sociales et de société, c'est qu'on est des êtres humains.
1: Breaking news.
8: Je m'explique. Bien sûr, la justice sociale est quelque chose d'important et pour laquelle je pense qu'il nous faut travailler. J'en suis même convaincu et voilà, j'ai des engagements dans ce domaine-là. Cela dit, on n'est pas que des êtres de lutte. On est des êtres humains complets avec nos émotions, avec notre histoire personnelle. Avec nos besoins fondamentaux, avec un sens moral aussi. On a envie de pouvoir sentir qu'on fait partie de quelque chose de plus large. Mmh. On a envie de savoir qu'on appartient à un groupe. On a envie de savoir que notre identité, on peut la comprendre. On peut comprendre notre propre identité. Tout ça, c'est des besoins fondamentaux. On a envie de se savoir en sécurité. Ouais. Et puis, aussi, on a aussi un sens moral du fait qu'il y a certaines choses qui sont bien et certaines choses qui ne sont pas bien. Donc, tu parlais du fait d'adopter ces nouveaux termes qui sont développés. Je pense que si les gens qui nous écoutent ont écrit, comme moi, j'écris parfois avec l'écriture inclusive, ou utilisent un terme, un nouveau terme comme personne racisée, ou cis, C-I-S, ou utilisent le pronom I-L, c'est pas simplement pour une raison de lutte, c'est parce qu'on a envie, je pense, tout être humain a profondément envie de se comporter bien, en fait, de s'orienter vers le bien, de vivre une vie juste. Autrement dit, tout être humain a une conception de d'où on vient, où on doit aller, qu'est-ce qui va mal dans le monde, comment réparer ce qu'il y a de mal dans le monde, et comment nous connecter à ces valeurs ultimes.
2: Je pense pas que je suis d'accord avec toi.
8: Vas-y, dis-moi.
1: Pourquoi?
2: J'ai vraiment l'impression que bien souvent, au contraire, ce qui motive les gens, c'est pas le bien et le mal, mais c'est ce qui est utile et expéditif. Puis par après, on va décrire comme bien ou mal les gestes qu'on a faits pour s'auto-justifier.
8: Par
2: exemple, est-ce que, mettons, les gens qui commencent à utiliser ce genre le font vraiment par... ou utilisent un terme particulier, le font vraiment parce qu'ils ont une conviction personnelle que ce terme qui n'a jamais été utilisé dans l'histoire, tout d'un coup, devient une marque pour soutenir les personnes qui seraient opprimées à l'intérieur d'un système dominant. Je pense que la motivation de la plupart des gens, c'est de ne pas se retrouver à l'extérieur du groupe.
8: Oui.
2: Et donc, c'est, dans le fond, c'est ce qui est fait, c'est ce qui est expéditif pour demeurer à l'intérieur du groupe. Mmh. Et après ça, c'est seulement après ça que la question du bien est intégrée.
8: Mais en fait, tu exprimes dans d'autres termes ce que je disais, c'est-à-dire que les gens, ça nous inclut nous aussi.
2: Oh,
8: hein,
2: oui,
1: nous, on n'est pas des gens.
8: on réagit souvent sur base de sentiments, de motivations fondamentales, certaines qui sont acquises par notre éducation, mais parfois c'est vraiment juste fondamental. On a envie de savoir aimer, on a envie de savoir que on fait ce qu'on devrait faire dans notre vie.
2: Mais tu mêles deux choses là.
8: Mais je pense que ça se passe en deux étapes. Je pense qu'il y a le réflexe d'acquérir. Je vois ces gens, ah oui, ces gens, oh oui, okay, ça me donne une image de ce que c'est la justice vis-à-vis des gens trans, où ça a l'air bien comme terme, je vais l'adopter parce que j'ai l'impression que c'est bien. Et puis par après, les gens réfléchissent.
2: En termes de bien et mal.
8: Voilà, exactement. Mais ça n'enlève pas qu'on est des êtres moraux. Et si le jour 1, tu adoptes le terme parce que tu le trouves bien, ben, le jour 2, le jour 3, tu vas essayer de savoir pourquoi c'est bien.
2: Mais ça vient le jour 2 ou 3. Ça vient pas le jour 1. Le jour 1, c'est d'être dans le groupe. Ouais. Et c'est pour ça, comme tu mentionnais, les questions de on ne veut pas être nommé comme transphobe ou homophobe ou sexiste ou quoi que ce soit. Puis, et c'est là où, ce que, encore une fois, ça s'apparente à une religion, où tu as les 7 péchés capitaux. En tout cas, tu as des péchés capitaux qui font que ben, si tu es condamné pour telle ou telle chose, tu es maintenant banni, honni, marginalisé et tu ne peux plus prendre part au débat ou à la vie publique. Ouais.
1: Et c'est là où j'aurais envie de rappeler un petit peu une différence avec une religion. Parlons du christianisme, parce que c'est celle à laquelle on se réfère. Tu viens de rappeler que ça se fait beaucoup dans l'ensemble du mouvement woke et de combat pour la justice sociale, une sorte d'ostracisation quand la personne est perçue comme étant contre la lutte sociale qu'on porte. Et comme ça rentre dans une logique de recherche de justice intégrale, qui est une bonne chose, mais qu'à la fois, il y a une constante déconstruction du réel et reconstruction du réel, parce qu'on parlait des bases du postmodernisme, ça rend, je pense, parfois très flou le qu'est-ce qu'il y a en haut de cette hiérarchie. On parle depuis tout à l'heure d'un système de valeurs qui est au centre de toutes les visions du monde, les religions et les systèmes de croyances philosophiques, comme par exemple le mouvement woke. Mais là où dans le christianisme, on peut rentrer dans cette justice sociale à laquelle, pour laquelle combattait Martin Luther King, qui était chrétien, en se disant en bout de course, tout en haut de ce sommet de la pyramide des valeurs, il y a Dieu. Et dans tout le reste, il y a des systèmes, des problèmes, des discriminations, des choses qui ne fonctionnent pas et qu'il faut justement chercher à réparer. Mais au bout, il y a Dieu. Et lui, il vient définir la réalité objective.
2: Exactement.
1: Et lui,
2: exactement,
1: il vient définir la possibilité, quand tu es discriminé ou marginalisé, d'être accueilli et d'être compris. Et lui, il vient définir le bien et le mal.
2: Exactement.
1: Et quand il n'y a plus Dieu, et que du coup, le bien et le mal, et le juste et l'injuste, sont récupérés...
2: Sont des conventions sociales.
1: Sont des conventions sociales et sont définies par des groupes, et qu'on est dans une... on est très divers dans l'humanité. Et donc, il y a divers groupes, et puis certains, ils sont les uns contre les autres, et puis c'est pas un problème, c'est juste complexe. Mais si du coup, il y a des réels qui se mettent en place, il y a des visions du bien et du mal, et il y a donc des exclusions à chaque fois que tu fais pas partie de ça, où elle est la réinclusion? Elle n'est plus possible. Parce que le pardon n'est pas possible. Parce que parce que finalement, la vision d'un bien ou d'un mal ultime n'est pas possible. Et là, moi, ça me semble être un point de grande espérance, finalement, dans la religion du christianisme. Et c'est peut-être aussi pour ça que je trouve ça m'aide de comprendre la justice sociale avec un angle chrétien.
8: tu mets les mots sur une réalité, parce que en l'absence de ce principe suprême qui est Dieu tel que le christianisme le comprend, et je tiens à dire à nos auditeurs, nos auditrices, que quand on parle de Dieu, en tout cas dans un contexte chrétien, on ne parle pas juste d'une idée abstraite, on parle en fait d'une personne, c'est-à-dire c'est quelqu'un qui communique avec nous et qui vient rejoindre l'être humain dans sa condition. Quand on parle de christianisme, Jésus-Christ, donc on parle d'une personne aussi. Si on retire ce principe-là, le risque, ça dépend de l'idéologie qu'on adopte, bien sûr, mais là, on a parlé du mouvement woke, le risque, c'est que, en fait, tout devient une question juste de pouvoir et de conflit et de lutte permanente, parce que si c'est pas l'un qui gagne, ce sera l'autre, et puis chaque groupe se subdivise en sous-groupes, et puis en plus c'est des intersections entre les systèmes de domination, et finalement on s'en sort plus. Si on retire ce principe qu'il y a une réalité ultime et qu'on peut entrer en relation avec cette réalité ultime, ce qui ne veut pas dire qu'on ne peut pas discuter, se remettre en question, que du contraire, c'est Dieu invite l'être humain à se remettre en question, et les sociétés à se remettre en question. Mais si on retire ce principe-là, tout ce qui reste, c'est des luttes de pouvoir. Et on peut s'interroger si cette vocation, cette appréciation pour la justice devient une sorte de culte de la justice intégrale. On peut s'interroger des conséquences. Parce que là, tout cet épisode-là, ces deux discussions qu'on a eues, on a parlé d'idées. Mais comme je l'ai entendu dire, il ne faut pas oublier que les idées, ils leur poussent des bras et des jambes et qu'elles se baladent dans notre société. Il y a des vraies conséquences. Je suis sûr que plein de personnes qui nous écoutent ont déjà eu des conversations parfois difficiles ou coupé des contacts avec d'autres sur les réseaux ou des débats avec des amis, parce que vraiment, ça a un impact sur nous, en fait. Et donc, ce n'est pas trivial, ce n'est pas petit. On se rend compte en fait qu'il y a vraiment une connexion entre notre conception du monde, notre vision du monde, qu'est-ce qui est au sommet de notre hiérarchie des valeurs, et puis la vie qu'on vit aujourd'hui.
2: Dans le fond, ça nous ramène à la question du début de cet épisode-là, à savoir les présuppositions religieuses du wokisme se distinguent de certaines présuppositions religieuses du christianisme. Et donc, il y a vraiment deux systèmes, deux manières de concevoir le monde qui, comme Christelle l'a dit, ont des conséquences concrètes dans la vie. Et donc, dans le christianisme, s'il y a un Dieu qui est créateur et qui crée par le langage, il y a un réel pour Dieu, créé par Dieu, et il y a un ordre dans ce réel-là. Et nous, on peut découvrir cet ordre-là et bénéficier. La découverte de cet ordre-là, on appelle ça la vérité. Il y a cette image-là dans la Bible, vous connaîtrez la vérité et la vérité vous rendra libre. Puis à la base même de la révolution scientifique, il y a cette idée-là que la vérité se trouve dans la nature, elle se trouve dans l'univers. Puis à travers l'expérimentation, à travers la recherche, on peut savoir qu'est-ce qui est vrai. Puis en sachant qu'est-ce qui est vrai, là, on peut vivre une vie bonne. Tandis que si il n'y a pas de principe organisateur, s'il n'y a pas de Dieu, si tout est langage puis est une guerre de tous contre tous, là, la vérité devient seulement qu'est-ce qui est utile, qu'est-ce qui est expéditif pour mon groupe, puis à l'intérieur de mon groupe. Donc, rien qui permet à quelqu'un qui a une approche postmoderne, par exemple, de dire que le cannibalisme est mal ou l'avortement est mal, ou c'est qu'à l'intérieur d'une société, à l'intérieur d'une civilisation, tel ou tel comportement peut être bien. Puis après ça, c'est juste une question de rechercher l'équité ou la justice à l'intérieur d'un groupe. Donc, il y a vraiment des conséquences radicales à l'épistémologie qu'on adopte, mais il y a un choix à faire. Puis moi, qu'est-ce qui me préoccupe beaucoup avec, quand on parlait, est-ce que c'est une nouvelle religion ou est-ce que c'est bientôt la dictature, c'est que j'ai l'impression qu'il y a comme un glissement maintenant où on adopte le langage. La stratégie postmoderne se passe autour du langage. Et en changeant le langage, puis en brouillant ces catégories-là, en brouillant les limites entre les catégories, il y a une déconstruction du système actuel. On promeut une religion à travers des entreprises, à travers l'État, au détriment d'un autre système religieux qui n'est pas juste le christianisme, mais je pense que cette épistémologie-là, cette manière de concevoir le monde est partagée par le christianisme, l'islam, le judaïsme,
8: le taoïsme,
2: l'athéisme moderne risque de rentrer dans une guerre religieuse.
1: Et à mon avis, c'est pas que une guerre religieuse, c'est pas que une guerre culturelle, mais c'est le chien qui se mord la queue. Parce que cette idée de la recherche, de la lutte intégrale, j'ai l'impression qu'elle n'est pas possible s'il n'y a pas aussi l'existence d'une vérité objective. Mmh. Si constamment on brouille les catégories, si on ne sait plus exactement de quoi on parle, et si il y a toujours de nouveaux groupes opprimés qui sont opprimés par d'autres, et puis imaginons que les groupes opprimés tels qu'on les voit aujourd'hui, ça devienne au bout d'un moment la norme, et ben c'est encore tout un système de valeurs qui s'inverse. Mmh. Et j'ai l'impression que c'est possible. Donc, moi je repense encore une fois à Martin Luther King, c'est un excellent exemple. Mmh. C'était peut-être un des grands symboles de la justice sociale pour des questions raciales, pour des questions d'égalité, et il était militant, il allait dans la rue, il cherchait aussi à changer les lois. Enfin, je pense que ça pourrait devenir une divinité de cette religion de l'éveil pour la justice sociale. Mais il était chrétien et il intégrait en fait sa foi

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0: Bienvenue sur Teach, votre rendez-vous de maturité. La parole de Dieu descend de la tête au cœur et du cœur à l'action. Un véritable disciple de Jésus-Christ est celui qui vit les sept Écritures, pas qu'il retient dans sa tête, qu'il amène à la transformation personnelle et qu'il l'exprime au quotidien. C'est seulement comme ça que nous montrons que ce livre que nous lisons est réellement esprit et vie. Cette semaine, on va se concentrer sur nos relations. Oh oui. Chrétiens, nous ne sommes pas seuls sur la terre. Nous sommes en interaction avec les gens. Et notre caractère particulier, c'est l'amour, qui est donc relationnel. Nous avons des relations de famille, des relations d'amitié, des relations professionnelles. Nous sommes tout le temps en interaction avec les gens. Mais de fois, nous nous retrouvons dans les relations, nous nous disons « comment suis-je tombé là-dedans ?» Ou alors, on devient tellement méfiant qu'on ne veut plus se mettre en relation avec personne. Que ce soit des relations qui aboutissent au mariage, à l'amitié, à la collaboration professionnelle, au service dans les ministères, il y a souvent eu des signaux d'alerte. Les gens ont des petits signes que Dieu te dit, feu vert, feu orange ou feu rouge, qui te permettent de bâtir des relations comme il se doit. Cette semaine, nous allons nous aguerrir, je vais dire étiser nos capacités de discernement dans les relations. Alors, let's teach. Grandissons ensemble. Ce que Dieu veut que nous puissions faire dans la vie, ce n'est pas éviter les relations. Dieu nous appelle à discerner dans quelles relations entrer. Vous savez, aujourd'hui, nous avons à l'Église des gens qui se glorifient de leur évitement. Ils se glorifient du fait qu'ils évitent les gens. D'ailleurs, c'est dit, ah, vous êtes trempé dans les problèmes. C'est pourquoi moi, quand je viens à l'église, là, j'évite les gens. Et ils considèrent ça comme une valeur, comme un caractère positif. La Bible ne nous enseigne pas d'éviter les gens. La Bible nous enseigne d'aimer. La Bible nous enseigne de discerner dans quelle relation on doit être. Quand je dis discerner, je ne dis pas méfiance. Mais je dis amour avec lucidité et prudence. C'est aimer, mais en étant prudent. C'est aimer en ouvrant les yeux. C'est se mettre dans des relations, mais pas de manière à rester dupe. Quand tu discernes tôt, tu ne souffres pas plus. Quand tu discernes tôt, ta souffrance est moindre plus tard. Quand tu commences à te rendre compte, cette relation, apparemment, elle est toxique. Écoutez-moi, mes frères, on peut avoir des relations toxiques à l'église. Un frère à l'église toxique, un choriste toxique, un intercesseur rempli de prières toxique. On peut même, désolé, je devrais le dire, avoir un pasteur toxique, révérend toxique. Pourtant, on n'est que des êtres humains. Alors, dans nos interactions, toutes nos personnalités ne matchent pas toujours. Quelqu'un peut juste donner le meilleur de lui-même, mais pour toi, c'est toxique, c'est invivable. Il vivrait mieux avec une autre personne à ce niveau des relations. Même plus, certaines relations ne peuvent pas, ne devraient pas changer de nature. J'ai vécu avec des gens qui ont souvent commis cette erreur. Ils étaient bons comme ça dans cette relation et ils ont tenté de la changer à quelque chose d'autre. Et là, c'est devenu catastrophique. Ils seraient restés ce qu'ils étaient. Ils auraient pu jouir au maximum de la forme ancienne de leur relation. Mais ils ont voulu la modifier. Ils ont cru que la prochaine étape de leur relation, c'était changer d'aspect de leur relation. Et là, ils ont commencé à découvrir des aspects qu'ils ne devraient pas découvrir de l'un de l'autre. Et ça a commencé à faire perdre le respect, à faire perdre la confiance, à faire douter même de l'amour qu'il y avait. Je prie Dieu qu'au courant de cette semaine, votre degré de discernement et de lucidité dans les engagements dans vos relations puisse changer. Vous êtes enfant de Dieu. Avant de vous engager au mariage, avant de vous engager à servir, à collaborer, à servir Dieu ensemble, avant de aller dans cette amitié, avant de vous engager à ce travail, avant de vous engager dans cette collaboration, vous devez discerner. Et le discernement, aujourd'hui, je vais en parler comme les feux des signalisations. Les feux des signalisations. Rouge, vert, orange entre le milieu, tout ça là, dans le quotidien, ça donne un signe. Ça veut dire que le rouge, c'est pour dire arrêt. Le vert, c'est pour dire allez-y. L'orange, entre les deux, c'est pour dire prépare-toi à t'arrêter. Ça, c'est quelque chose que mon instructeur n'a pas cessé de me dire le jour où j'étais en train de passer mon test de conduite. Il a dit souvent, les gens pensent, heureusement, elle était si généreuse, la dame. Elle m'instruisait carrément le jour de mon test. Elle disait des commentaires qui m'aidaient en même temps. Elle a vraiment su me mettre à l'aise. Elle m'a dit, l'orange, les gens pensent que ça veut dire va très vite avant qu'il ne devienne rouge. L'orange veut dire prépare-toi à t'arrêter. C'est le but, c'est de te pousser à t'arrêter aisément sans freiner brutalement. Mais ce n'est pas pour te dire passe, montre que tu es rapide, passe vite avant que ça s'arrête. Vert, orange, rouge, même dans les relations, avant de lever des options pour aller plus loin. Il y a des signaux comme ça. Des signaux que Dieu nous donne. Des signaux que le comportement de la personne nous donne. Des signaux que notre propre réaction personnelle dans cette relation nous donne. Mais quand on n'a pas su lire les signaux, c'est vers Dieu qu'on va se plaindre après. Seigneur, vraiment quel genre de fiancé tu m'as donné? T'es vraiment sûr que Dieu te l'a donné ou bien il a dit plusieurs fois non, non, non, non. Mais toi, t'étais tellement aveuglé par, oh, quelle prestance, quelle beauté. Les gars, quand ils marchent, ils sont, oh là là. Je t'assure que la démarche, ça se travaille. Hein? Tu risques d'oublier même cette démarche-là. Quand ils marchent, tu commences ça commence à devenir, tu n'aimes même pas le voir comme ça. Tu sais pas comment celui qui a aimé se met à haïr. De fois, la taille de la haine que quelqu'un développe est de fois signe de combien d'envie, pour ne pas nécessairement dire amour, mais comment il a aimé, des dépendances qu'il a voulu avoir vis-à-vis de cette personne. Lisons la Bible. Proverbe 4, 23. Qu'est-ce qu'il y a de plus spécial que de lire les proverbes quand il s'agit des relations? Proverbe chapitre 4, verset 23. Voici ce que disent les Écritures. Garde ton cœur plus que toute autre chose. Garde-lui, viennent les sources de la vie. L'homme de Proverbe ici dit, la vie, tu veux savoir d'où la vie jaillit. Ça ne dit pas car de lui vient la vie, non. Car de lui viennent les sources qui font jaillir la vie. C'est quoi? C'est ton cœur. Le cœur restera toujours un repère fort pour toute expression de vie. Dans ma relation quotidienne, les discernements protègent les cœurs. Donc, ça protège la vie. Dieu dit, garde ton cœur. Les discernements que je nous pousse à voir ici, c'est vivre nos relations en ayant gardé notre cœur. Vous savez, quand c'est une relation amoureuse, tu te dis, ah, mon cœur est parti dans cette relation. Et puis, quand on le voit revenir, ton cœur, il est ensangloté, déchiré de toutes parties. Ce que je t'apprends ici, c'est comment laisser ton cœur en le gardant plus que tout, parce qu'il reste toujours les sources de vie. Au lieu que ça devienne source d'amertume, des stratégies. Je ne veux pas que tu te mettes à vivre une relation dans laquelle tu as complètement les réflexes de James Bond. Ta vie de couple ressemble à un film d'Indiana Jones. Pourquoi? Parce que à tout moment, tu te dis, il est où? Je dois mettre un tracker. Je crois qu'il me trompe. Je ne suis pas très sûr. Avant d'en arriver là, Dieu peut te donner des signaux sur oui ou non cette relation vaut la peine. Et commence d'abord par ne pas oublier que ton cœur vaut mieux que tout. Garde ton cœur. Deuxièmement, Matthieu chapitre 7, verset 16 à 20. C'est le deuxième texte que je voudrais lire avec vous. Voici ce que dit la Bible. Vous les reconnaîtrez à leurs fruits. Cueille-t-on des raisins sur des épines ou des figues sur des chardons? Tout bon arbre porte de bons fruits, mais les mauvais arbres portent de mauvais fruits. Un bon arbre ne peut porter de mauvais fruits, ni un mauvais arbre porter de bons fruits. Tout arbre qui ne porte pas de bons fruits est coupé et jeté au feu. C'est donc à leurs fruits que vous le reconnaîtrez. Jésus donne une leçon de discernement. Il apprend aux disciples ici et à tous ceux qui l'écoutaient comment reconnaître les faux serviteurs, des personnes qui ne sont pas ce qu'elles disent et paraissent être. Ça aide beaucoup dans toute relation. Comment reconnaître le faux? Alors, pour reconnaître le faux, Jésus montre ici que c'est à travers leurs fruits. On ne discerne pas une personne à travers des promesses qu'elle fait, mais c'est à travers les fruits, ce qu'elle porte comme fruit. Par le mot fruit, Jésus entend le comportement. Ce n'est pas dans ce qu'ils disent occasionnellement, mais dans comment ils vivent permanemment. Les résultats montrent la nature du cœur. Ce qui sort de leur bouche, sort de leurs actions, sort de leur attitude, veut dire que c'est comme ça qu'ils sont dans leur cœur. Troisième texte. Jacques chapitre 3, verset 14. On parle de sagesse, certainement il y en a chez Jacques. Jacques chapitre 3, verset 14. La Bible dit, « La sagesse d'en haut est premièrement pure, ensuite pacifique, modérée, conciliante, pleine de miséricorde et de bons fruits, exempte de duplicité et d'hypocrisie. » Jacques parle de la sagesse divine, qui est différente de la sagesse du monde. Il appelle ça la sagesse d'en haut. Et il fait une petite description de ça. Il dit que cette sagesse-là, elle est pure, elle est modérée, conciliante, pleine de miséricorde, et il n'y a pas de duplicité dedans, ni d'hypocrisie. Et c'est clair. Et ce que moi j'appelle ici les signaux, ça ressemble plus à la sagesse et non pas à la confusion. C'est pur, c'est simple, c'est clair, il n'y a pas d'hypocrisie. Ce que je vous enseigne aujourd'hui, c'est de la sagesse dans une relation. C'est ça que j'appelle un discernement. Une sagesse divine bien appliquée, pure, simple, modérée, pour que, quelle que soit la relation dans laquelle tu es, où tu aimerais demeurer, où tu aimerais entrer, tu n'y aies pas à perdre ton cœur. Alors, quels sont ces feux des signalisations? Premièrement, protège ton cœur. C'est ce qu'on appelle un red flag majeur. C'est tout ce qui te vole la paix et la dignité. Quand j'enseigne sur protéger ton cœur, j'ai dit ceci. Le red flag, c'est pour dire juste en fait le drapelet rouge. Un signal qui dit pas ici, pas ici. Qui dans notre contexte veut dire le feu rouge. Le petit drapeau rouge. La chose qui dit attention, attention, attention. Protège ton cœur. Comment? Quand tu commences à voir que ça te vole la paix et la dignité, ce n'est pas une relation durable. Si tu es dans une relation, ça doit être la paix. Quand je dis la paix, ça ne veut pas dire qu'on se prend pas la tête, on ne discute pas. Oui, on se prend la tête, on discute. Un jour, on a même l'impression, mais pourquoi je suis dans ça? Et puis le lendemain, ta dignité est là. Tu es resté toi-même. Vous êtes cogné la tête, mais vous n'êtes pas passé en mode humiliation de l'un de l'autre. Ou tu te sens dans une relation comme si tous les jours on essaie de te montrer que tu ne vaux rien. Il te faut encore plus de force, plus de force, plus de force. Tu ne vaux rien. Tu ne te sens pas valorisé. On ne pense pas à ta part de bien-être. L'amour biblique n'a pas besoin de te briser pour prouver que c'est de l'amour. Non, moi, si je t'aime, tu vas souffrir. Hein? Ouf. Si je t'aime, tu vas souffrir. Ça signifie quoi? Pourquoi ton amour doit venir avec autant de douleur? D'ici, si je t'aime, je ne veux pas juste te laisser comme ça, là. Là ça se mérite. Hein? Il faut quand même que tu fasses des preuves. Oh, attends. Quand j'aurai fini mes preuves, t'en feras les tiennes aussi? Non. Moi, c'est ça mes conditions pour être aimé. Comment je saurais que toi que tu m'aimes? Moi, si je t'aime, je t'aime, hein. C'est bon. Non. Si vous ignorez aujourd'hui un signal d'alerte, demain, ça deviendra une douleur qui va vous percer les cœurs. Des fois, on souffre non pas parce que la situation nous fait souffrir, mais on souffre parce qu'on se rend compte qu'on aurait pu ne pas. Il y avait eu des signaux et on ne les avait pas lus. Je ne sais pas dans quelle relation tu es maintenant, mais pose-toi la question. Est-ce que je suis en paix? Est-ce que ma dignité est respectée? Si ces deux choses ne sont pas, c'est rouge, rouge, rouge, attention. Parce que c'est ton cœur qui commence à être en danger. Pourtant, dans toute relation, garde ton cœur plus que toute chose. Tu ne dois pas donner ton cœur dans une relation et puis le cœur devient bafoué, détruit, sans aucune dignité, qui perd la paix. Non. Si tu mets ton cœur dans une relation, la paix doit continuer à rester avec toi, la dignité doit continuer à rester avec toi. J'insiste. Quand je dis paix, je veux pas dire qu'on ressent pas ce moment où on en a marre, qu'il nous casse la tête, qu'il parle. Non, ça fait partie de la complexité de la relation. Nos cœurs ressentent cette tension parce que c'est la transformation. Je parle de la paix. De savoir que l'autre arrive, appelle, il existe. Et cela ne m'exige en rien de me mettre dans une sorte de panique et de chercher comment absolument me redresser parce que si je ne suis pas là, je ne suis pas comme ça, si je ne l'ai pas fait, on se sent comme contrôlé, sous pression, comme si on était esclave de quelque chose. Et sa dignité, est-ce que tu vaux quelque chose? Tu ne peux pas être celui pour qui Christ est mort à la croix, a payé un prix aussi cher. Être dans une relation, tu ne vaux rien. Tu ne vaux rien pour ses amis. Tu ne vaux rien pour ce fiancé, cette fiancée. Cette fiancée. Tu ne vaux rien pour cette relation. Tu ne vaux rien pour ce pasteur, ce mentor, ce mentoré. Tu vaux quoi? Quelle est ta valeur dans cette réunion? Est-ce qu'on respecte ta dignité? En public, en privé, en écrivant un message. Je sais. Je sais que les hommes ont des maladresses. Des fois, ils ne se rendent pas compte que ce qu'il a dit ou ce qu'il a fait était un manque de dignité de ta personne. Mais quand tu pointes la chose, est-ce qu'il a entendu? Est-ce qu'il a compris? Quand vous vous êtes assis, vous en avez parlé, tu lui as fait comprendre que ça t'empêche. C'est un message fort qui te dit qu'il te manque de respect et ta dignité personnelle n'est pas considérée. Qu'est-ce qu'il a fait? Si tu te rends compte que ta dignité n'est pas un sujet à mettre à table, ta paix n'est jamais compris. Tu es là pour être exploité à produire la paix. Mais toi, tu n'en as pas droit. Il est possible que ce soit un signal qui dit attention, attention, attention à cette relation. Dans ma vie, en grandissant, j'ai tellement été, je ne vais pas dire formaté, habitué à donner, à vivre une relation dans laquelle je contribue. Je veux que la relation évolue. Si bien que je ne me rendais pas compte au moment où j'étais exploité, au moment où je vivais des relations unilatérales. C'est-à-dire, je donnais, j'ai tenté de tout faire pour plaire. Si bien que l'humain est humain, hein, vous savez, on te met alors dans un régime, dans un rythme qui te fait sentir que il faut que tu prouves encore. Chaque preuve que tu donnes n'est jamais suffisante. Quand on vient te voir, on laisse glisser une petite culpabilité de façon subtile. Que tu sais toi-même, hein, il faut que tu donnes les preuves. Hein. Sinon, comment on te croira? Hein, tu sais, les gens peuvent raconter. Hein. Donc, fais de ton mieux. Et je ne me rendais pas compte comment c'était stressant et épuisant. Il est épuisant dans une relation de toujours s'investir et ne jamais toucher les fonds. C'est comme un trou noir dans lequel tu fais que j'étais, envoyer tout ce qu'il y a, mais il n'y a pas de fond. Tu n'entends jamais un son qui dit bam, bam, bam, que ça a touché le fond. Jamais, jamais, encore. Il te faut encore, encore, encore. C'est à toi de faire ceci pour donner, pour prouver. C'est à toi de dire comme ça. Tu dois parler comme ça. Tu as un script dans la relation. Tout le monde sait comment toi tu dois être. Et chacun sait comment il doit être. Et chacun sait aussi comment toi tu dois être. Donc on ne te donne pas à toi le droit de venir dans une relation avec comment tu te sens, qu'est-ce que toi tu contribues, mais on te impose un script. Voilà ce que tu es censé absolument être. On n'a pas besoin de toi pour toi, on a besoin de toi pour nous. Red flag. Ça veut dire, faites attention à cette relation. Elle peut devenir très, très toxique rapidement. N'oubliez pas, cette semaine, c'est une semaine des discernements relationnels. Et on apprend les signaux dans une relation. Deuxième signal, regarde le fruit. Dans toute relation, amoureuse, relation amicale, professionnelle, collaborationnelle, mentorat, regardez le fruit. Le green light. se voit sur la durée, pas sur une émotion passagère. Le feu vert dans une relation, c'est pas juste sur un petit ressenti momentané. Le feu vert dans une relation, c'est la, je vais dire, la consistance. Peut-être que là, je suis entendu parler en anglais, en fait. Je cherche le mot pour consistency, la régularité de la personne à rester, la cohérence, voilà. La cohérence de cette personne-là dans sa nature, dans ce qu'elle est. C'est dans la durée, les fruits que la personne produit. C'est ça qui est un feu vert qui te dit, je vais rester dans cette relation. Je vais rester ami à cette personne. Il arrivera qu'elle commette une erreur, mais elle a montré qu'elle était digne de confiance. Je vais épouser cette jeune fille. Elle a montré qu'elle était, que c'est qu'elle est. Elle est. Elle n'en donne pas l'apparence. Je vais rester avec ce jeune homme. Il a montré sa nature. Il y a des choses à changer, certes, dans sa nature. Il y a une nature en lui qui est constante et qui est authentique et qui est véritable. C'est ça, le véritable feu vert. Le feu vert, c'est pas ce qu'on a ressenti, mais ce qu'on a analysé de constant. Les fruits parlent plus fort que les mots, mes amis. Quand quelqu'un t'aurait dit, je t'aime, je t'apprécie, vraiment, on pourrait, tout ça là, c'est bon. Mais si dans le comportement, on voit qu'il ne se comporte pas comme il se doit, sachez-le bien, le fruit ne ment pas. Les fruits révèlent toujours la véritable nature d'une personne. Dis oui, je t'apprécie beaucoup, vraiment, il fallait qu'on devienne des amis. Ok, ok. Ben après, silence radio, plus rien, rien du tout. Même quand vous vous appelez, tu sens toujours que c'est à toi de forcer. Et tu lui en as parlé encore et encore. Et il n'y a absolument aucun petit changement. Les fruits, c'est plus important que les mots. Qu'est-ce qu'il a produit comme fruit? Vois-tu en lui le changement? Est-ce que ta présence apporte quelque chose? Est-ce que tes paroles, tes redressements, tes plaintes ou tes encouragements, est-ce que ça change quelque chose en lui? Est-ce qu'il devient une meilleure personne à force de te fréquenter? Ou vice-versa? Regarde le fruit. Quels sont les fruits que produisent la personne? Parce que les fruits, vous le savez, ça parle beaucoup plus fort que les paroles. Il t'aura dit, je t'aime. Je t'aime, c'est pas un mot. Je t'aime, c'est une action. Regarde ça, dans le quotidien. Est-ce qu'il prouve qu'il t'aime? Comment il te parlera au téléphone? Je t'aime, je t'aime. Quand vous voyez physiquement, il te calcule même pas. Il te traite comme si tu étais une gangrène. Mais au téléphone, il te dit, ah, tu es mon ami, tu es vraiment mon ami intime, je t'aime beaucoup. Vraiment? Oui. C'est un mot que tu as mis dans ton téléphone, c'est prédéfini quand il y a un mot. C'est toi ou c'est ton IA qui écrit ça? Parce qu'au quotidien, ça ne ressemble pas à ça. Troisième signal. En matière de discernement relationnel, la troisième chose importante, c'est que tu dois chercher la sagesse. Cherche la sagesse. Un feu vert biblique combine pureté, paix et confirmation. Pour savoir que Dieu m'a dit, vas-y dans cette relation, il faudrait que tu aies ces mélanges. Tu as la paix et tu sens que c'est pur. C'est une relation saine. Elle amène vers quelque chose qui nous rend meilleur. Il n'y a pas de pensée cachée. Il n'y a pas des idées tordues derrière. On peut être authentique, exprimer la profondeur de son cœur et le lendemain, continuer la relation sans gêne. Ça, on y est pur, on y ressent la paix et on a la confirmation de Dieu. Dieu confirme la direction par la sagesse, non pas par la précipitation. Pour que Dieu te montre qu'il est avec toi dans la prochaine étape, il va t'en donner une sagesse. Les discernements, je t'assure, te fera gagner du temps. Ça t'évitera des blessures. Discerne très bien dans cette relation. Vois quelle est la sagesse. Qu'est-ce que ça t'enseigne? Depuis qu'on est amis, depuis qu'on est fiancés, depuis qu'on se promet les mariages, depuis qu'on collabore ensemble, est-ce que c'est pur? Est-ce qu'il y a de la paix? Est-ce que j'ai une sagesse divine qui amène confirmation dans cette relation? Souviens-toi très bien donc de cet acrostiche, comme nous on le dit, cet acrostiche. Ces trois lettres, P, C. Il doit toujours y avoir P pour pureté, c'est-à-dire la relation est propre, elle est saine. Vous êtes amis, donc vous êtes amis, pas autre chose. Vous êtes autre chose, vous l'êtes. Ce n'est pas en vue de prendre l'argent des poches de l'un de l'autre. Le cadre circonscrit de votre relation est respecté dans les deux sens. Pur. De P. Ça garde mon cœur. Je suis dans cette relation et mon cœur va mieux. Les sources de la vie jaillissent toujours. N'oublie pas, garde ton cœur plus que tout. Je suis dans cette relation et je prie mieux. Je suis dans cette relation, je grandis mieux. Je suis dans cette relation et je me sens béni. Et la dernière lettre, c'est confirmation. Cherche une sagesse. Une sagesse qui confirme cela. Parle-en à quelqu'un d'autre. Demande un conseil. Dis, qu'est-ce que tu penses? Parle à quelqu'un d'autre. Cherche à savoir de la bouche de quelqu'un d'autre quelque chose qui confirme ton ressenti ou pas. PCC, cet acrostiche, comme on l'a dit, va beaucoup t'aider. Vous méprenez pas, le mot c'est acrostiche, mais nous on aime dire acrostiche. Juste un jeu de mots pour bien s'en souvenir. Alors, qu'est-ce qu'on a appris aujourd'hui? On a appris que toute relation a besoin d'un discernement et il y a comme des signaux pour savoir si cette relation vaut la peine, si cette relation me nourrit, si cette relation est vraiment la relation que Dieu aimerait que j'entretienne. Par relation, j'entends fraternité, collaboration, mariage, fiançailles, j'entends mentorat, mentoré, coaching, toute relation dans laquelle toi, enfant de Dieu, tu aimerais te mettre dedans, il faut que tu te souviennes de trois choses. Un, protège ton cœur. C'est biblique. Si tu sens qu'il n'y a pas la dignité dedans, si tu sens qu'il n'y a pas un respect et tu n'as pas la paix, ça, c'est un feu rouge. Attention. Deux, on reconnaît les relations par leurs fruits. Regarde, qu'est-ce que ça produit? Fruit en toi, fruit en lui. C'est dans la durée. On voit si cette personne est constante. Elle est de cette qualité des choses qu'elle dit ou qu'elle fait. Et puis enfin, on a dit, la sagesse nous fait confirmer si on est dans le vrai ou dans le faux. Et la sagesse vient après que tu aies commencé d'abord à regarder ta propre paix. Tu as regardé, est-ce que je suis en paix? Est-ce que cette relation aussi est pure? Et alors, tu cherches une confirmation de sagesse et quelqu'un d'autre. C'est pourquoi on a retenu les trois lettres. P, P, C. Pur, est-ce que le cadre est respecté dans les deux sens? Pur, paix, est-ce que mon cœur est protégé? Et c'est pour confirmation. Quand je reçois sagesse, est-ce qu'on me dit la même chose? Alors voici les challenges de la semaine. Quel choix relationnel ou une décision importante vas-tu soumettre cette semaine au filtre, aux trois filtres de ton cœur, du fruit et de la sagesse? Quel est ce choix relationnel? Tu veux devenir peut-être fiancé ou tu veux te marier, tu veux peut-être te lier en amitié un peu mieux avec quelqu'un, tu veux peut-être collaborer avec quelqu'un ou servir près de quelqu'un. Quelle est cette relation que tu voudrais bien mettre dans le filtre de ces trois choses? Ton cœur, où est-ce qu'il en est? Le fruit de la personne et tes fruits à toi et la sagesse que tu as reçue autour de toi, la paix, la pureté. Mets ça dans ces filtres. Et dis-toi, est-ce que ça va aller loin? J'espère que notre relation va aller loin, parce que moi, je voudrais tellement continuer à faire ça, à partager la parole de Dieu avec vous. C'est pourquoi je voudrais dire merci. Merci à tous ceux qui nous aident à faire cette œuvre. Nous sommes conscients que vous êtes là derrière comme un moteur, par la grâce de Dieu, à donner le maximum de vos efforts pour que cette œuvre continue. Je dis merci donc à tous les partenaires de MCI TV et je vous dis demain. Dieu vous bénisse.
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Ésaïe, chapitre 10. Malheur à ceux qui prononcent des ordonnances iniques et à ceux qui transcrivent des arrêts injustes pour refuser justice aux pauvres et ravir leurs droits aux malheureux de mon peuple, pour faire des veuves leur proie et des orphelins leur butin. Que ferez-vous au jour du châtiment et de la ruine qui du lointain fondra sur vous? Vers qui fuirez-vous pour avoir du secours et où laisserez-vous votre gloire? Les uns seront courbés parmi les captifs, les autres tomberont parmi les morts. Malgré tout cela, sa colère ne s'apaise point et sa main est encore étendue. Malheur à l'Assyrien, verge de ma colère. La verge dans sa main, c'est l'instrument de ma fureur. Je l'ai lâché contre une nation impie, je l'ai fait marcher contre le peuple de mon courroux, pour qu'il se livre au pillage et fasse du butin, pour qu'il le foule aux pieds comme la boue des rues. Mais il n'en juge pas ainsi, et ce n'est pas là la pensée de son cœur. Il ne songe qu'à détruire, qu'à exterminer les nations en foule. Car il dit, « Mes princes ne sont-ils pas autant de rois ? N'en a-t-il pas été de Calno comme de Carchémish ? N'en a-t-il pas été de Hamat comme d'Arpad ? N'en a-t-il pas été de Samarie comme de Damas ? De même que ma main a atteint les royaumes des idoles, où il y avait plus d'images qu'à Jérusalem et à Samarie, ce que j'ai fait à Samarie et à ses idoles, ne le ferai-je pas à Jérusalem et à ses images? Mais, quand le Seigneur aura accompli toute son œuvre sur la montagne de Sion et à Jérusalem, je punirai le roi d'Assyrie pour le fruit de son cœur orgueilleux et pour l'arrogance de ses regards hautains. Car il dit, « C'est par la force de ma main que j'ai agi, c'est par ma sagesse, car je suis intelligent. » J'ai reculé les limites des peuples et pillé leurs trésors, et, comme un héros, j'ai renversé ceux qui siégeaient sur des trônes. J'ai mis la main sur les richesses des peuples, comme sur un nid, et, comme on ramasse des œufs abandonnés, j'ai ramassé toute la terre. Nul n'a remué l'aile, ni ouvert le bec, ni poussé un cri. La hache se glorifie-t-elle envers celui qui s'en sert? Ou la scie est-elle arrogante envers celui qui la manie? Comme si la verge faisait mouvoir celui qui la lève, comme si le bâton soulevait celui qui n'est pas du bois. C'est pourquoi le Seigneur des armées, enverra le dépérissement parmi ses robustes guerriers. Et, sous sa magnificence, éclatera un embrasement, comme l'embrasement d'un feu. La lumière d'Israël deviendra un feu, et son sein une flamme, qui consumera et dévorera ses épines et ses ronces en un seul jour. Qui consumera, corps et âme, la magnificence de sa forêt et de ses campagnes? Il en sera comme d'un malade qui tombe en défaillance. Le reste des arbres de sa forêt pourra être compté, et un enfant en écrirait le nombre. En ce jour-là, le reste d'Israël et les réchappés de la maison de Jacob cesseront de s'appuyer sur celui qui les frappait. Ils s'appuieront avec confiance sur l'Éternel, le Saint d'Israël. Le reste reviendra, le reste de Jacob, au Dieu puissant. Quand ton peuple, ô Israël, serait comme le sable de la mer, un reste seulement reviendra. La destruction est résolue, elle fera déborder la justice. Et cette destruction qui a été résolue, le Seigneur, l'Éternel des armées, l'accomplira dans tout le pays. Cependant, ainsi parle le Seigneur, l'Éternel des armées, ô mon peuple qui habite en Sion, ne crains pas l'Assyrien. Il te frappe de la verge, et il lève son bâton sur toi, comme faisaient les Égyptiens. Mais encore un peu de temps, et le châtiment cessera, puis ma colère se tournera contre lui pour l'anéantir. L'Éternel des armées agitera le fouet contre lui, comme il frappa Madian au rocher d'Horeb. Et, de même qu'il leva son bâton sur la mer, il le lèvera encore, comme en Égypte. En ce jour, son fardeau sera ôté de dessus ton épaule et son joug de dessus ton cou, et la graisse fera éclater le joug. Il marche sur Ajat, traverse Migron, laisse ses bagages à Micmash. Il passe le défilé, il couche à Geba, Rama tremble, Gibéa de Saül prend la fuite. Fais éclater ta voix, fille de Galim, prends garde, Laïs, malheur à toi, Anatote. Madména se disperse, les habitants de Gébim sont en fuite.
Encore un jour de halte à Nob, et il menace de sa main la montagne de la fille de Sion, la colline de Jérusalem. Voici, le Seigneur, l'Éternel des armées, brise les rameaux avec violence. Les plus grands sont coupés, les plus élevés sont abattus. Il renverse avec le fer les taillis de la forêt, et le Liban tombe sous le puissant.

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0: respecté ma volonté et accompli mes desseins.
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2: Chers frères et sœurs en Christ, bonjour. J'aimerais, pour démarrer notre message, lire dans Hébreux chapitre 13, le verset 1er. Persévérez dans l'amour fraternel, n'oubliez pas l'hospitalité, en l'exerçant, quelques-uns ont logé des anges sans le savoir. Ici, nous avons deux messages forts qui nous montrent quel est le chemin de la sanctification, d'une vie agréable à Dieu. Car la Bible nous dit que sans la sanctification, personne ne verra Dieu. Et la sanctification, en fait, c'est ressembler de plus en plus à Jésus, par la force que nous donne le Saint-Esprit. Alors, nous voyons qu'ici, la première étape, c'est l'amour fraternel. Persévérer dans l'amour fraternel. On ne le dira jamais assez, le cœur de la vie chrétienne, c'est aimer comme Dieu nous a aimés, c'est aimer comme Jésus nous aime chaque jour. Et là, il nous dit de persévérer dans l'amour, parce que parfois on peut se refroidir. Le Seigneur veut t'aider ce matin par la puissance de l'Esprit Saint à être rempli de l'amour pour ton mari, pour ta femme, pour tes enfants, pour tes petits-enfants, pour tes voisins, même pour tes ennemis. Et alors, quand on a vraiment cet amour en nous, la deuxième étape, c'est l'hospitalité, c'est l'accueil de l'étranger. N'oubliez pas l'hospitalité. Pourquoi il dit « n'oubliez pas » Parce qu'on peut l'oublier. Alors d'abord, posons-nous la question, qu'est-ce que l'hospitalité? Nous vivons dans un monde égoïste, où l'hospitalité a beaucoup diminué. Chacun pour soi, chacun chez soi, et Dieu pour tous. Voilà ce qu'on entend souvent. Alors, qu'est-ce que l'hospitalité ou l'accueil de l'étranger? Selon la Bible, l'hospitalité est à la fois un devoir, mais aussi l'hospitalité est une source de grande bénédiction. Le chapitre 58 d'Ésaïe, à cet égard, est plein d'enseignements. Verset 7, écoutez bien, et c'est concret. Partage ton pain avec celui qui a faim, et fais entrer dans ta maison le malheureux sans asile, et ne te détourne pas de ton semblable. Et quelle est la conséquence? Verset 8, alors ta lumière poindra comme l'aurore. Alors ta guérison germera promptement. Alors, ta justice marchera devant toi. Alors, la gloire de l'Éternel t'accompagnera. Oh, combien c'est merveilleux, cette promesse, mais ça ne s'arrête pas là. Le verset 9 nous dit, alors, c'est-à-dire que lorsque tu as ce cœur ouvert à l'autre, prêt à l'accueillir, prêt à le bénir, prêt à l'aider, alors, tu appelleras et l'Éternel te répondra. Tu crieras et te dira, me voici. Voilà, mes frères et sœurs, une vie de prière vivante, à laquelle Dieu n'est jamais insensible. Que de riches bénédictions spirituelles et matérielles sont liées au ministère de l'hospitalité et de l'accueil social chrétien vis-à-vis de l'étranger. Selon la Bible et dans tout le Moyen-Orient, l'hospitalité, l'accueil de l'étranger était un devoir sacré. Pour le peuple d'Israël, accueillir chez soi un voyageur de passage ou un étranger, c'était une façon de ne pas oublier qu'un jour, dans le passé, ils avaient été eux aussi étrangers. Nous avons connu, nous aussi, vous qui écoutez ce message, soit nous, nos parents, nos grands-parents, ce que c'est que d'être étranger, que l'on soit arménien ou non-arménien, qu'on soit italien, espagnol, qu'on vienne de Haïti, qu'on vienne d'un autre pays. Certains parmi nous dans notre Église n'ont toujours pas leur carte de séjour. Et nous remercions Dieu pour les personnes qu'il a mises sur notre chemin, en tout cas ceux de nos parents ou de nos grands-parents, pour nous ouvrir leurs portes et pour nous accueillir et pour nous aider pour nos papiers, pour une traduction, pour trouver une maison, du travail ou une église. Lorsque les années passent, mes amis, le danger, c'est d'oublier d'où nous venons. C'est d'oublier le chemin parcouru par nos aînés. Et d'oublier cette vertu biblique de l'hospitalité pour les nouveaux venus dans notre Église. D'où l'exhortation d'aujourd'hui, n'oubliez pas l'hospitalité. Alors, pour nous encourager dans ce ministère de l'hospitalité, notre plus grand exemple, c'est qui? Eh bien, c'est Jésus. Revenons à l'exemple de Jésus. Rappelez-vous, lorsque Jésus allait naître, que Marie était sur le point d'accoucher, que lisons-nous dans l'évangile de Luc au chapitre 2, verset 7 ? Il n'avait pas de place pour eux. Le Sauveur du monde va naître et aux surprises, le monde n'avait plus de place pour l'accueillir. Combien de nos jours en 2025, à la veille de Noël, le même danger existe ? Quelle place le monde, la société, fait à Jésus aujourd'hui ? Oh non, pas le petit Jésus de la crèche, non. Mais moi, en tant que chrétien, quelle place je fais à Jésus dans ma vie de tous les jours, dans mon emploi du temps, dans mes pensées, dans mes décisions, dans mon travail, dans mes relations, dans mon budget ? Quelle est la place de Jésus ? Que lisons-nous au début du premier chapitre de l'évangile de Jean, verset 5 ? La lumière, Jésus, luit dans les ténèbres, mais les ténèbres ne l'ont pas reçue, que c'est triste. Verset 10, cette lumière, Jésus, était dans le monde, et le monde a été fait par elle, et le monde ne l'a pas connue, que c'est triste. Comment cela est-il possible ? Quel aveuglement, quel endurcissement, quelle indifférence ! Mais il y a plus grave encore au verset 11, elle est venue chez les siens, cette parole. Le peuple de Dieu et les siens ne l'ont pas reçue. Si de nos jours le ministère de l'hospitalité, de l'accueil des personnes en difficulté est trop souvent oublié ou négligé, si dans notre société chacun se replie sur lui-même et sur son petit noyau familial, ses proches amis, c'est que Jésus, sa présence et son exemple n'ont pas la place qu'ils méritent au milieu de nous. Soyons sincères, mes amis, dans nos familles, dans nos églises, dans nos programmes, trop souvent, nous restons entre nous et nous oublions les gens du dehors. Il y a comme une barrière entre ceux du dedans et ceux du dehors. Mais après ces deux échecs, le message biblique ne s'arrête pas là. Le verset 12 nous ouvre une nouvelle vision. Mais, nous dit la parole de Dieu, à tous ceux qui l'ont reçu, qui ? Jésus ? À tous ceux qui l'ont accueilli, où ? Dans leur cœur, dans leur vie. À celles et ceux qui placent par la foi leur confiance à Jésus. Jésus lui donne le pouvoir. Il te donne le pouvoir, le privilège de devenir enfant de Dieu. Oh mes amis, quelle que soit ta race, ta culture, ton niveau social, quels que soient les parents ou la famille que tu as eue, peut-être ils t'ont déçu. Quel que soit ton passé, Jésus t'accueille tel que tu es. Comme le fils prodigue qui a reconnu ses péchés, qui a demandé pardon, Dieu ton Père, ton Papa du ciel, t'accueille les bras ouverts ce matin. Même avec tes habits sales et qui sentent mauvais, qui sont tout troués. Jésus t'a préparé la robe blanche du pardon, de la justification, de la réconciliation. Dans le cœur de Jésus, il y a de la place pour toi ce matin, et pour moi aussi, pour chaque être humain qui vit sur la terre sans distinction. Non seulement lorsque tu accueilles Jésus comme ton sauveur, il te sauve de tes péchés, il te purifie, il efface ton passé à la croix par son sang précieux. Mais en plus, il t'accueille dans sa famille, l'Église. Il te donne une place autour de la table de la Sainte Cène. Et un jour, nous serons tous rassemblés dans le ciel pour le repas des noces de l'agneau. Oh mes amis, quelle joyeuse espérance préparons-nous pour ce grand jour. Mais il y a plus. Pour revenir au thème de l'hospitalité, voici ce que Paul nous dit dans Éphésiens 2, verset 17. Vous n'êtes plus des étrangers ou des gens du dehors, mais vous êtes maintenant concitoyens, membres du peuple de Dieu. Vous appartenez à la famille de Dieu. Oh, que c'est beau! Pendant longtemps, jusqu'à l'âge de 16 ans, j'étais étranger à la famille de Dieu. Mais après ma conversion à Jésus-Christ, j'ai mis pour la première fois les pieds dans une église évangélique arménienne. Et j'y ai tellement reçu un accueil chaleureux et plein d'amour par le pasteur et par les membres. C'était à Marseille, dans l'église évangélique arménienne de Saint-Loup que des années après, je ne l'ai jamais quittée. Quelle est belle la famille du Seigneur. Alors revenons à Jésus. Comment a-t-il vécu l'hospitalité ? Nous, en tant qu'humains, nous mettons des différences entre les gens que nous accueillons. Avec certains, je suis ouvert, avec d'autres, je suis fermé. J'ai mes grilles d'évaluation, j'ai mes codes. Écoutons Jésus dans Jean 6, verset 37. « Je ne mettrai point dehors celui qui vient à moi. Ne rejette pas, mon ami, celui ou celle qui vient à toi et qui sollicite ton aide. Ne dis pas, il n'est pas comme moi, il ne parle pas ma langue, il n'a pas ma couleur de peau, il n'a pas la même éducation que moi. » Prends exemple sur Jésus. Il était ouvert à tous. Jésus a accueilli des lépreux. Jésus a accueilli des boiteux. Jésus a accueilli des aveugles. Jésus a accueilli des sourds et des muets. Jésus a accueilli des collecteurs d'impôts. Jésus a accueilli la femme adultère. Jésus a accueilli des prostituées. Jésus a accueilli Zachée, le voleur. Jésus a accueilli le brigand repentant sur la croix. Jésus a accueilli Pierre, qui l'avait renié trois fois. Oh mes amis, jamais Jésus ne les a jugés ou condamnés. Il ne les a pas rejetés. Avec amour et compassion, tout en mettant le doigt sur leurs péchés, il les enseignait, guidés sur le chemin du pardon, sur le chemin de la repentance, sur le chemin du changement de vie. Nous deuillons aujourd'hui de la croix. L'aveugle de naissance que tout le monde jugeait et rejetait, lorsqu'il témoigne du miracle que Jésus accomplit dans sa vie, il dit ce témoignage extraordinaire. « Je sais une chose, c'est que j'étais aveugle et que maintenant je vois. » Dans Jean 9, verset 25. Jésus dira à ceux qui le jugeaient, dans Marc 2, 17, « Ce ne sont pas ceux qui se portent bien qui ont besoin de médecins, mais les malades. » Et Jésus dira, « Je ne suis pas venu appeler des justes, mais des pécheurs, comme toi et moi. » Et aujourd'hui, qui va accueillir au nom de Jésus ces malades et ces pécheurs ? Comment est-ce que je vis le ministère de l'hospitalité, de l'accueil, dans une société raciste qui exclut tous ceux qui sont hors normes, tous ceux qui ne ressemblent pas à ce que je suis, alors pour moi, ils ne comptent pas. Tous ceux qui ne sont pas coulés dans le même moule que moi, je ne les reconnais pas. Qui va accueillir aujourd'hui les malades spirituels qui ont besoin du médecin du cœur et de l'âme? Tous ceux qui se sentent seuls, isolés, étrangers dans cette société égoïste et matérialiste, quelle place est-ce que je vais leur faire? Nous lisons dans Proverbes 18, 14, l'esprit abattu qui le relèvera. Ô mes amis, combien d'esprits abattus tout près de nous, peut-être toi qui écoutes ce message, qui ont besoin que quelqu'un s'intéresse à eux, les accueille, leur parle de l'amour de Dieu, de Jésus-Christ, qui veut les guérir et les relever. Est-ce que ce sera toi? Est-ce que ce sera moi? Que nous enseigne Paul sur l'accueil et sur l'hospitalité? Romains 15, verset 7. Accueillez-vous les uns les autres, comme Christ vous a accueillis pour la gloire de Dieu. Quelle belle vision claire, pratique et concrète nous donne l'apôtre Paul sur notre ministère d'accueil et d'hospitalité en tant que chrétien et en tant qu'Église de Jésus-Christ. Est-ce que tu veux être un chrétien? Est-ce que tu veux que ton église soit fermée? Ou est-ce que tu veux être un chrétien et une église ouverte pour accueillir et aimer les nouvelles personnes qui frappent à la porte de ton cœur et de ton église? Est-ce que tu vas leur dire « il n'y a pas de place pour toi » ou bien est-ce que tu vas ouvrir ton cœur pour leur faire une place? Comme Jésus m'a accueilli lorsque j'étais pécheur étranger, Jésus t'appelle à accueillir avec amour, compassion, ces blessés de la vie. Jésus m'a accueilli tel que j'étais et je vais les accueillir tels qu'ils sont, sans les juger, sans les condamner. Je vais les aimer de l'amour de Jésus. Car l'apôtre Paul nous donne une promesse, c'est ainsi que Dieu est glorifié. Mes amis, l'hospitalité glorifie Dieu. Revenons à Hébreux 13, verset 2. N'oubliez pas l'hospitalité ou l'accueil de l'étranger, car en l'exerçant, quelques-uns ont logé des anges. Oh, quelle bénédiction ! On ne s'appauvrit jamais lorsque nous accueillons celui qui frappe à notre porte et qui a faim, qui a soif, qui est malade, qui est étranger, qui est abattu, physiquement ou spirituellement. Ne dis jamais comme dans la parabole des trois amis dans Luc 11, verset 7, « Laisse-moi tranquille, ne me dérange pas, je n'ai pas de temps pour toi, ma porte est fermée, ma femme et mes enfants dorment, va frapper ailleurs. » Au travers de l'accueil, de l'hospitalité, de l'étranger, du temps, de l'amour, de la générosité que tu vas lui consacrer, Dieu va t'envoyer sans que tu le saches des anges au travers desquels Dieu va te bénir au centuple de ce que tu auras fait au nom de l'amour de Jésus. Dans 2 Corinthiens 6, 11 et 13, Paul nous dit « Ô Corinthiens, élargissez votre cœur et tu peux mettre ton nom. Ô Gilbert, élargis ton cœur. » Est-ce que tu veux élargir ton cœur ce matin pour qu'il puisse aimer de l'amour de Jésus ? Prions. Seigneur Jésus, je te loue et je te bénis parce qu'alors que j'étais étranger, tu m'as accueilli. Alors que j'étais pécheur, tu m'as pardonné. Alors que j'étais loin de toi, tu m'as accueilli pour devenir membre de ta famille. Père, je te bénis parce que ce même miracle que tu as fait dans ma vie, tu m'appelles à le vivre avec mon prochain. Alors je te prie pour que ce matin, chacun de nous soit rempli, baptisé de ton amour pour que notre cœur, nos yeux, nos oreilles, nos mains se tendent vers ceux et celles qui ont besoin d'être soutenus et que ce temps de Noël nous apprenne à partager avec les autres ton amour en parole et en action. Au nom de Jésus. Amen.

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3: La question pour cet épisode est une question que je me pose. Ça correspond à quoi l'ascension? Et pour répondre à cette question, qui est de saison, je suis accompagné du seul, de l'unique, du vrai Philippe Viguet. Philippe est un ami, un frère, un collaborateur, aussi celui qui a pris ma place dans l'église de Cusset. Et je suis vraiment très heureux qu'il me rejoigne pour cet épisode. Bonjour Philippe.
4: Bonjour Florent, avec grand plaisir.
3: Je vais te laisser te présenter et oui. Aussi présenter pourquoi tu peux nous parler du thème de l'ascension.
4: Alors voilà, Philippe Viguet, je suis pasteur à Villeurbanne depuis 10 ans maintenant, avec beaucoup de joie, donc marié avec Sophia, père de 4 enfants. On est un petit peu une famille internationale, mon épouse est moitié américaine, moitié japonaise, moi je suis né au Québec, j'ai une mère américaine, un père français. Donc voilà, on aime bien le monde, voyager et rester connecté et voir ce que Dieu fait un petit peu partout.
3: Oui, c'est un peu de la Macédoine, effectivement. Ouais. Alors, pourquoi tu t'es intéressé à l'ascension?
4: Alors, j'ai prêché le livre des Actes de manière systématique, okay. Prédication textuelle dans l'église. Et c'est vrai qu'avant de creuser le texte, je voyais l'ascension comme un miracle de plus, mais sans grande implication. Et en prêchant le livre des Actes, j'ai vu des fils conducteurs qui me font dire non, en fait, l'ascension, c'est beaucoup plus que juste un miracle. Il y a une doctrine derrière, il y a des implications, il y a une histoire. Et c'est ce qui m'a motivé d'écrire un livre donc, qui vient d'être publié aux éditions Clé, S'émerveiller de l'ascension.
3: Ah, il faut montrer la couverture. Ouais. Voilà, S'émerveiller de l'ascension. Effectivement, on connaît peu ce thème. Pourquoi, à ton avis, les premiers chrétiens ont fait de ce jour une fête particulière? Parce que c'est vrai que de tous les miracles de la vie de Jésus, pourquoi ce jour serait mettre à part?
4: Alors, il y a plusieurs raisons. Je pense qu'il y a deux raisons pour moi qui sont assez importantes. La première, c'est qu'il y avait peut-être une compréhension du calendrier chrétien qui était lié aux saisons de vie, qui était plus en lien qu'aujourd'hui. Aujourd'hui, on a un petit peu perdu le sens des fêtes. Mm-hmm. J'irais même de manière générale de célébrer, d'avoir des points forts dans l'année. Alors, mm-hmm. on fête Pâques, on fête Noël, mais c'est un peu routinier. Donc, il y a ce côté-là, mais je pense vraiment que la fête de l'Ascension était quelque chose qui a profondément impacté les premiers chrétiens.
3: Okay.
4: Et c'est pour cela que c'était une des grandes fêtes, comme Pâques, comme Noël, qui était, comme la Pentecôte, qui était célébrée, où il y avait des prédications qui étaient dédiées, ou des repas qui étaient partagés pour se commémorer ce moment unique dans la vie de Jésus et son impact pour nous.
3: Alors, si c'était le cas des premiers chrétiens, ça a probablement été le cas dans la vie des apôtres. Mm-hmm. Comment est-ce que les apôtres ont perçu, vécu ce moment de l'ascension?
4: Alors, c'est difficile de séparer l'impact de l'ascension et de la Pentecôte de manière très claire. Il n'y a que 10 jours d'intervalle.
3: Okay.
4: Mais il y a au moins 3 choses que nous savons que l'ascension a fait avant la Pentecôte, de manière unique dans la vie des disciples. L'ascension est mentionnée 3 fois dans le Nouveau Testament en tant qu'événement. Il y a beaucoup plus de passages qui vont parler de l'implication, mais de manière narrative, il y a la fin de Luc qui en parle. Après, dans le passage problématique de Marc, c'est mentionné, bon, je l'ai moins développé celui-là, et puis dans le livre des Actes, en introduction, c'est développé. À la fin de Luc, la première chose que Luc dit, voilà, Jésus est monté en les bénissant, et les disciples sont allés dans le temple pour l'adorer. Je pense que concernant la divinité de Jésus, il y avait quelque chose qui n'était pas forcément clair pendant le ministère terrestre de Jésus. Il n'a jamais imposé à ses disciples, je suis Dieu, vous devez le croire. Il l'a montré, il l'a vécu. Mais il ne l'a pas imposé. Et même la plus grande confession de Pierre qui dit « Tu es le fils de Dieu, tu es le Messie », 5 minutes plus tard, il dit « Ouais, mais il ne faut pas que tu meurs parce que la mort est plus forte que toi. » Donc on voit que sa compréhension de Jésus, oui, il est unique, mais il n'avait pas compris tout le spectre de la divinité. Je pense qu'au moment de l'ascension, il y a un déclic sur la divinité de Jésus et qui va être renforcé par le témoignage du Saint-Esprit et qui est clair. Donc il y a ça. Ensuite, il y a une consécration. Pierre, après la résurrection, il a vu la résurrection et il repart à la pêche. Et Jésus va le repêcher. en disant, est-ce que tu m'aimes? Est-ce que tu veux paître mon troupeau? Est-ce que tu es prêt à t'engager dans le ministère? Et au début du livre des Actes, au jour de la Pentecôte, les apôtres sont engagés. Ils sont en train de prier, ils sont consacrés. Et ils sont consacrés à quoi? Bah, la prière. Et ça, c'était une autre chose qui était un point de lutte pour les disciples. On voit au jardin de Gethsémané, ils n'arrivent pas à prier. Et au moment de la Pentecôte, ils sont déjà en train de prier. Donc, ce n'est pas juste l'action nouvelle du Saint-Esprit qui leur fait ça. Il y a une conviction. Et pour moi, je vois vraiment l'ascension comme le chemin entre le ciel et la terre qui est rendu visible et qui rend du coup la prière beaucoup plus concrète. Donc, l'ascension va donner clarté sur la divinité de Jésus, va les consacrer au ministère et va leur donner une conviction par rapport à la prière. Et ça précède la Pentecôte.
3: Ok. Alors, dans ton livre, tu soulignes que l'ascension est plus... qu'une introduction au livre des Actes, mais c'en est vraiment le fondement. Tu peux élaborer un peu ?
4: J'en suis convaincu. Et on voit le fil conducteur.
3: Okay.
4: Première prédication, Pierre, le jour de la Pentecôte, le moment fort, il parle de Jésus qui a pris la place la plus haute, qui s'est assis à la droite du Père et qui réclame toutes les nations parce qu'il a pris cette place au-dessus de toutes les nations. C'est plus juste l'histoire d'Israël qui appelle les nations à venir, c'est Jésus, en tant que roi qui a pris cette place la plus haute, réclame les nations en son nom. Et c'est ce qu'on voit dans tout le livre des Actes. Les apôtres vont proclamer Jésus qui est roi, qui est élevé, qui a pris cette place et qui mérite qu'on le suive, qu'on le serve. Donc il y a la première prédication. 3000 personnes se convertissent. Je me dis, peut-être que si on avait une vue élevée de Jésus dans nos prédications, avec Jésus qui est monté, qui a pris cette place, on aurait aussi plus de fruits. En tout cas, on voit quelque chose de beau, que la prédication de l'ascension mène à des conversions.
3: Okay.
4: On voit la deuxième prédication, encore une fois, c'est mentionné. Première prédication de Paul, qu'on a dans le livre des Actes, en Actes chapitre 13, il va dire « Jésus n'a pas connu la corruption ». Donc l'ascension est impliquée. Même sa conversion à Paul, il a vu Jésus élevé. Et en quelques secondes, ça a été suffisant pour un des cœurs les plus durs de dire « Non, mais je quitte tout, parce que ce Jésus-là qui est élevé, je veux le suivre ». Donc on voit dans le livre des Actes à quel point cet événement impacte les prédications et la vie de l'Église. Le premier martyr, Étienne, lorsqu'il est face à la mort, à cette vision de Jésus à la droite de Dieu, debout, et il dit « bah ouais, je peux aller jusqu'à la mort, enfin peu importe, ce Jésus-là, il en vaut la peine ». Donc on voit dans le livre des Actes, mais on voit aussi de manière générale le contraste entre les apôtres des évangiles et les apôtres du livre des Actes. On voit un contraste de courage, on voit un contraste de précision dans leur doctrine, on voit un contraste dans leur vie de prière, dans leur engagement. Il y a quelque chose de profond qui se fait à ce moment, ascension et Pentecôte. On ne va pas enlever la Pentecôte, mais on ne veut pas enlever l'ascension non plus, qui fait que les disciples ne vont plus être les mêmes.
3: Ok. Alors, on parle de l'ascension et je mesure un peu comment ça a été finalement sous-estimé à ce que tu me rapportes, parce que ces liens sont très forts. Mais quelles sont les implications théologiques de l'ascension? Qu'est-ce que ça change théologiquement que Christ soit monté auprès du Père?
4: Qu'est-ce que ça change qu'aujourd'hui, c'est un homme à la plus haute place du cosmos? C'est quand même fou de penser que Jésus-Christ, Dieu, mais aussi homme, il s'est incarné de manière éternelle. S'est assis dans cette forme à la plus haute place du cosmos, plaçant l'humanité avec lui à un rang d'honneur qui nous garantit un futur, qui nous garantit une place de règne avec lui, qui garantit que l'humanité sera toujours dans le cœur de Dieu de manière incroyablement favorable. Pour l'humanité, c'est un changement cosmique.
3: Et c'est vrai que moi, j'avais surtout pensé à comme implication théologique au fait que son retour au ciel montre que l'œuvre qu'il a accomplie avait été acceptée. Et comme elle a été acceptée, le salut a vraiment été validé. Nous sommes sereins, Christ a vraiment payé pour nos péchés. Son sacrifice a été validé par le Père, il revient auprès du Père, tout va bien. Mais ce que tu dis, c'est que ça va beaucoup plus loin, en fait.
4: Il y a beaucoup d'implications. Il y a beaucoup d'implications. Alors, ce que tu dis, c'est juste, Lazare est ressuscité, mais il est mort deux fois.
3: Oui.
4: Et Jésus est ressuscité, mais s'il n'avait pas cette sensation, il aurait dû mourir à nouveau. Et le message de l'évangile n'aurait pas été le même. L'espérance n'aurait pas été la même. Donc en termes d'espérance que nous avons dans la vie éternelle et dans la résurrection, l'ascension, pour moi, complète la résurrection.
3: Ouais,
4: donc ça valide cela. Donc pour notre espérance, il y a quelque chose de clair. Dieu a placé l'humanité à un rang d'honneur, mais aussi Jésus-Christ, en tant que prêtre, est rentré au ciel pour nous représenter dans ses prières, dans son intercession, qui nous protège aussi. Il y a un ministère continu qui permet de bénéficier de tout le fruit de l'ascension. Un des grandes implications, c'est Jésus qui dit « il faut que je monte pour envoyer le Saint-Esprit ».
3: Bien sûr.
4: Quelque part, il fallait théologiquement que Jésus monte au ciel pour que nous puissions connaître l'œuvre du Saint-Esprit comme nous la connaissons aujourd'hui.
3: Oui, donc c'est massif.
4: C'est massif.
3: Le nombre d'impact. Alors nous, chrétiens, 2024, comment est-ce qu'on peut méditer et qu'est-ce que peut nous apporter cette méditation de l'ascension ?
4: Je pense que pour moi, ce qui m'a le plus impacté dans toutes ces méditations, et voilà, j'ai voulu vraiment faire un survol de l'histoire de l'ascension dans la Bible, en commençant par le contraste entre la chute de Satan et l'ascension de Jésus, qui vraiment pour moi, c'est un langage, c'est des antonymes, c'est des contraires, et de comprendre les implications de Jésus qui fait monter l'humanité, alors que la chute nous fait descendre avec la mort. Le contraste est vraiment une image.
3: C'est excellent.
4: Et je pense à l'histoire de l'humanité. Qu'est-ce qu'on recherche quand on regarde les nouvelles ? Des histoires de personnes qui montent et des histoires de personnes qui descendent. Parce qu'on a envie de monter, on a tous envie d'avoir du succès, la réussite, notre ascension personnelle.
3: Les stars sportives, les acteurs et tout ça, les hommes politiques.
4: On veut devenir des étoiles.
3: Bah oui.
4: Et en même temps, on n'a pas envie d'écouter que des histoires de réussite, donc on est bien content quand d'autres se plantent pour dire « je ne suis pas le seul ».
3: C'est ça.
4: Et c'est ce qu'on voit dans les nouvelles, les gens qui montent, les gens qui descendent. C'est vraiment notre histoire.
3: Dans la bourse aussi.
4: Alors je ne m'y connais pas, je n'ai pas assez pour pouvoir investir.
3: Moi, les peu de choses que j'ai fait dans ce monde, ça a toujours baissé.
4: Alors il y a un côté très pratique en disant « ok, mon ascension à moi, ma réussite, où c'est que je vais la placer ?» dans ce que Satan a offert, en essayant de décrocher son ascension par ses propres forces, ou vraiment cet investissement de foi dans celui qui a pris cette place, qui a mérité cette place, et qui l'a fait de manière naturelle son ascension, parce qu'il le mérite vraiment. Et donc il y a vraiment cette foi en Jésus-Christ qui est mise en évidence, et pour moi c'est vraiment l'application principale de cette étude. C'est vraiment avoir foi dans Christ qui a révélé le chemin ouvert vers le ciel. En étudiant l'ascension et l'histoire de l'ascension, j'étudie un petit peu le chemin entre le ciel et la terre. Et ce que Jésus a fait lors de l'ascension, c'est qu'il a rendu visible ce chemin. Et notre foi, des fois, elle a besoin d'exemples concrets qui nous montrent que le ciel n'est pas si loin que ça.
3: C'est ça.
4: Et plus tu te rapproches du ciel dans ta foi, tu vas prier différemment, tu vas avoir des aspirations différentes, tu vas vivre ta vie chrétienne différente parce que tu t'aperçois les bénédictions célestes sont proches. Mmh. Et ça, pour moi, c'est la grande leçon de cette étude.
3: Et c'est sûr qu'en parlant du chemin vers le ciel, tu fais pas mal d'analyses de textes qui ne semblent pas forcément liés à l'ascension dans l'Ancien Testament pour montrer un peu tous ces allers-retours qui sont là et qui, finalement, précède et annonce d'une certaine manière la grande ascension. Alors ton livre s'intitule, je vais le reprendre, ton livre s'intitule « S'émerveiller de l'ascension » publié aux éditions Clé. C'est un livre qui vient tout juste de sortir de presse. Vous devez vous précipiter pour l'obtenir, c'est ma recommandation bien sûr. Mais toi-même, tu es ressorti émerveillé de l'ascension ?
4: Absolument.
3: Comment ?
4: Un des côtés pratiques, comme je te disais, c'est... Si les disciples ont pu autant être transformés, est-ce que moi, je peux aussi être impacté ? C'est une question simple. Les disciples ont été impactés par cet événement, ils ont été émerveillés de cet événement. Pourquoi pas moi ? Pourquoi juste passer à côté alors que ce miracle en particulier va les impacter de manière profonde pour le reste de leur ministère ? Je pense aux disciples. Quelle est leur dernière impression de Jésus-Christ alors qu'ils sont partis dans le ministère ? Quand tu te souviens de quelqu'un, tu te souviens souvent de la dernière fois dont tu l'as vu.
3: C'est vrai.
4: Ils ont vu Jésus élevé dans la gloire. Et c'est Jésus élevé qu'ils sont allés proclamer. Et je me dis, si j'ai cette même impression de Jésus élevé dans la gloire, eh bien, je vais faire la même chose qu'eux. Je vais aller le prêcher parce que ce Jésus-là le mérite. Je vais aller l'annoncer. Je vais vivre pour lui. Ça, pour moi, c'est très, très concret. Très, très concret. Et puis, comme je te disais, tout le chemin de la foi, ça m'a encouragé dans ma vie de prière, dans ma vie d'adoration, et puis dans mon émerveillement des Écritures aussi.
3: La cohérence.
4: Je me suis senti vraiment privilégié, finalement, de prendre une doctrine un peu négligée,
3: ouais,
4: et de pouvoir découvrir tellement de richesses. Et je me dis, en tant pasteur, on aspire à ça, de découvrir des choses et de pouvoir le partager. Et ça m'a vraiment comblé.
3: Rien que de t'entendre, ça me donne envie de le relire, parce que je l'ai lu une première fois lorsque tu l'as proposé aux éditions Clé. Et j'avoue, oui, c'était original. Ton traitement aussi est original, il va surprendre parfois, mais il nous permet de s'émerveiller. Et ça, c'est le but, c'est un corollaire de la doctrine. Ce n'est pas de l'information, c'est de l'adoration. Et en cela, on en a besoin. Alors si vous êtes un peu de passage sur cette émission sans vraiment connaître la foi dont nous parlons, bah, bien sûr, on vous encourage à lire un évangile et découvrir un Dieu qui s'est incarné pour pouvoir parler à des êtres humains, parce que de là-haut, la distance est tellement grande qu'aucune parole n'aurait été compréhensible si Dieu n'avait pas pris chair humaine. Et puis, ce n'est pas simplement pour communiquer, c'est aussi pour nous représenter. Jésus vient représenter Dieu auprès de nous, mais il vient aussi représenter les hommes que nous sommes auprès de Dieu. Et en cela, il est vraiment le pont parfait. Jésus dira « Je suis le chemin, la vérité et la vie, nul ne vient au Père que par moi ». Et la raison qu'il le dit, c'est pas parce qu'il y aurait une sorte d'unicité arrogante dans sa capacité, mais parce qu'il est réellement le pontife souverain et absolu entre Dieu et les hommes. Et il peut nous emmener auprès de lui. Et lorsqu'il meurt sur la croix, il meurt pour couvrir nos fautes. On a tellement besoin de cela, tellement nous sommes loin de la sainteté de Dieu. Et le fait qu'il meure et qu'il ressuscite et qu'il remonte auprès du Père montre que l'œuvre de Dieu est accomplie. Et voilà, c'est cette bonne nouvelle qui nous pousse à en parler et puis qui nous pousse aussi à célébrer. Je suis très marqué par le propos que tu tiens. Aujourd'hui, c'est un être humain, enfin pas que, puisqu'il est Dieu-homme, l'homme-Dieu, qui a la plus haute place de l'univers. Et ça me rappelle l'intention de Dieu en Genèse chapitre 1 et 2, lorsqu'il dit qu'il crée l'homme à son image, homme et femme à son image. C'était l'intention de Dieu, on l'a foiré cette intention, on l'a brisé par notre péché, mais quelle grâce, il vient nous repêcher et nous replacer en lui dans cette dignité initiale. Ça, c'est le message du christianisme. J'espère que cet épisode vous a encouragé. Merci Philippe.
4: Avec grand plaisir.
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Chers amis, c'est avec joie que je vous retrouve aujourd'hui et nous allons examiner ensemble l'ouverture des sceaux du livre scellé de sept sceaux. Vous vous rappelez sans doute que lors de nos derniers entretiens, nous avions, à partir du chapitre 4 du livre de l'Apocalypse, vu que cette réunion qui se présentait là était en réalité l'installation du tribunal dans le ciel, d'une cour de justice dans le ciel. Alors elle était faite de Dieu lui-même installé sur son trône, entouré de 24 trônes sur lesquels siégeaient des anciens, entouré de 4 êtres vivants également. Et à un moment donné, alors que tout ce monde rend hommage et gloire à Dieu, dans la main droite de Dieu apparaît un livre scellé de 7 sceaux. Personne ne peut ouvrir ce livre et Jean pleure, mais voilà, l'agneau est là pour ouvrir ce livre. Il a vaincu pour ouvrir le livre. Eh bien, nous allons voir ce qui se passe à l'ouverture des 7 sceaux de ce livre. Et je vous propose de lire avec moi le texte biblique à partir du chapitre 6. Apocalypse 6, à partir du verset 1. « Je regardais quand l'agneau ouvrit un des 7 sceaux, et j'entendis l'un des 4 êtres vivants qui disait comme d'une voix de tonnerre, « Viens !» Je regardais, et voici parut un cheval blanc. Celui qui le montait avait un arc, une couronne lui fut donnée, et il partit en vainqueur et pour vaincre. Quand il ouvrit le second sceau, j'entendis le second être vivant qui disait « Viens !» Et il sortit un autre cheval, roux. Celui qui le montait reçut le pouvoir d'enlever la paix de la terre, afin que les hommes s'égorgeassent les uns les autres, et une grande épée lui fut donnée. Quand il ouvrit le troisième sceau, j'entendis le troisième être vivant qui disait « Viens !» Je regardais, et voici parut un cheval noir. Celui qui le montait tenait une balance à la main. Et j'entendis au milieu des 4 êtres vivants une voix qui disait « Une mesure de blé pour un denier et 3 mesures d'orge pour un denier, mais ne fais point de mal à l'huile et au vin. » Quand il ouvrit le quatrième sceau, j'entendis la voix du quatrième être vivant qui disait « Viens ». Je regardais et voici parut un cheval d'une couleur pâle. Celui qui le montait se nommait la mort, et le séjour des morts l'accompagnait. Le pouvoir leur fut donné sur le quart de la terre pour faire périr les hommes par l'épée, par la famine, par la mortalité et par les bêtes sauvages de la terre. Voilà peut-être le texte le plus connu de toute l'Apocalypse, les 4 cavaliers de l'Apocalypse. Et pourtant, ce texte n'est peut-être pas aussi clair qu'il y paraît. Des catastrophes y sont annoncées. Mais je vous propose que nous examinions ensemble, point par point, ces versets. Alors, nous pouvons déjà observer que les 4 êtres vivants que nous avions vus au chapitre 4 vont tour à tour appeler en disant « Viens ». Et à chaque animal qui apparaît, qui appelle, apparaît un cheval et son cavalier. Le premier être vivant est un lion, si vous le regardez au chapitre 4 d'Apocalypse. Le second est un veau ou un taureau. Le troisième a la face d'un homme. Et le quatrième ressemble à un aigle qui vole. Alors, chacun de ces animaux est en rapport avec ce qui va suivre. Et nous allons examiner maintenant les chevaux. Vous avez noté au cours de la lecture que le premier cheval est blanc. Le second est rouge. Et il s'agit de créer des troubles sur la terre. Le troisième est noir. Et le quatrième est verdâtre. En grec, chloros. C'est en général le mot que l'on employait pour désigner les malades. Les malades, en grec, qui avaient un teint verdâtre, étaient dit avoir un teint
chloros, de type chloros. Alors ça a donné le vert de la chlorophylle, mais quelqu'un qui a un teint verdâtre n'est certainement pas en bon état. Et donc, on va voir venir un à un ces chevaux et ces cavaliers. Alors, on peut noter déjà une dégradation dans la couleur. Le blanc part en vainqueur et pour vaincre, mais le rouge déclenche la guerre et donc répand le sang. Le troisième, le noir, a une mission bien particulière. Il a une balance à la main et il a pour but de fixer un prix des céréales, puisqu'il dit une mesure de blé pour un denier, trois mesures d'orge pour un denier, mais ne fait pas de mal à l'huile et au vin. Et le quatrième, celui qui est verdâtre, a pour objectif de tuer le quart de la terre. Et c'est la mort et le séjour des morts qui se présentent là. Devant ces catastrophes, alors que la chose partait si bien, on est en droit de se demander ce qui se passe réellement. Alors nous allons examiner un à un ces chevaux et ces cavaliers. J'aimerais noter également avec vous que le cavalier qui arrive reçoit une mission et part ensuite exécuter sa mission. Donc on assiste au moment où il reçoit sa mission. Mais par contre, on ne le voit pas exécuter sa mission. C'est comme si l'on se trouvait au quartier général d'un général en chef qui appelle ses généraux un à un, leur donne leur mission et chacun va accomplir sa mission sans que l'on sache pour l'instant comment ils vont accomplir leur mission. Et je vous propose maintenant d'aller chercher un texte très parallèle dans le livre du prophète Zacharie. Et dans ce livre-là, on a également des chevaux de différentes couleurs, on a des chars attelés à des chevaux de différentes couleurs qui sont tellement ressemblants à ce que l'on trouve dans l'Apocalypse qu'on va certainement puiser des informations intéressantes dans ce livre-là. Je vous invite donc à regarder dans le livre de Zacharie, au chapitre 1er, ces ordres de mission qui ressemblent tellement à ceux de l'Apocalypse. Lisons ensemble dans le livre de Zacharie. Zacharie, chapitre 1er, à partir du verset 7. Le 24e jour du 11e mois, qui est le mois de Shébat, la seconde année de Darius, la parole de l'Éternel fut adressée à Zacharie, fils de Bérékia, fils d'Iddo le prophète, en ces mots. « Je regardais pendant la nuit, et voici, un homme était monté sur un cheval roux. Il se tenait parmi les myrtes dans un lieu ombragé. Il y avait derrière lui des chevaux roux, fauves et blancs. Je dis, « Qui sont ces chevaux, mon Seigneur ?» Et l'ange qui parlait avec moi me dit, « Je te ferai voir qui sont ces chevaux. » L'homme qui se tenait parmi les myrtes prit la parole et dit, « Ce sont ceux que l'Éternel a envoyés pour parcourir la terre. » Et ils s'adressèrent à l'ange de l'Éternel qui se tenait parmi les myrtes, et ils dirent, « Nous avons parcouru la terre, et voici, toute la terre est en repos et tranquille. » Alors l'ange de l'Éternel prit la parole et dit, « L'Éternel des armées, jusque à quand n'auras-tu pas compassion de Jérusalem et des villes de Juda contre lesquelles tu es irrité depuis 70 ans ?» Ce texte est très intéressant parce qu'il nous montre également un ordre de mission. Alors nous avons là encore trois personnages. Nous avons l'ange qui parle avec le prophète, Zacharie. Nous avons l'ange de l'Éternel qui paraît être une autorité là et qui pourrait être l'équivalent de Jésus dans le texte d'Apocalypse. Et puis nous avons les exécutants, ces anges qui sont allés ou ces chevaux
qui sont allés regarder la terre et voir ce qui s'y passe. Et ils reviennent au rapport, ils reviennent de mission. Ici, on ne les envoie pas en mission, on les a déjà envoyés avant, ça ne nous est pas dit dans le texte, mais ils reviennent faire leur rapport. Et leur rapport est très curieux, il dit simplement « la terre est en repos et tranquille ». La chose curieuse dans ce cas-là, c'est que cette terre en repos et tranquille n'est pas forcément du goût de l'ange de l'Éternel. Et la suite du texte va nous le montrer. Parce que l'ange de l'Éternel va dire « Mais jusque à quand, Éternel, vas-tu supporter cela pour ton peuple ?» La réalité de ce qui se passe, c'est que le peuple est prisonnier à Babylone. Et tant que la terre est en repos et tranquille, eh bien le peuple ne peut pas sortir de Babylone. Et alors l'histoire montre que Dieu va susciter une guerre entre les Babyloniens d'une part et la coalition des Mèdes et des Perses d'autre part, et qu'à l'occasion de ce conflit, les Mèdes et les Perses vont renverser le royaume babylonien, et que Cyrus, qui a effectué cette opération, va libérer le peuple et lui permettre de rentrer dans la terre d'Israël. Quand l'on voit cela, on se rend compte que même la guerre peut être quelque chose d'intéressant pour le peuple de Dieu. Non pas que le peuple de Dieu va faire la guerre, mais il va profiter de ce conflit entre les Babyloniens et les Mèdes et les Perses pour rentrer dans son pays. Et donc, voyez, les événements qui nous sont présentés là ne nous disent pas forcément que le peuple de Dieu va faire la guerre. Ils ne nous disent pas non plus que Dieu souhaite la guerre. Ils nous disent simplement qu'à l'occasion de la guerre, il peut y avoir des circonstances favorables pour le peuple de Dieu. Et c'est cela que j'aimerais retenir comme idée générale face aux catastrophes que nous voyons là. Alors examinons maintenant en premier ce cheval blanc. Le premier sceau étant ouvert, un être vivant appelle et dit « Viens » et là paraît un cheval blanc. Il n'y a pas beaucoup de chevaux blancs dans la Bible. Alors vous en avez dans le livre de Zacharie, c'est vrai, mais vous en avez un autre qui apparaît dans l'Apocalypse au chapitre 19 et au verset 11. Lisons ensemble ce passage. Apocalypse 19, verset 11. « Puis je vis le ciel ouvert, et voici parut un cheval blanc. Celui qui le montait s'appelle fidèle et véritable, et il juge et combat avec justice. » Si nous allons un petit peu plus loin, au verset 14, il nous est dit « Les armées qui sont dans le ciel le suivaient sur des chevaux blancs, revêtus d'un fin lin blanc et pur. » Alors, l'identité de celui qui monte le cheval blanc est extrêmement claire, parce que quand nous allons un petit peu plus loin, il nous est dit « De sa bouche sortait une épée aiguë pour frapper les nations, et il les pétra avec une verge de fer, et il foulera la cuve de l'ardente colère du Dieu Tout-Puissant. Il avait sur son vêtement et sur sa cuisse un nom écrit « Roi des rois et Seigneur des seigneurs ». Et plus loin on nous dit qu'il s'appelle la parole de Dieu. Aucun doute, il s'agit de Jésus. Et pour les armées qui le suivent, celles qui sont sur des chevaux blancs et qui sont elles-mêmes revêtues de vêtements blancs, il nous en est dit un petit peu plus au chapitre 19, mais quelques versets avant, au verset 8. Lisons au verset 7. « Réjouissons-nous et soyons dans l'allégresse et donnons-lui gloire, car les noces de l'agneau sont venues et son épouse s'est préparée. » Et il lui a été donné de se revêtir d'un fin lin éclatant et pur, car le fin lin, ce sont les œuvres justes des saints.
Le fin lin, ce sont les œuvres justes des saints. Le texte grec dit c'est la justice des saints, mais une justice appliquée, une justice vécue. Alors, quand elle est appliquée dans un tribunal, cette justice, eh bien, c'est une décision de justice, une condamnation, un acquittement. Mais quand elle s'applique dans la vie du croyant, c'est une justice pratique et vécue. Et c'est pourquoi le traducteur a traduit « les œuvres justes des saints ». Voilà donc l'armée de Jésus. Cette armée de Jésus, c'est son épouse, nous dit le texte. Et son épouse, c'est son armée. Mais son épouse, c'est son peuple. Alors son peuple va-t-il combattre ? Quelles sont les armes de ce peuple-là ? Avançons un petit peu dans le texte et nous allons le comprendre. Ce cheval blanc, ce cavalier qui est sur un cheval blanc, n'est autre donc que Jésus. Et il nous est dit qu'il part en vainqueur et pour vaincre. Que veut dire qu'il part en vainqueur et pour vaincre ? Il a déjà remporté des victoires. La plus grande victoire qu'il ait remportée, c'est celle qu'il a remportée à la croix. Mais il veut en remporter d'autres. Lesquelles ? Des victoires sur les cœurs. Il veut gagner les cœurs. Il nous a dit lui-même, « Je suis avec vous tous les jours jusqu'à la fin du monde. » Et son objectif, c'est de gagner tous les cœurs. Oh, on sait bien que tous les cœurs ne vont pas céder à ses appels. Mais il les appelle tous. Et il a une arme et on va lui donner une arme. Alors, il a une arme déjà, c'est un arc. Que veut dire l'arc ? Que signifie cet arc dans sa main ? Eh bien, c'est toujours dans le livre de Zacharie que nous allons trouver cet arc. Regardons ce qui nous est dit dans Zacharie au chapitre 9. Zacharie, chapitre 9, verset 13. « Car je bande Juda comme un arc, je m'arme d'Éphraïm comme d'un arc, et je soulèverai tes enfants, ô Sion, contre tes enfants, ô Javan. Je te rendrai pareil à l'épée d'un vaillant homme. » Ce qui est comparé à l'arc ici, c'est le peuple de Dieu. Le peuple de Dieu est son arme dans la main de Dieu. C'est par lui qu'il va intervenir. Et non pas pour guerroyer, non pas pour tuer, mais pour apporter la parole, pour apporter la bonne nouvelle. Et ainsi, son peuple, c'est son arme. Alors, il a comme arme son propre peuple. Et on va lui donner une couronne. Alors, la couronne, en grec, stéphanos, c'est le symbole de la victoire. Et par conséquent, par son peuple, Dieu va remporter des victoires. Il part en vainqueur et pour vaincre, mais il part en vainqueur et pour vaincre pour conquérir d'autres cœurs, et ceci grâce à quoi ? Grâce à des cœurs qu'il a déjà conquis. Telle est l'armée de l'agneau, l'armée de Jésus-Christ. Alors, on sait qu'il va remporter ses victoires. La question qui se pose pour chacun d'entre nous, c'est de dire, est-ce que je veux faire partie de cette armée ? Une armée pacifique, mais une armée victorieuse. Et quelque part, ce texte nous prépare au fait que se lève une armée. Cette armée, elle a déjà commencé. À partir du 19e siècle, des sociétés bibliques se sont formées et la Bible a été diffusée partout dans le monde. Mais il a fallu des hommes pour l'amener là et de grands missionnaires sont intervenus. Mais ça n'est pas encore fini. Dieu attend
d'autres personnes dans son armée. Voulons-nous faire partie de cette armée? Je vous souhaite que nous nous y retrouvions tous, parce que la victoire est au bout.

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0: 365, une année de dévotion de Yannis Gauthier. Laissez le temps à Dieu. Il y a un temps pour tout, un temps pour toutes choses sous les cieux. Ecclésia chapitre 3, verset 1. Seigneur, touche le cœur de mon mari et permets qu'il devienne chrétien. Pendant plus de 10 ans, j'ai vu Lucia se présenter à nos réunions de prière pour adresser cette requête à Dieu. Alors que son mari l'empêchait de vivre sa foi à la maison et se moquait de ses convictions, elle restait dans le silence et la patience, convaincue de l'intervention divine en sa faveur. Et un jour, le temps de l'exaucement arriva. Dieu toucha le cœur de son mari qui se convertit aussitôt. Aujourd'hui, ils vont ensemble à l'église, louent et prient Dieu à la maison. Depuis combien de temps faites-vous la même prière à Dieu ? Avez-vous la même conviction qu'au début ? Ce temps d'attente vous a-t-il rapproché de Dieu ? En réalité, Dieu n'est pas concerné par le temps. D'ailleurs, dans son royaume, il n'y a ni montre ni horloge. Pourtant, personne au monde et dans les cieux n'est aussi prompte et disposé à vous bénir que ce que Dieu peut faire. Alors, quoi que vous attendiez, faites-lui confiance, car il est écrit « Il fait toutes choses bonnes en son temps ». Ecclésia chapitre 3, verset 11. Oui, en son temps, parce que Dieu n'est jamais en retard. Rappelez-vous aujourd'hui que Dieu est toujours à l'heure. Une année de dévotion de Yannis Gauthier, paru aux éditions Gospel Action Production.
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